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0: parce que je pense qu'il y a un lien, alors là on remonte à la nuit des temps, entre le pouvoir et la virilité. Je pense que en fait les hommes ont inventé
1: mais
0: le pouvoir.
1: Mais ça vous inquiète, rassurez-moi.
0: C'est-à-dire
1: que le pouvoir ne doit pas rester seulement dans la main des hommes.
0: Bien sûr que c'est, sinon il se dilapide. Elles n'ont pas la même forme d'intelligence que les hommes, elles n'ont pas la même forme d'approche. Pourquoi ? Demandez au bon Dieu.
2: Je ne suis qu'un fantôme.

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0: Bonjour, bonjour à tous. Le sud de la France et la Corse frappés par les intempéries. 4 départements sont placés en alerte orange. L'île de Beauté pour orage, le Var et les Alpes-Maritimes pour orage et pluie inondation. Un épisode sur des territoires déjà durement impactés par la canicule avec des sols trop secs pour absorber de telles quantités d'eau. Des pluies diluviennes et de la grêle se sont également abattues hier soir dans l'Aude, notamment à Castelnaudary. Gabriel Attal, de nouveau dans le viseur de puissances étrangères. Selon BFM TV, le candidat Renaissance à la présidentielle a été ciblé par 2 nouvelles ingérences russes. Cela fait 4 fois pour lui en 2 semaines. D'autres candidats ont aussi été visés récemment, Raphaël Glucksmann et Édouard Philippe. Emmanuel Macron recevra le prince héritier saoudien Mohamed Ben Salman dimanche et lundi, une visite officielle pour renforcer le partenariat stratégique entre les deux pays, mais aussi, selon l'Élysée, aborder les enjeux régionaux sur fond de guerre au Moyen-Orient. Cette visite débutera dimanche par la cérémonie de clôture de l'eSport World Cup, une compétition de jeux vidéo d'envergure mondiale et organisée pour la première fois hors d'Arabie Saoudite. L'enquête se poursuit après la mort de Sonia Bellina dans le Gard. L'un des 2 hommes placés en garde à vue a été relâché faute d'éléments permettant d'établir sa participation au déroulement des faits. Celle de l'autre suspect a été prolongée. On le rappelle, le corps de l'influenceuse de 29 ans a été découvert il y a plus d'une semaine carbonisé au milieu des vignes à Saint-Gilles, près de Nîmes. Une enquête est depuis ouverte pour assassinat. À la page des sports, l'équipe de France de basket s'incline de peu en Serbie. Défaite 90-87 hier soir pour Victor Wembanyama et ses coéquipiers en match de préparation en vue des qualifications pour le Mondial 2027. Les Bleus auront droit à leur revanche ce dimanche à Orléans. Et puis, l'heure de la reprise ce soir en Ligue 1. Marseille accueille Strasbourg au Vélodrome en ouverture de la première journée. À suivre ce week-end également, Lens Auxerre, Toulouse-Lyon ou encore Rennes PSG. Voilà pour l'essentiel. Excellente matinée à tous.
1: 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Vendredi 28 août, grand loto doté de 6000 euros de lot. Ce loto est sans réservation. 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Ce loto sera animé par Annick Dutertre. Le samedi 29 août, au programme de cette journée, à partir de 7h, les tripes, concours agricole, à 11h, inauguration du comice en fanfare. Au long de la journée, venez rencontrer les exposants artisans et commerçants, animation par les jeunes agriculteurs, exposition et démonstration de vieux matériel agricole, démonstration et initiation à la danse country, structures gonflables et taureaux mécaniques. 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Le numéro pour réserver cette soirée, le 06 75 75 87 32. Extérieur, à partir de 20h, DJ Restauration Rapide et à 23h, le grand feu d'artifice. Le dimanche 3 août, le comice agricole de Douillet se poursuit toute la journée avec un vide-grenier à partir de 7h à emplacement gratuit. 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Venez nombreux en famille ou entre amis à ces festivités du comice agricole de Douillet le vendredi 28 août, samedi 29 et dimanche 30 août. Tout le week-end, restauration sur place et animation

partir de 19h à Maraîcher, la clique de Maraîcher. Le nouveau comité des fêtes de Maraîcher vous invite à une soirée guinguette sur le terrain communal de la salle des fêtes de Maraîcher. Cette soirée est sans réservation. Restauration, frites, saucisses sur place. Venez nombreux partager une soirée conviviale et festive. Retraite au flambeau, feu d'artifice, animation assurée par DJ Ludo. Guinguette à Maraîcher, organisée par la clique de Maraîcher. Rendez-vous à tous le samedi 22 août à partir de 19h. Grand vide maison, tout doit disparaître samedi 22 et dimanche 23 août.

participer à ce vide maison. Nombreux articles à vendre, meubles anciens, vaisselle, décorations, vêtements, bric-à-brac, outils, matériaux divers, matériel d'anciens plombiers, petit prix, déstockage complet, tout doit disparaître. Parking à proximité, venez nombreux faire de bonnes affaires à ce grand vide maison. Secteur Fortécule, lotissement de la Madeleine, à proximité de Fresnay-sur-Sarthe, le Champ du Four à Saint-Aubin-de-Locney. Thé dansant à Bazoches-sur-Ouenne, le club du 3e printemps vous donne rendez-vous pour son thé dansant le dimanche 23 août à la salle du temps libre de Bazoches-sur-Ouenne. Ouverture des portes dès 13h pour un après-midi musical et festif animé par l'orchestre Bruno Leblanc. Un goûter vous sera offert, le verre de l'amitié partagé en fin d'après-midi. Réservation et renseignements au 06 33 84 14 39. Au 06 33 74 14 39. Réservez dès maintenant votre place pour venir passer un bel après-midi à Bazoches-sur-Ouenne le dimanche 23 août. Dimanche 23 août à Saint-Léonard-des-Bois, 27e édition du Festival des métiers d'art. Pour cette 27e édition, plus de 100 exposants, une invitée d'honneur exceptionnelle, des animations musicales très éclectiques, des artistes et artisans talents d'art, artistes, peintres, potiers, céramistes, savonniers, ferronniers, tourneurs sur bois, sculpteurs, vanniers, créateurs d'objets décoratifs, de bijoux, brodeuses, compositions florales, artisans du cuir, joailliers, etc. Des savoir-faire rares, sellières, nacheurs, artistes en marqueterie, couteliers, forgerons, vanniers, mailleuses sur cuivre, vitraux, illustratrices, dentelières, etc. Ils expliquent leur travail, font des démonstrations et proposent leurs plus belles réalisations à la vente. L'invitée d'honneur sera Florence Motte, carnettiste, aquarelliste. Elle proposera une très belle exposition sur le thème « Quand le patrimoine normand rencontre l'art de l'aquarelle ». L'espace littérature accueillera 20 auteurs et éditeurs qui dédicaceront leurs œuvres. Le grand espace de jeux en bois, des jeux créés et animé par Auguste Maillot, jeu gratuit en accès libre pour petits et grands. Toute la journée, atelier, démonstration, exposition. Le midi, restauration sur place et dès 13h, trois groupes ambianceront le Festival des métiers d'art de Saint-Léonard-des-Bois le dimanche 23 août à Saint-Léonard-des-Bois. Le duo folk Où sort le soleil, la fanfare créole Molokoï, le groupe tribute de Neil Young, For Young. Diverses formules de restauration vous seront proposées sur place et dans le village. L'entrée est à 5 euros, gratuit jusqu'à 12 ans. Une organisation de l'association Les Amis de Saint-Léonard. Le lundi 24 août, les randonneurs frénois vous proposent une sortie pédestre sur Sille-Guillaume par le Guigné sur un circuit de 6 ou 9 km. Le parking se fera sur la deuxième route à droite après l'ex-restaurant Le Randonneur, route de Fresnay-Sille-Guillaume ou à 14h place Carnot de Fresnay-sur-Sarthe pour un départ voiture groupée.

novembre, Marolles-les-Brocs, commissaire agricole, fête de la vie associative. Au programme des festivités sur le terrain communal, exposition commerciale et artisanale, fête de la vie associative. À 10h, arrivée des animaux, 12h30, repas ouvert à tous, 15h, visite des officiels, le midi, restauration sans réservation ouvert à tous à la salle Jean de la Fontaine. L'après-midi sera animé par la fanfare Anime Musique et la fanfare La Bande d'Amigos. Diverses animations seront proposées par Cascade, structure gonflable pour les enfants, espace petite enfance, tatouage éphémère, stand caisse à savon, jeux de rôle, quiz à la découverte des associations et jeux collectifs. À partir de 20h dans le centre-bourg, grande soirée musicale, 4 groupes musicaux de style varié animeront cette soirée et le soir, une restauration vous sera proposée pour tous les goûts et tous les budgets. Le commis agricole et la fête de la vie associative de Marolles-les-Brocs le samedi 5 septembre se clôturera à 22h30 par le grand feu d'artifice sur fond musical derrière le boulodrome et à 22h45 reprise des festivités. Journée et soirée entièrement gratuites.

grand loto veille de guinguette à Doucel. Avant de célébrer la guinguette, tentez votre chance pour repartir avec le gros lot. Rejoignez-nous pour une soirée ludique, festive et conviviale sous chapiteau le vendredi 28 août. De nombreux lots à gagner, dont un super gros lot, un bon d'achat d'une valeur de 700 €. Ce loto se déroulera avec des parties loto plus, consolantes à chaque partie, une tombola. L'ouverture des portes se fera à 18h, début du loto à 20h. La soirée loto sera animée par Ludo Animation. Une restauration est prévue sur place. Renseignements et réservation de vos places pour cette soirée loto veille de guinguette à Doucel le samedi 28 août au 07 80 28 80 93. Venez nombreux tenter votre chance. Grande soirée guinguette et moules frites à Doucel. 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Un moment festif et convivial à partager en famille ou entre amis le samedi 29 août à partir de 18h30 à Doucel. 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

L'association Accordéon Musette vous invite à son thé dansant qui se déroulera de 14h à 19h à la salle Maison du Temps Libre de Bazoches-sur-Ouenne. L'orchestre Marcel Pelletier animera ce rendez-vous dansant à Bazoches-sur-Ouenne le dimanche 30 août. Plus d'informations au 06 72 14 73 79. Dimanche 30 août de 6h à 18h, le comité Meursain vous invite à participer nombreux à sa journée bric-à-brac, brocante, bonnes affaires, convivialité au programme, restauration prévue sur place, emplacement à 1€ le mètre linéaire pour les particuliers, 3€ le mètre linéaire pour les professionnels. Pour tout renseignement, vous pouvez contacter le 06 19 60 09 10.

août. Vous pourrez venir rencontrer l'association Ingold 4L Trophy. Deux jeunes, un rêve, une 4L, des milliers de kilomètres et une belle aventure. Venez les rencontrer. Ils partent de France, traversent l'Espagne et finissent au Maroc pour apporter du matériel scolaire aux enfants. Venez rencontrer Corentin et Mehdi sur ce bric-à-brac du comité meurcéen le dimanche 30 août. Dimanche 30 août à Roissy-Fontaine, le comité des fêtes de Roissy-Fontaine vous invite à sa journée vide grenier. Emplacement 5 euros les 10 mètres linéaires. Le café sera offert aux exposants. Trip, repas champêtre, restauration rapide sur place, jeux gonflables. Il n'y a pas de réservation pour les exposants à cette journée vide grenier du dimanche 30 août à Roissy-Fontaine. Pour plus d'informations, contactez le 06 42 64 33 42. Le lundi 31 août, les randonneurs frénois vous proposent une sortie pédestre sur Beaumont-sur-Sarthe par les nuits sur un circuit de 6 ou 9 km. Le départ se fera parking de l'Aldi à Beaumont-sur-Sarthe ou à 14h place Carnot pour un départ voiture groupée.

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Marché du terroir, animation à Beaumont-sur-Sarthe. L'association Animation Belmontaise vous donne rendez-vous le samedi 5 septembre de 10h à 18h, place Dufour, pour une journée festive et gourmande au cœur de la ville. Venez rencontrer vos commerçants locaux et de nombreux exposants, artisanat, produits du terroir, alimentation et exposition de véhicules. Au programme de la journée à 11h, démonstration dynamique de danse country. De 14h à 15h, impressionnante démonstration de désincarcération par les sapeurs-pompiers de Beaumont-sur-Sarthe. 16h, 18h, concert en live en plein air avec le duo Alter Ego pour finir l'après-midi en musique. Restauration sur place tout au long de la journée pour égaler petits et grands. L'entrée est libre. On vous

et dansant à partir de 14h à la salle des fêtes de Saint-Pierre-sur-Orthe. L'ambiance sera assurée par l'orchestre Royal Musette. L'entrée est fixée à 8€. Un délicieux pain au chocolat et le verre de l'amitié. Venez nombreux faire bouger la piste de danse dans une ambiance festive et chaleureuse le dimanche 6 septembre à Saint-Pierre-sur-Orthe. Le dimanche 6 septembre, l'association Accordéon Musette vous invite à son thé dansant qui se déroulera de 14h à 19h à la salle Maison du Temps Libre de Bazoches-sur-Ouenne. L'orchestre Marcel Pelletier animera ce rendez-vous dansant à Bazoches-sur-Ouenne le dimanche 6 septembre. Plus d'informations au 06 72 14 73 79. Envie de passer un après-midi dynamique et convivial sous le signe de la danse et de la bonne humeur, rendez-vous à Bonne Étable lundi 7 septembre sur une invitation du club Génération Mouvement du Pays de Bonne Étable qui vous donne rendez-vous pour son grand prochain bal à la salle Mélusine de Bonne Étable de 14h à 19h. L'ambiance sera assurée par l'orchestre de Nicolas Devoir. Ce rendez-vous est ouvert à tous, que vous soyez danseur, chevronné ou simplement amateur de bonne musique, venez partager un moment chaleureux.

dansant le dimanche 13 septembre de 14h à 19h à la salle socio-culturelle de Courcité. Venez passer un après-midi convivial et festif au rythme de l'orchestre Royal Musette. Tarif de l'entrée 8 euros, un pain au chocolat vous sera offert, le verre de la

Les tables sont sans réservation. Venez nombreux partager ce moment chaleureux à Courcité le dimanche 13 septembre. Thé dansant à Sainte-Scolas-sur-Sarthe. Envie de passer un après-midi convivial et en musique. Le Club de l'Amitié vous invite à entrer dans la danse le mardi 15 septembre à la salle polyvalente de Sainte-Scolas-sur-Sarthe. L'animation sera assurée par Bruno Leblanc. L'ouverture des portes se fera à 13h15 pour un début du thé dansant à 14h. L'entrée fixée à 9 euros. Un goûter sera offert à tous les participants. Chaussez vos plus belles chaussures de bal et venez partager un bon moment d'échange et de convivialité. On vous attend nombreux à ce thé dansant à Sainte-Scolas-sur-Sarthe le mardi 15 septembre. Bal de l'été à Assélboine. Génération au mouvement vous invite à célébrer la fin de la belle saison en musique. Rendez-vous le mercredi 16 septembre à la salle Henri Bizot dès 14h pour un après-midi dansant plein de convivialité et de bonne humeur. L'animation musicale sera orchestrée par Bruno Leblanc pour vous faire danser de 14h à 19h. L'entrée est fixée à 8 euros.

0: Bonjour à tous. Après les fortes chaleurs, les intempéries. Deux départements sont placés ce matin en vigilance orange, le Var et les Alpes-Maritimes, pour orages et pluies inondations. L'alerte, en revanche, était levée plus tôt que prévu sur la Corse, Anna Granger.
1: Oui, c'est ce qu'indique Météo France dans sa dernière actualisation. Les orages attendus sur l'île de Beauté ont été moins virulents que prévu et se sont finalement décalés vers le golfe de Gênes. Près de 1400 personnes hébergées en hôtellerie de plein air avaient été préventivement mises à l'abri en Haute-Corse. Plusieurs vols ont également été annulés ce matin du côté des aéroports de Bastia et Ajaccio. Les Alpes-Maritimes et le Var sont en revanche maintenus en vigilance orange. Plusieurs records mensuels de cumul de pluie ont été battus en PACA et plus généralement dans toute la moitié sud du pays sur des territoires durement frappés par la canicule et avec des sols trop secs pour absorber des quantités d'eau. Le préfet du Var fait également état ce matin de 1000 personnes privées d'électricité.
0: Le retour de la pluie et la baisse généralisée des températures qui marquent la fin d'une longue série. La France vient de vivre un été exceptionnel avec un record de 70 jours au-dessus des normales de saison. Dans l'actualité également, c'était l'une des mesures envisagées dans le cadre du prochain budget. Le gouvernement renonce à doubler le plafond des franchises médicales. Une idée qui a pu apparaître brutale, reconnaît Stéphanie Rist dans une interview au Figaro. La ministre de la Santé indique qu'une augmentation reste bien prévue, mais nettement inférieure à celle initialement envisagée. Après les écologistes et la France insoumise, hier, au tour des communistes de faire leur rentrée, les universités d'été du PCF débutent à Toulouse, avec en ligne de mire la présidentielle et la probable candidature du secrétaire national Fabien Roussel, qui devrait être officialisée début septembre. Et puis, c'est une page qui se tourne pour le cyclisme tricolore. Selon l'équipe, Julien Alaphilippe ne remontera plus en selle dans le monde professionnel. À 34 ans, le double champion du monde a décidé de mettre un terme à sa carrière. Une information que le principal intéressé n'a pour l'instant toujours pas confirmée. Voilà pour l'essentiel. Excellente matinée à tous.

bienvenue dans votre magazine Vie solidaire sur Radio Alpes-Marcel. Un magazine social qui parle des associations, du handicap et de la société. Aujourd'hui, nous allons parler d'un dispositif qui peut intéresser de nombreux propriétaires, Bail Rénov, un accompagnement proposé par l'Union nationale des propriétaires immobiliers de la Sarthe. Pour nous présenter ce dispositif, ses objectifs et les avantages qu'il offre aux propriétaires, nous recevons Françoise Hérissé, présidente de l'UNPI 72.

0: Alors Madame Hérissé, bonjour.
1: Bonjour Madame, merci de votre accueil.
0: Pour commencer, pouvez-vous nous présenter l'Union nationale des propriétaires immobiliers de la Sarthe? Quelle est son histoire? Quelles sont ses principales missions? Et quel rôle joue-t-elle aujourd'hui auprès des propriétaires immobiliers sartois?
1: Alors l'Union nationale des propriétaires immobiliers en général existe depuis 1893 et dans la Sarthe depuis 2002. Notre association existe, elle avait existé auparavant avec une coupure et donc ça a repris en 2002 sous le nom de UNPI 72. Et donc le but de notre association, c'est d'accompagner, de conseiller, de représenter et de défendre tous les propriétaires, propriétaires occupants, bailleurs et copropriétaires. Et à l'heure actuelle, nous sommes presque 300 adhérents et donc nous avons un accompagnement permanent pour ces propriétaires qui viennent nous rencontrer.
0: Concrètement, comment fonctionne l'UNPI 72 au quotidien? Qui peut adhérer à votre association? Quels services proposez-vous aux adhérents et de quelle manière accompagnez-vous les propriétaires dans leur démarche, qu'il s'agisse de questions juridiques, fiscales ou liées à la gestion de leur patrimoine immobilier?
1: Oui, alors actuellement nous sommes une équipe de 12 membres au conseil d'administration et nous avons donc des permanences le mardi matin sans rendez-vous de 10h à 12h pour un premier contact et puis ensuite sur rendez-vous plutôt le jeudi après-midi, mardi après-midi. Ces deux après-midi-là, notre secrétaire bénévole, puisque nous sommes tous bénévoles au Mans, est également présente. Alors nos services s'adressent à tous les propriétaires. Bien sûr, chez nous, c'est comme toutes les associations, il y a une adhésion annuelle qui donne droit au journal mensuel et qui donne droit à tous nos services, c'est-à-dire étude des dossiers, accompagnement pour des courriers, représentation dans toutes les commissions préfectorales, par exemple commission de conciliation, des baux d'habitation, des impôts, des commissions d'accessibilité. Donc là, nous avons des membres bénévoles qui participent à toutes ces commissions et nous accompagnons nos adhérents, voilà, pour s'ils ont besoin d'aide pour un état des lieux. Au niveau juridique, nous avons, dans l'équipe des juristes retraités. Au niveau national, nous avons donc nos juristes salariés et puis nous avons aussi des partenariats chez l'ARSAT avec des professionnels, voilà, qui ont une attention particulière pour l'UNPI et qui nous apportent leur soutien également.
0: Comment devenir adhérent justement de l'UNPI 72?
1: Alors c'est très simple, il suffit de nous contacter, puis nous envoyons donc un bulletin d'adhésion, la personne peut régler par virement, par chèque, ou venir nous rencontrer donc lors de nos permanences, voilà, c'est très simple.
0: Alors vous êtes présidente de l'UNPI 72, expliquez-nous en quoi consiste votre fonction, quel est votre rôle au sein de l'association et quelles sont vos principales missions auprès des propriétaires immobiliers de la Sarthe.
1: Alors mon rôle, c'est d'animer l'équipe, de se développer bien sûr, de pouvoir informer le maximum de propriétaires ou de primo-accédants aussi. Nous avons des jeunes qui arrivent, qui ont envie d'investir et qui ont besoin de conseils, puisque nous avons également une gestionnaire de patrimoine qui peut apporter ses conseils. Eh bien alors nous nous faisons connaître à travers les salons que nous faisons sur la Sarthe, le salon de l'immobilier, le salon de la maison, le salon de la Ferté-Bernard au mois de septembre aussi. Et voilà, et moi j'anime aussi toutes les relations avec le Mans Métropole, puisque nous participons à beaucoup de réunions sur tout ce qui touche l'immobilier. Nous organisons des réunions d'information gratuites aussi, alors pour le public et bien évidemment en priorité pour nos adhérents sur des thèmes variés. Ça peut être sur les DPE, ça peut être sur le calcul de charges en copropriété. Je pense que la prochaine réunion, ça va être sur la facture électronique puisque ça va concerner également des propriétaires qui font du meublé, des propriétaires qui ont des SCI. Donc voilà, nous apportons toutes ces informations au quotidien.
0: Rappelez-nous quels sont les avantages de devenir adhérent justement de l'association.
1: Alors les avantages, et c'est ce que nous disent les personnes qui adhèrent, on n'est plus seul, on ne se sent plus seul en fait, c'est être accompagné, avoir accès aux informations qui sont sûres et vérifiées, dont nos juristes nous informent en permanence. Parce que bien sûr sur Internet maintenant on trouve beaucoup de choses, mais voilà, il y a tout et son contraire quelquefois. Donc auprès de nous, vous êtes sûr d'avoir les bonnes information. Là, on apporte les conseils par exemple pour faire un bail pour quelqu'un qui va débuter. Comment s'y retrouver pour un copropriétaire dans ses charges, charges propriétaires, charges locatives, ou même un propriétaire occupant, voir si les charges qui lui ont été facturées correspondent bien parce qu'il doit payer. Et voilà, nous avons différents dossiers sur des thèmes variés tout au long de l'année.
0: Venons-en maintenant au dispositif by Rénov que l'UNPI 72 relaie aujourd'hui auprès des propriétaires. D'abord, pouvez-vous nous expliquer comment est né ce dispositif, qui en est à l'origine et depuis quand existe-t-il? Dans quel contexte a-t-il été créé?
1: Alors, il a été créé, il me semble, en fin 2013, début 2014, à l'initiative du ministère du Logement, en fait, qui avait besoin d'aider les propriétaires un petit peu à se décider, à se lancer dans la rénovation suite à la loi transition énergétique. Et donc, c'est un partenariat dont nous faisons partie avec Habitat Humanis, l'ANIL, Solia, et donc suivant les départements, nous sommes 3 ou 4 partenaires à nous répartir le travail auprès des propriétaires. Ce dispositif, en fait, qui est gratuit, c'est un dispositif d'information et de conseil pour les propriétaires et éventuellement pour les locataires. Un locataire peut aussi demander à avoir un bail rénov, donc là, ce sera plutôt Solia peut-être qui interviendra, et donc avec son propriétaire, ils pourront faire ce dossier qui n'engage pas le propriétaire du tout. C'est une information, c'est une aide pour savoir vers qui se diriger. Et ensuite, le propriétaire décide de réaliser des travaux, de faire une demande peut-être auprès de MaPrimeRénov pour voir à quoi il pourrait prétendre en aide. Il y a également le département et Le Mans Métropole qui peut apporter une aide supplémentaire. Donc voilà, nous accompagnons, nous, les propriétaires, dans toute cette démarche. Et nous donc faisons tout un dossier qui leur est remis à la fin de notre visite, puisqu'il y a d'abord un petit interview téléphonique et ensuite nous faisons une visite sur le logement pour vraiment voir ce qui est le mieux à faire et vers quoi il faut conseiller les propriétaires.

0: justement, qu'est-ce que l'offre BaeRénov'? Lorsqu'on parle de ce dispositif, de quoi s'agit-il concrètement?
1: Alors, une visite de la maison ou de l'appartement, et donc voir avec le propriétaire eh bien, la qualité des murs, est-ce qu'il y a une ventilation, quel est le type de fenêtre, de chauffage, et après leur expliquer un petit peu vers quoi se diriger, et ce qui est assez difficile en ce moment, vers quoi se diriger pour obtenir une aide MaPrimeRénov', puisque la réglementation, malheureusement, change un petit peu trop souvent. Et donc, les propriétaires ont vraiment besoin d'être guidés pour savoir est-ce qu'ils vont aller vers une chaudière gaz ou est-ce qu'ils vont aller vers tout électrique, vers la pompe à chaleur. Voilà, il y a vraiment besoin d'être informé des dernières réglementations. Et c'est ce que nous apportons donc aux propriétaires. Et ensuite, les diriger vers les centres InfoEnergie, vers les plateformes France Rénov', vers voilà, tous les MAR réglementés et reconnus par l'ANAC avec qui nous travaillons régulièrement.
0: Concrètement, quelles sont les différentes étapes de l'accompagnement proposé par BaeRénov' depuis le premier contact jusqu'à la réalisation des travaux?
1: Alors, c'est d'abord un contact téléphonique, ensuite la visite, la réalisation du dossier qui est remis donc au propriétaire. Et puis là, en fonction de la décision du propriétaire, est-ce qu'il va engager des travaux, est-ce qu'il attendra un peu? S'il engage des travaux, voilà, on lui donne toutes les informations sur les MAR de son secteur, hein, puisque sur la Sarthe, il y a différents secteurs. Et nous pouvons éventuellement aider à remplir un dossier si la personne n'est pas très à l'aise avec l'informatique, parce que très souvent, tout se fait par Internet. Donc voilà, on accompagne la personne. On peut, après, si elle sait faire des devis dans notre équipe, il y a aussi des professionnels qui sont à même de regarder le devis, voir si voilà, on ne facture pas des choses inutiles. Voilà, tout ce que l'on peut accompagner jusqu'à la réalisation.
0: Concrètement, pourquoi un propriétaire aurait-il intérêt à profiter du dispositif BaeRénov'? Qu'est-ce que cela lui apporte au quotidien, très concrètement?
1: Alors, ce que j'ai oublié de vous dire, c'est quand même la priorité, c'est que ce dispositif est fait en priorité pour tous les propriétaires qui ont des logements classés en G, en F et en E, en priorité. Puisque les G et les F, on ne peut plus augmenter les loyers lorsque le logement est loué. On ne peut plus non plus louer normalement les logements classés en G. Voilà, et les étapes 2034 arrivent bientôt, ils seront dans la même situation. Donc voilà, il est urgent pour les propriétaires de penser à rénover leurs biens pour le maintenir en état, d'ailleurs pour garder la qualité de leur patrimoine, hein, parce que la rénovation, c'est aussi garder la valeur de son patrimoine. Et puis permettre à ses locataires bien d'être dans des conditions tout à fait correctes dans les normes actuelles. C'est un peu l'objectif de BaeRénov', et c'est une nécessité.
0: Et pourquoi justement profiter du dispositif?
1: Parce qu'il est gratuit pour les propriétaires. Voilà, ça c'est gratuit pour le propriétaire, pour le locataire. C'est vraiment une démarche qui est juste un accompagnement et des conseils tout à fait gratuits. Donc c'est pourquoi il faut en profiter. Je pense que c'est bien.
0: Pour les propriétaires qui nous écoutent et qui souhaitent en savoir plus ou être accompagnés dans leur démarche, comment peuvent-ils vous contacter?
1: Eh bien, contactez l'UNPI, c'est très simple. Nous répondons toute la semaine au téléphone au 02 43 77 95 63. Ou venir nous rencontrer donc lors de nos permanences 2 avenue Jean Jaurès, Le Mans. Ou nous écrire par mail. Le mail, c'est umpi72@gmail.com. Donc c'est très simple, il y a plusieurs façons de nous contacter. Si des propriétaires le souhaitent, nous pouvons également organiser des petites réunions, par exemple une commune qui serait du côté de Fresnay-sur-Sarthe. Voilà, par ailleurs, on peut aussi envisager d'organiser une réunion d'information plus précise sur un secteur.
0: Sinon, quels sont les projets de l'UMPI 72 dans les mois ou les années à venir? Quelles sont vos priorités aujourd'hui? Est-ce le développement de nouveaux services, le renforcement de l'accompagnement des propriétaires ou encore de nouvelles actions autour de la rénovation énergétique et notamment du dispositif BaeRénov'?
1: Alors, nos projets à venir, déjà, certains sont en place. L'UNPI nationale a développé une assurance faite par des propriétaires pour des propriétaires. Nous avons donc maintenant notre service UNPI Assurance que chacun peut consulter sur Internet, hein, UNPI Assurance, et faire des simulations de devis. Nous avons actuellement pour nos adhérents, justement, qui feraient des travaux, qui n'auraient peut-être pas beaucoup d'aide, nous avons mis en place la prime C2E. Donc là, il faut que nos adhérents nous contactent et on leur donne les informations pour transmettre leur devis avant de le signer et voir à quoi ils pourraient prétendre. Nous avons des actions aussi vers les jeunes. Actuellement, c'est vraiment notre projet, accompagner les jeunes qui commencent à investir. Et sur le Mans, là, nous avons plusieurs jeunes qui sont arrivés à adhérer, un premier investissement et qui ont vraiment besoin d'accompagnement pour faire le bail, pour prendre les bonnes garanties, ne pas se trouver dans les situations dont on parle quelquefois à la télévision ou à la radio. Quand on prend un maximum de sécurité au départ, on peut avoir, voilà, un bel investissement et la location, c'est encore quelque chose d'intéressant. Après, il y a des dispositifs qui permettent de louer dans des conditions avec des loyers modérés, mais qui vont peut-être permettre à ces personnes justement qui viennent d'investir de baisser un petit peu leur fiscalité. Donc voilà, notre conseil est là pour tous ces domaines.
0: Avant de nous quitter, avez-vous un mot de la fin adressé à nos auditeurs et notamment aux propriétaires qui hésitent encore à engager des travaux ou se faire accompagner?
1: Eh bien, ce que je leur dirais, c'est qu'ils prennent le temps de venir nous voir et nous prendrons le temps de les renseigner, de les accompagner avec plaisir, et ils verront que l'UNPI, en Sarthe, c'est une petite famille. En fait, on le remarque lors de nos réunions, nous faisons toujours un petit pot de l'amitié à la fin et on voit que les gens, ils sont pas pressés, ils ont envie de parler entre eux, ils sont heureux de rencontrer aussi des propriétaires qui ont peut-être eu les mêmes problèmes, qui se posent les mêmes questions, et voilà, c'est formidable. Donc venez retrouver l'UNPI 72.

0: Merci Madame Hérissé d'avoir répondu à nos questions et de nous avoir permis de mieux comprendre le dispositif BayRénov ainsi que le rôle de l'UNPI 72 auprès des propriétaires immobiliers. On rappelle que ce dispositif vise à accompagner les propriétaires dans leurs projets de rénovation énergétique en leur apportant conseils, informations et solutions adaptées. Je vous dis à bientôt sur notre antenne.
1: Merci Madame.
0: Au revoir.
1: Au revoir.
0: Votre magazine Vie solidaire est terminé. Merci de nous avoir écoutés sur Radio Alpes-Marseille.

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Aujourd'hui, nous avons le plaisir de recevoir Damien Fournier, auteur du livre « Ce que le chemin murmure ». À travers cet ouvrage sensible et introspectif, il nous invite à ralentir, à écouter ce que le chemin, réel ou intérieur, a à nous dire. Entre marche, silence et questionnement personnel, ce livre explore la transformation que le voyage peut provoquer en chacun de nous. Nous allons parler avec lui de l'origine de ce projet, de l'écriture, mais aussi de ce que ce chemin a changé dans sa manière de voir le monde.

0: Alors, monsieur Fournier, bonjour.
1: Bonjour, Joséphine.
0: Avant d'entrer dans le cœur du livre, est-ce que vous pourriez vous présenter à nos auditeurs, nous dire quel âge vous avez et ce que vous faites dans la vie?
1: Alors, moi, c'est Damien Fournier, j'ai 29 ans, bientôt 30. Je suis responsable marketing dans une petite société, pas si petite que ça, mais en Sarthe, à Saint-Gély-le-Mont.
0: Comment l'écriture est entrée dans votre vie? Est-ce qu'il y a eu un moment précis, un déclic qui vous a poussé à écrire?
1: Alors, j'ai toujours plus ou moins écrit depuis, en fait, que je suis au collège ou au lycée. Je me rappelle plus trop à quel moment. J'écrivais plutôt pour moi, un peu de tout, sur ce que je voyais, sur ce que j'aimais, mais j'ai jamais écrit vraiment, en tout cas pour les autres. Et là, le déclic, ça a été, en fait, ce que raconte aussi le livre, mais c'est cette randonnée qui a été faite, ce chemin à travers le Cantal et aussi à l'intérieur. Et je me suis dit, ce serait bien de l'écrire pour moi, mais aussi de l'écrire pour mon entourage, que je suis pas un grand communicant finalement. Et c'était pour moi une façon de leur dire ce que j'avais dans la tête et ce que j'avais sur le cœur. Donc ce moment était le déclic pour me mettre à l'écriture, pour les autres en tout cas.
0: Revenons à votre jeunesse. Quand vous étiez plus jeune, est-ce que la littérature faisait déjà partie de votre vie? Est-ce qu'il y a eu des lectures marquantes?
1: Alors la littérature a toujours plus ou moins fait partie de ma vie. En fait, depuis que je suis tout petit, mes parents, j'ai eu la chance qu'ils m'offrent beaucoup, beaucoup de livres. Ma famille également, en règle générale. Donc j'ai été porté par les livres énormément. Alors je suis marqué par quelques livres quand même malgré tout. Le premier livre qui m'a vraiment marqué, alors ça peut paraître un peu enfantin, mais ça reste un livre sur une petite souris qui devenait grand frère quand j'ai eu ma petite sœur finalement. Donc c'est le premier bouquin qui m'a réellement marqué, que j'ai toujours actuellement. Et après, en primaire, j'ai eu des livres à notre école, donc l'école, c'était en Sarthe, à Aubignac, on nous offre des livres également à chaque Noël, notamment. Et il y a quelques livres qui m'ont marqué, comme La photo qui tue. Mais au collège, là, par contre, je me suis un peu détaché de la lecture, parce que c'était des lectures obligatoires, et quand on me rend les choses obligatoires, bah, j'aime moins, j'ai plus trop envie de lire. Mais je continue de lire des livres, en tout cas, à côté, mais pas anecdotiques. Et je me suis vraiment remis à la lecture, finalement, quand j'étais à la fac. On avait une bibliothèque qui m'a permis, notamment, d'avoir accès à pas mal de livres, même si finalement je suis un grand fan d'acheter les livres, parce que j'aime bien avoir les livres à la maison. Mais après, j'ai pas dernièrement de livres qui m'ont marqué, parce que j'ai l'avantage de lire énormément de livres, de prendre le temps de les lire. Là, par exemple, la dernière en date, c'est Les Aventures d'Agatha Raisin, qui m'ont beaucoup plu.
0: Oui, donc justement, y a-t-il un auteur qui vous inspire particulièrement?
1: Alors, j'aime beaucoup la légèreté de l'écriture d'Aurélie Valogne. Des histoires de famille qu'elle peut raconter, je trouve que c'est assez frais comme lecture. J'aime beaucoup. Après, j'aime beaucoup l'univers.

0: sur les émotions intérieures ou sur le paysage.
1: Pour nos auditeurs qui découvrent ce livre aujourd'hui, pouvez-vous nous dire de quoi parle ce que le chemin murmure et ce que vous aviez envie de transmettre ?
0: Alors, ce que le chemin murmure, en fait, ça va être l'histoire d'un homme qui est un peu en dépression silencieuse, finalement, pour une multitude de raisons, et qui décide d'aller prendre l'air, en fait, d'aller marcher, et se dire peut-être que la marche, c'est ce qui va résoudre pas forcément ses problèmes, mais qui va éclaircir ses pensées. Donc, il part un peu sur un coup de tête. Du coup, il va marcher pendant 4 jours à travers les volcans du Cantal. C'est une destination prise aussi sur un coup de tête. Et du coup, chaque jour est un nouveau cheminement, une nouvelle pensée qui va être développée au fur et à mesure des rencontres, au fur et à mesure des difficultés qu'il va pouvoir y avoir. Par exemple, monter une petite montagne, on va voir la pensée de l'auteur, du personnage en tout cas, et mis en corrélation avec le paysage en face.
1: D'où est l'inspiration de cette histoire? Est-ce qu'elle vient d'une expérience personnelle, d'un voyage ou d'un moment de vie en particulier?
0: Alors, c'est un moment de vie, une histoire un peu personnelle. En fait, c'est quelque chose qui m'est arrivé, que j'ai vécu. Bien sûr, alors là, c'est de façon romancée, mais ça vient d'une histoire personnelle, ça vient d'un voyage, d'un récit que j'ai fait. J'ai été dans les volcans du Cantal. En tout cas, c'est un vécu et les paysages, c'est des paysages réels, c'est pas imagé, c'est vraiment ce que j'ai pu voir au courant de cette marche.
1: Et d'ailleurs, quels sont les thèmes abordés dans le livre ?
0: Alors, les thèmes abordés, finalement, c'est la dépression, si on prend le sujet un peu principal, et comment, en fait, on peut résoudre cette question par soi-même, se dire qu'en fait, les choses ne vont pas si mal que ça, comment on peut avancer avec ces mauvaises pensées, finalement. Le thème principal, ça va vraiment être là-dessus, et après, chaque petite question que pourrait se poser, finalement, n'importe qui, pourquoi je suis là, pourquoi je fais ça, comment je peux améliorer les choses, et c'est plein de toutes petites questions que chacun pourrait se poser qui vont être abordées.

0: Et qu'est-ce qui vous a poussé à donner ce titre, « Ce que le chemin murmure » à votre livre? Qu'est-ce que cela signifie pour vous?
1: Alors le titre n'a pas été un choix facile, on ne sait jamais trop quel titre donner. Mais en fait, cette marche était sur des chemins majoritairement, ce n'est pas de la route. Donc déjà, le cheminement du livre s'est fait sur des petits chemins. Et en fait, ce que le chemin murmure, c'est aussi pour rappeler la petite voix qu'il y a dans la tête. Parce que quand on marche seul, la seule voix qu'on va entendre, c'est celle qu'on a dans la tête. Donc j'ai apparenté ça à un murmure. Donc au final, je me suis dit, ce que le chemin murmure paraît cohérent avec le bouquin.
0: Pour donner un aperçu à nos auditeurs, quel serait le préambule de ce que le chemin murmure? Comment commence l'histoire ou l'expérience que vous partagez?
1: Alors en fait, à part d'un matin qui est décrit dans un paysage de tout ce qu'il y a de plus sartois, des petits villages sartois, en se disant, voilà, c'est le moment, là vraiment ça va pas, il est grand temps de faire quelque chose, je prends mes affaires, qu'est-ce que je prends, pourquoi je le prends, pourquoi je pars et où je pars. Les premières pages en tout cas vont évoquer ce moment de départ vers l'inconnu, vers ce moment de marche et se dire, voilà, maintenant la situation elle est comme ça, comment je fais pour que ce soit autrement demain et je pars marcher.
0: Alors comment s'est déroulé le processus d'écriture de ce que le chemin murmure? Est-ce que vous avez dû faire des recherches? Ou est-ce que tout est né de votre expérience personnelle?
1: Alors ça a été assez simple cette écriture finalement, parce qu'elle vient de l'expérience personnelle. Donc j'ai pas eu besoin de faire des recherches, puisque du coup tout venait de ce que j'ai pu vivre, de ce que j'ai pu voir, de ce que j'ai pu comprendre. Donc ça a été même assez rapide étonnamment. J'avais commencé à écrire pendant cette randonnée des petits moments qui me paraissaient importants. Donc j'avais un petit carnet où j'écris 2-3 choses. J'écrivais aussi le soir sur mes notes de téléphone, tout ce qui pouvait me passer un peu par la tête. Et au retour, finalement, quand j'étais au travail, j'avais des grandes pauses de midi et j'ai optimisé ce temps en me disant je vais écrire, mettre sur papier ce que j'ai ressenti, ce que j'ai vécu, et j'ai écrit par rapport aux expériences que j'ai pu avoir.
0: Justement, pour donner une idée à nos auditeurs, combien de temps vous a-t-il fallu pour écrire ce que le chemin murmure?
1: Alors, en un mois, j'ai écrit la version brute, en tout cas, de ce que je voulais écrire. Dans le premier mois, ça avait été écrit assez rapidement. Ce qui a pris un peu plus de temps après, c'est la relecture, parce que entre ce qu'on est dans la tête, ce qu'on écrit de façon brute et comment on veut le voir au final, il y a un peu de travail de réécriture derrière. Mais la version brute du texte, en tout cas, en un mois, elle a été écrite.
0: En écrivant ce que le chemin murmure, qu'est-ce qui vous a le plus enthousiasmé ou apporté de satisfaction?
1: C'est le fait, en fait, de pouvoir dire ce que je ressentais à travers ce personnage, chose que je fais jamais au quotidien, de dire ce que je pense. Donc c'était un soulagement d'avoir écrit, à la fin de se dire, voilà, c'est écrit, c'est dit, maintenant je suis content de l'avoir fait.
0: Sinon, pouvez-vous nous présenter la couverture du livre et pourquoi avoir choisi ce visuel en particulier?
1: En fait, je voulais un visuel qui reflète à la fois le moment important de cette histoire. Donc, cet homme de dos représente le personnage principal. Et je voulais une atmosphère qui se voulait un peu sombre, mais pas non plus glauque. Donc, c'est un visuel qui est assez sombre. Mais on voit au fond, entre ces montagnes, une lumière, en fait, le soleil qui commence à percer ces nuages, ce qui donne aussi l'idée qu'en fait, il y a toujours un brin de soleil auquel il faut se raccrocher. Et je voulais qu'on sente cette ambiance, en tout cas, à travers la couverture.
0: Pouvez-vous nous dire quel éditeur a publié votre livre et qu'est-ce qui vous a conduit à choisir cet éditeur en particulier?
1: Alors j'ai été édité avec les éditions Maya. J'ai eu plusieurs propositions. J'ai eu la chance d'envoyer 4 éditions mon manuscrit et 3 m'ont répondu positivement. Et après échange, alors déjà c'est le feeling qui est le mieux passé et je mise beaucoup sur le feeling. Je trouvais que c'était important et j'aimais bien aussi la philosophie de cette maison d'édition. Donc j'ai trouvé ça important de pouvoir travailler avec des gens dont les valeurs me ressemblaient.
0: Pour vous, qu'est-ce qui fait que ce livre vaut la peine d'être lu? Qu'a-t-il à apporter à ceux qui s'y plongent?
1: Alors je pense que ce livre est important pour pas mal de gens, parce que ça permet de se dire aussi, on n'est pas tout seul dans parfois des mal-être, des petites questions un peu existentielles. J'ai eu la chance de pouvoir le faire lire déjà maintenant à quelques personnes, j'ai déjà eu les premiers retours de lecture, et ce qui en ressort, c'est en fait, oui, moi aussi, je suis passé par là un jour dans ma vie, merci d'avoir mis les mots sur ce qui n'est pas dit d'habitude. Donc je pense que ça peut permettre aussi à pas mal de gens de dire, on n'est pas tout seul, on est plein dans ce cas-là, donc ça peut être rassurant.
0: Pour nos auditeurs qui souhaitent se procurer ce que le chemin murmure, où est-ce qu'ils peuvent l'acheter?
1: Alors il est disponible en commande auprès de toutes les librairies, ou de la FNAC, Cultura, sur Amazon ou sur le site Les Éditions Maya directement.
0: Pour nos auditeurs qui souhaitent en savoir plus sur ce que le chemin murmure, pouvez-vous nous donner vos contacts ou les moyens de vous suivre?
1: Alors sur Instagram, j'ai le compte Damien Pointeur. Et sinon, on peut directement me contacter sur fournier.damien72@gmail.com.
0: Alors est-ce que vous prévoyez des séances de dédicaces prochainement pour vos lecteurs? Et du côté de l'écriture, avez-vous déjà un nouveau projet de livre en cours ou à venir?
1: Alors au niveau des dédicaces, actuellement on travaille, on est en train de caler la date avec l'espace culturel de Château-du-Loir notamment, Montval-sur-Loire maintenant on va dire. J'ai des salons qui sont prévus également, notamment au mois d'août. Sinon en termes de projet d'écriture, je vais avoir un prochain livre qui est en cours de travail, mais là du coup beaucoup plus ancré dans le paysage de sartois, sur totalement une autre histoire, mais un peu plus sur les gens en eux-mêmes, donc ça reste dans le même esprit, et sur la découverte de la population sartoise, mais sous forme de roman.
0: Pour clore cet échange, quel message ou mot de la fin aimeriez-vous partager avec nos auditeurs ?
1: Je pense que le mot de la fin pourrait être, on passe tous par des mauvais moments, mais on n'est pas tout seul, il y a des gens qui sont là pour nous accompagner, et parfois le chemin qu'on peut avoir à l'extérieur comme à l'intérieur, c'est de le faire soi-même, et on répond nous-mêmes à nos propres questions quand il y a besoin.
0: Merci Monsieur Fournier d'avoir été avec nous aujourd'hui pour nous parler de votre livre « Ce que le chemin murmure », un ouvrage qui nous invite à ralentir, à écouter, à marcher et à réfléchir sur notre propre chemin de vie. Je vous remercie encore et je vous dis à bientôt.
1: Merci, à bientôt.
0: Au revoir.
1: Au revoir.

0: Bonjour à tous, Sophie Adenau va retourner dans l'espace mardi pour finir le travail. L'astronaute française doit terminer le remplacement d'une antenne de communication sur la Station Spatiale Internationale. Une mission qu'elle n'a pas pu achever mardi, accompagnée par l'américain Neil Mennon. Sophie Adenau, qui est devenue la première française à effectuer une sortie extravéhiculaire dans l'espace. 5 personnes portées disparues et 8 blessées dans l'incendie d'un immeuble ce matin en Suisse, un restaurant avec des logements entièrement brûlés à Toussis dans l'est du pays, dans le canton des Grisons. 14 personnes ont pu quitter le bâtiment en feu. Une enquête a été ouverte afin de déterminer les causes du sinistre. 200 vacanciers évacués d'un camping à Pégoma dans les Alpes-Maritimes. Le département est placé en vigilance orange pour orages et pluies, inondations, tout comme le Var. Dans l'Aude, la ville de Castelnaudary a elle aussi été touchée par de fortes précipitations provoquant des inondations dans les rues. La vigilance orange a en revanche été levée plus tôt que prévu ce matin en Corse, où le trafic aérien reste perturbé. Plusieurs vols ont été annulés du côté des aéroports d'Ajaccio et de Bastia. Pas de report pour la chasse aux oiseaux d'eau. Elle a bien ouvert ce matin en dépit de la demande de la Ligue de protection des oiseaux. La LPO qui réclamait un décalage d'un mois en raison de la sécheresse qui a durement affecté les populations d'oiseaux dans les zones humides. Du monde sur les routes ce week-end, ça va coincer aujourd'hui, notamment dans le sens des retours, en particulier sur la Méditerranée et le Sud-Ouest. Bison futé hisse le drapeau rouge orange sur le reste du pays. Demain, ce sera rouge aussi sur tout l'ouest de la France. À la page des sports du foot, avec le coup d'envoi de la saison de Ligue 1 ce soir, Marseille-Strasbourg au Vélodrome. À suivre ce week-end, Lens-Auxerre, Angers-Lille ou encore Rennes-PSG. Et puis en tennis, Arthur Fils s'invite dans le dernier carré à Cincinnati. Le Français a battu l'Argentin Thiago Agustin Tirante en quart de finale du tournoi américain. Il disputera sa troisième demi-finale de la saison en Masters 1000 face à l'Italien Flavio Cobolli.
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2: Bonjour et bienvenue à tous sur les ondes de Radio Alpes-Mancelles 106.3 FM. Aujourd'hui, c'est en compagnie de Daniel, Alain, Marcel et Désiré que nous allons vous présenter cette émission de chansons souvenirs.
3: Eh oui les amis, des chansons et des souvenirs, des hommages et des rétrospectives sur la vie et la carrière de nombreux artistes. Et nous allons commencer par un chanteur qui a vu le jour le 18 mai 1913 à Narbonne, dans l'Aude, auteur, compositeur, interprète, même acteur, c'est Charles Trenet. Il est l'auteur de près de 1000 chansons d'inspiration souvent poétique. Il a mené sa carrière de 1933 à 1999.
2: Et en 1945, Charles Trenet part en tournée au Québec, puis à New York, où il connaît un assez grand succès. Il va ainsi parcourir le continent américain, du Brésil au Canada, pendant 2 ans. Mais il ne s'arrêtera pas là, puisque jusqu'en 1954, de concert en concert, il parcourt le monde tout en écrivant et composant des chansons. Et c'est ce qu'il a fait toute sa vie avant de nous quitter le 19 février 2001.
3: Parmi les succès de Charles Trenet, on peut citer bien sûr La mer, Il y a de la joie, L'âme des poètes, Fleur bleue, Douce France, etc. Sans oublier Le jardin extraordinaire. En 1939, il chante et signe une chanson qui fait référence à son mois de naissance, Jardin du mois de mai.
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0: Ils ont donné leur dernier concert le 14 février 1985. Ce sont les Compagnons de la Chanson, qui chantaient depuis 1941. Cette formation de chanteurs était composée sur scène de 9 artistes, parmi lesquels il y avait des auteurs-compositeurs, comme Jean Broussol ou Jean-Pierre Calvet, qui furent à l'origine de la chanson choisie par Alain aujourd'hui. Bonjour Alain.
1: Bonjour Jean-Maurice, bonjour tout le monde.
0: La chanson en question, c'est Le Marchand de Bonheur, apparu dans leur répertoire en 1959.
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Merci Alain pour ce marchand de bonheur que chantaient les compagnons de la chanson. Jean-Pierre Calvé a signé bon nombre de musiques pour le groupe, dont La Petite Julie, sur des paroles de Maurice Vidalin.

0: Serge. Gianni avait vu le jour à Reggio d'Emilie en Italie le 2 mai 1922. Acteur et chanteur, sa carrière se divise en deux périodes. 1938 à 1998 en tant qu'acteur et 1964 à 2004, année de sa disparition, en tant que chanteur. En 1938, après avoir pris des cours d'art dramatique auprès de Léon Smet, le père de Johnny, il reçoit le premier prix de comédie à Paris et s'inscrit en 1939 au Conservatoire National d'Art Dramatique.
1: Côté chanteur, c'est en 1964 que Serge Reggiani fait la connaissance de Jacques Canetti, directeur artistique et producteur musical français. Celui-ci lui propose de participer à l'intégrale sans chanson succès de Maurice Bian, pardon. Le disque sort en pleine période yéyé et connaît un succès très encourageant qui donnera à des auteurs tels que Jean-Loup Dabadie, Georges Moussaki, Le Forestier, Gainsbourg et bien d'autres l'envie de lui écrire des textes, sans oublier Claude Lemel qui, pour Serge Reggiani, en 1997 avait signé Les Petits Voisins du Dessus.

La chanson suivante est parue en 1952 sous la plume de Jacques Plante pour les paroles. C'est Ma petite folie. Elle fut enregistrée par de nombreuses personnes, Lynn Renaud, Eddie Constantine, Lucien Jeunesse, Jacques Ellian et bien d'autres. Et pour nous aujourd'hui, c'est Marcel qui a choisi de chanter ce titre. Je vais préciser qu'elle est connue aussi sous le titre Toi, ma petite folie.

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Merci pour cette petite folie, Marcel. L'artiste à la voix la plus popularisée, c'est sans doute Lynn Renault. Et c'est elle que nous allons écouter avec sa célèbre chanson, interprétée elle aussi en 1952, Mademoiselle from Armentières.

0: Avant d'évoquer la chanson suivante et l'artiste qui l'a chantée, je vais évoquer le métier de gondolier, celui qui s'apprend sur 400 heures d'enseignement après avoir postulé à l'une des 40 places disponibles à la formation. Diplôme en poche, il sera ou, rarement elle sera, la personne qui, avec dévouement et habileté, fera glisser sa gondole grâce à la technique de ramer avec une seule rame.
1: Ce métier de gondolier vous évoque peut-être une chanson et c'est là que nous voulions en venir pour rendre hommage à Dalida qui nous quittait le 3 mai 1987 à l'âge de 54 ans. Arrivée en France de son Italie natale en 1954, elle participe 2 ans plus tard à un concours à l'Olympia organisé par Bruno Cocatrix, les numéros 1 de demain. Elle y est remarquée par Eddie Barclay et Lucien Maurice qui prend sa carrière en main. Il lui fait enregistrer Bambino et l'année suivante, en 1957, Dalida enregistre la chanson qui illustre les propos sur le métier choisi par Stéphane, gondolier, écrite par Jean Roussel.

0: Bye-bye a vu le jour le 11 mai 1947 à Toulouse. Connu au début de carrière sous le pseudonyme de Ringo Willis Cat. Choisi par son producteur Claude Carrère, bien vite il deviendra Ringo tout simplement. Dès la sortie de son premier album et les 45 tours qui suivront.
1: Ringo a chanté de 1973 à 1983. Il fut très présent dans le magazine Podium de Claude François. Si au début de sa carrière, ses disques sont produits et distribués chez Disque Carrère, en 1975, Ringo fonde sa propre maison de production Formule 1 qui sera distribuée par RCA Records en 1980 et 81 avant qu'elle ne disparaisse. Guy Bell reprendra son nom d'état civil en 1983 après avoir quitté le showbiz. En 1977, Ringo avait rendu un bel hommage à Elvis Presley, disparu le 22 août, en interprétant la chanson « Goodbye Elvis ».

0: Le Dénicheur est une chanson de 1942 qui fut écrite par Gilbert et Léon Hagel. Elle fut chantée par Tony Murena, Lucienne de Lille, Tino Rossi, sans oublier par de nombreux accordéonistes, pour faire valser les danseurs. Pour faire valser les auditeurs, aujourd'hui, nous avons Désiré qui va nous interpréter ce Dénicheur. Bonjour Désiré.
1: Bonjour Stéphane.
0: Je te laisse l'antenne.
1: Bonjour à tout le monde.

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1: Merci pour ce dénicheur, Désiré, qui fut très popularisé par Georgette Planard, qui par trois fois l'avait mis à son répertoire, une première fois en 56, puis en 1962, et sur un troisième enregistrement en 1967. Cette même année, Georgette Planard chantait le tango de Manon. 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

0: En 1975, la France était représentée au concours de l'Eurovision, qui avait lieu en Suède, par la chanteuse Nicole Rieux, auteure, compositrice et interprète française. Elle a vu le jour le 16 mai 1949 à Chaumont et chante depuis 1969. C'est sa rencontre avec Lucien Maurice, directeur des disques AZ, qui va sceller son destin. Elle enregistre un premier 45 tours et elle chantera en première partie de Daniel Guichard, Joe Dassin, Serge Lama, Enrico Macias ou encore Salvatore Adamo à l'occasion de leur passage à l'Olympia. Puis, en 1975, elle représentera la France au concours de l'Eurovision.
1: Nicole Rieux représente la France avec le titre « Et bonjour à toi l'artiste ». Une chanson écrite par le texte pour Pierre Delanoë et composée par Jeff Barnel. À l'issue des votes, elle a obtenu 91 points, se classant ainsi 4e sur 19 participants.

0: Pour la chanson interprétée par Nicole Rieu, Martine a évoqué le nom du compositeur Jeff Barnell. C'est le pseudonyme de Georges Barnotti, auteur, compositeur et interprète qui a écrit et composé pour de nombreux artistes, dont Marie Laforêt, Claude François, Herbert Léonard, Denis Roussos, sans oublier son ami Dalida qui nous quittait le 3 mai 1987, pour laquelle il a signé plus de 20 chansons et 2 livres sur la vie de l'artiste qu'elle était.
1: En 1985, Jeff Barnell décroche sans doute l'un de ses plus grands succès de compositeur en signant la musique du Géant de papier pour Jean-Jacques Lafont, un titre qu'il avait proposé en vain à Michel Sardou, Gérard Lenormand, Demis Roussos. Sans plus attendre, écoutons le Géant de papier.

0: Sur son sixième album studio, nommé Drôle de chanson, Gérard Lenormand avait enregistré la chanson Michel, qui fut signée pour les paroles par Didier Barbolivien. Sorti en 45 tours en 1976, ce titre s'était vendu à plus de 300 000 exemplaires. Avec un classement au hit parade qui méritait bien que Daniel nous propose de la chanter aujourd'hui. Bonjour Daniel.
1: Bonjour Martine.
0: Alors sans plus attendre, retrouvons Daniel et Michel.

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1: Merci Daniel pour cette chanson de 1976, issue de l'album Drôle de chanson. En novembre de cette même année, un troisième 45 tours sera extrait de l'album avec le titre Voici les clés, chanté bien sûr par Gérard Lenormand.

Joëlle Mogensen nous quittait le 15 mai 1982. Elle avait 29 ans. Elle était la chanteuse du groupe Il était une fois, qui a chanté de 1971 à 1979. C'est en 1975 que le groupe se sera au sommet de sa gloire avec le titre J'ai encore rêvé d'elle, qui se vendra en quelques semaines à plus d'1 million d'exemplaires.

Fernand Reynaud, humoriste, avait vu le jour le 29 mai 1926 à Clermont-Ferrand. Sa carrière a couru de 1955 à 1973, année de sa disparition. En 1964, il coécrit avec Jacques Martin son célèbre « Eh, Vlan, passe-moi l'éponge ». Avant de l'écouter, je vais remercier Daniel, Désiré, Marcel et Alain d'avoir participé à cette émission de Chansons Souvenirs sur Radio Alpes-Moselle 106.3 FM. Bonne écoute et bisous à tous.

0: Bonjour à tous. Bonjour à tous. Les vigilances orange pour orages et pluie, inondations levées dans le Var et les Alpes-Maritimes. Il est tombé jusqu'à un mois de pluie en quelques heures dans le sud-est, même si aucun dégât majeur n'est à déplorer. 200 vacanciers ont été évacués par précaution d'un camping des Alpes-Maritimes. Le trafic aérien restait perturbé ce matin en Corse avec des annulations du côté des aéroports de Ajaccio et Bastia. La galère pour 500 passagers d'un TGV Hendaye-Paris. Leur train est arrivé avec plus de 11 heures de retard ce matin à la gare Montparnasse après une rupture de caténaire. Ils sont restés bloqués dans le train pendant 5 heures avant de passer une nuit blanche en gare de Bordeaux. Édouard Philippe est arrivé à Mayotte. Le candidat Horizon à la présidentielle promet de durcir le droit du sol dans l'archipel. Il dit vouloir fermer totalement les vannes de l'immigration dans le territoire s'il est élu en 2027. L'ancien Premier ministre propose également la création d'un centre de retour français en Afrique de l'Est destiné à faciliter l'éloignement d'étrangers en situation irrégulière. Dans l'actualité également, 5 personnes portées disparues et 8 blessées dans l'incendie d'un immeuble ce matin en Suisse. Un restaurant avec des logements a entièrement brûlé à Toussis dans le canton des Grisons. 14 personnes ont pu quitter le bâtiment en feu. Une enquête est en cours afin de déterminer les causes du sinistre. La France, l'Allemagne, le Royaume-Uni et l'Italie appellent à mettre fin à l'expansion des colonies en Cisjordanie. Une déclaration conjointe adressée à Israël pour lui demander de retirer immédiatement les appels d'offres lancés cette semaine concernant la construction de plus de 1200 logements. À la page des sports, l'équipe de France de basket s'incline de peu en Serbie, défaite 90 à 87 hier soir en match de préparation en vue des qualifications pour le Mondial 2027. Les Bleus auront droit à leur revanche ce dimanche à Orléans. Et puis, l'heure de la reprise ce soir en Ligue 1, Marseille accueille Strasbourg pour la première journée au Vélodrome. Coup d'envoi à 20h45. Très bonne fin de matinée à tous.
1: 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Rendez-vous sur les ondes de Radio Alpes-Mancelle avec Vanessa à l'office de tourisme qui vous propose de nombreuses idées de sorties pour cette dernière période de la saison estivale avant la rentrée. Bonjour Vanessa.
2: Bonjour à vous et bonjour à tous vos auditeurs. Alors effectivement, comme vous venez de le dire, petite manifestation avant la rentrée et on va pouvoir encore profiter de beaux moments et notamment je vous propose le samedi 22 août dans le cadre des atypiques, eh bien, un concert de jazz en hommage à Claude Nougaro qui est proposé par la municipalité de Fresnay-sur-Sarthe. Ce concert gratuit se déroulera comme tous les atypiques à 19h, donc le samedi, c'est évidemment gratuit et c'est prévu dans le parc du château de Fresnay. Le dimanche 23 août, 27e festival des métiers d'art à Saint-Léonard-des-Bois, donc grande tradition à Saint-Léonard-des-Bois à la fin de l'été, c'est dans l'aire de loisirs des Boucles de la Sarthe. Vous aurez plus de 80 artistes et artisans d'art en démonstration et présents et depuis quelques années un espace littérature avec une vingtaine d'auteurs présents. Au-delà de ce festival des métiers d'art, vous avez diverses animations musicales et folkloriques avec aussi des espaces jeux et plusieurs concerts. Bien sûr, il y a aussi de la restauration sur place. Je vous rappelle que le festival des métiers d'art est organisé par les Amis de Saint-Léonard-des-Bois et c'est 5€ l'entrée, gratuit pour les moins de 12 ans. Sur cette même date, le dimanche 23 août, toujours à Saint-Léonard-des-Bois, mais cette fois-ci au domaine du Gasseau, eh bien ce sera malheureusement le dernier concert des beaux dimanches après-midi au domaine. C'est un concert qui mélange folk, chansons françaises et du monde. Je vous rappelle que ces concerts sont gratuits, c'est à partir de 16h. C'est toujours sous le marronnier, donc profitez de ce dernier concert de la saison au domaine du Gasseau. Le mardi 25 août, une très belle visite guidée qui est proposée à Juillet en l'église Saint-Julien sur la thématique les plus beaux retables de la Sarthe. Cette visite est gratuite, elle aura lieu à 15h. Donc si vous êtes intéressé, n'hésitez pas, vous pouvez contacter le 02 43 54 71 07, sachant que c'est organisé par le service du patrimoine du département de la Sarthe. Donc cette visite a lieu à 15h et elle est entièrement gratuite. Le vendredi 28 août, une nouvelle visite guidée, mais cette fois-ci à Fresnay-sur-Sarthe, et elle est un peu particulière puisqu'elle se fera à la lueur des lampes torches. C'est proposé par la municipalité de Fresnay avec bien sûr en guide Lorena. Le départ se fera à 21h30 devant la porte du château. Ces visites sont gratuites. Il est quand même fortement conseillé de réserver car vous êtes très nombreux à apprécier ces visites-là. Donc vous pouvez contacter Lorena au 07 56 43 06 34. Donc dernière visite guidée à la lueur des lampes torches de la saison le vendredi 28 août. Le samedi 29 août, vous aurez un concert organisé par l'association Frénésique. Ce concert se déroulera à Fresnay-sur-Sarthe à la cale des Tanneries à 19h avec de la buvette et de la petite restauration sur place. Frénésique vient clôturer une belle saison à Fresnay-sur-Sarthe avec une proposition de deux chanteurs et plus précisément une chanteuse bien connue des Frénois, Muchacha, et un chanteur, Marcon Cruz, qui vous proposera de la musique brésilienne. Donc ça, c'est le 29 août à la cale des Tanneries à 19h. Le dimanche 30 août, vous aurez deux vide-greniers, un à Rouessé-Fontaine, dans le cadre d'une animation et tout un tas de jeux, puisque vous aurez des animations, des jeux gonflables, mais aussi un repas. Donc si vous êtes intéressé, n'hésitez pas à contacter le 06 42 64 33 42. Le vide-grenier se fait sans réservation, donc il veut venir directement sur place. Le second vide-grenier de cette journée du 30 août, eh bien, ce sera assez le Riboul avec des emplacements gratuits. Donc si vous êtes intéressé, cette fois-ci, il est possible de réserver votre emplacement auprès de Christophe au 06 60 82 82 63 37 et c'est organisé par le comité des fêtes. Sur cette même date du 30 août, et bien direction Saint-Léonard-des-Bois pour le dimanche de caractère. La thématique, c'est entre nature et poésie. La municipalité de Saint-Léonard-des-Bois vous propose une déambulation dans le village avec des pauses poétiques et patrimoniales. Cette visite commencera à 15h, place de l'église, et elle est entièrement gratuite. Tout ce week-end du 28, 29 et 30 août, c'est la fête à Douillet avec son grand comice agricole. Je vous rappelle que le vendredi, c'est un loto. Le loto qui sera animé par Annick Dutertre. Les jeux débuteront à 20h. Puis le samedi, la grande fête avec bien sûr, pour les plus chevronnés, tripes à partir de 7h, mais aussi concours agricole, fanfare, exposition d'artisans et commerçants, exposition de vieux matériel agricole, mais aussi de l'initiation danse country. Donc tout un tas d'animations. Vous avez bien sûr le traditionnel repas du soir, mais malheureusement il est déjà complet. Vous aurez également le feu d'artifice à 23h, où là chacun pourra bien évidemment en profiter. Le dimanche, vous aurez un vide de grenier à partir de 7h, bien sûr la traditionnelle messe à 11h et puis toute la journée différentes animations autour d'un marché de producteurs locaux et tout un tas de jeux et d'animations. Donc surtout profitez de ce comice agricole sur la commune de Douillet du vendredi 28 avec le loto au dimanche 30. Passons maintenant au mois de septembre et le mois de septembre va débuter le samedi 5 septembre avec différents forums des associations. Déjà le forum des associations sur la commune de Beaumont-sur-Sarthe qui sera proposée à la salle loisirs et culture de 10h à 16h. Vous aurez également le forum des associations proposé à Fresnay-sur-Sarthe au gymnase de 9h à 13h. En parallèle à Beaumont-sur-Sarthe, vous aurez Beaumont Fête sa rentrée avec différentes animations qui seront proposées et notamment un marché du terroir place du four, mais aussi d'autres animations et de la restauration sur place. Tout ça sera organisé en différents partenariats avec le centre social Georges Rouault, mais aussi l'association d'animation Belle Montaise. le mois de septembre et aussi le retour du cinéma, et c'est le cinéma à Fresnay-sur-Sarthe, donc le samedi soir, avec une séance à 20h30. Attention, les tarifs vont un tout petit peu évoluer, ce sera désormais 5,50. Par contre, on ne change pas les habitudes, c'est toujours salle André Voisin à Fresnay, et vous aurez pour la première séance un film de science-fiction. Le 5 septembre sera marqué aussi et surtout par la grande fête de la patate. C'est une tradition désormais à Saint-Ouen-de-Mimbré. Sur le site Pierre Morin, cette traditionnelle fête de la patate se déroulera de 7h à 17h avec tout un tas d'animations bien sûr, dont un marché artisanal, une guinguette et un repas champêtre, mais c'est surtout que vous aurez le deuxième championnat de France de lancer de patates. Donc si vous êtes intéressé, surtout ne manquez pas cette très belle fête aujourd'hui inclue dans le programme des animations de Saint-Ouen-de-Mimbré. Le dimanche 6 septembre, vous aurez un vide grenier à Saint-Germain-sur-Sarthe, au stade. Les emplacements sont gratuits de 7h à 18h. Le 6 septembre, vous aurez également l'assemblée communale à Montreuil-le-Chétif qui se déroulera principalement salle des associations, avec notamment un repas sur réservation, les réservations se faisant à l'épicerie communale, mais aussi avec de nombreuses activités et animations tout l'après-midi. Vous aurez du cinéma en fin de journée à Fresnay-sur-Sarthe avec une séance toujours à 17h et toujours à la salle André Voisin avec le film Les Caprices de l'Enfant Roi. À partir du 5 septembre et tout au long du mois de septembre, vous aurez la traditionnelle grande exposition au manoir de Coëm, qui accueille encore une fois deux artistes, un peintre et un sculpteur. Donc surtout, ne manquez pas cette très belle exposition intitulée Écho. Elle sera visible, cette exposition, tous les jours de 10h à 18h, avec le vernissage qui se déroule le 4 septembre à partir de 19h. Vous aurez aussi plusieurs visite guidée du manoir. Ce sera à l'occasion des journées du patrimoine un petit peu plus tard dans le mois de septembre, mais surtout profitez de cette très très belle exposition organisée par les amis du manoir de Coëm. Je vous fais justement quelques petits rappels d'expositions qui se termineront soit fin août ou voire un petit peu plus tard. Parmi ces expositions, vous avez celle qui se déroule à Vivoin, au Prieuré, l'exposition Apocalypse 1-14-21, qui est présentée tous les week-ends, samedi et dimanche de 14h à 18h avec une entrée à 5€. Vous avez également le parcours artistique, organisé par Frénésique et le collectif Lourd. Ce parcours artistique se déroule jusqu'au 15 septembre dans plusieurs lieux de Fresnay-sur-Sarthe, et notamment je pense à la médiathèque, à la librairie, à l'épicerie Bocalpe-Mancel, mais aussi chez nous à l'office de tourisme. Et sachez que plusieurs œuvres sont d'ailleurs en vente de ce collectif Lourd. Donc n'hésitez pas à profiter de cette belle exposition jusqu'au 15 septembre. Vous avez également jusqu'au 30 août l'exposition Les Frénois et la Légion d'honneur qui sera visible à l'espace culturel COFEA. Je vous rappelle que la visite de l'exposition est gratuite. C'est à l'étage de l'espace culturel COFEA et jusqu'au 30 août, c'est visible tous les après-midi de 14h30 à 18h. Toujours à l'espace COFEA, vous avez cette fois-ci dans la partie du musée une exposition L'art de la céramique qui est proposée par Chantal Verdier-Sablé. Cette fois-ci, l'accès est payant puisqu'il inclut la visite du musée de la coiffe, et là aussi jusqu'au 30 août, sachez que le musée est ouvert tous les après-midi de 14h30 à 18h. Autre exposition, c'est bien évidemment au domaine du Gasso avec la grande exposition de sculptures de l'artiste Fanny Ferré. Cette exposition est visible dans la grande salle du domaine tous les jours, sauf le lundi. Donc surtout, n'hésitez pas, c'est gratuit. Également, autre exposition au domaine du Gasso qui se terminera à la fin août, c'est l'exposition de photographie des insectes pollinisateurs qui, elle, est visible dans le pigeonnier du Gasso. Là, cette fois-ci, cette exposition, elle est ouverte tous les après-midi de la semaine. Je termine avec une dernière exposition qui est visible à la galerie Art Sarthe, c'est bien évidemment à Fresnay-sur-Sarthe. C'est une exposition de poterie de Nathalie Gelé. Sachez que la galerie Arsart est ouverte les vendredis, samedis et dimanches. Donc surtout, profitez de cette belle exposition. C'est une entrée libre. Avant de vous quitter, je vous rappelle que l'Office de tourisme propose un bel espace boutique, mais fait aussi de la billetterie pour les associations locales. Et nous allons débuter la billetterie pour le très beau concert d'orgue et voix proposé en l'église de Fresnay le dimanche 4 octobre. Et nous continuons la vente de billets pour la tombola des 30 ans de l'école de peinture des Alpes-Mancelles. Je vous rappelle que grâce à un seul ticket, vous pouvez avoir la chance de récupérer, si je puis me permettre, une belle œuvre d'un artiste local. Donc voilà, si vous n'avez pas pu tout noter, bien sûr, n'hésitez pas à passer nous voir.
1: Merci Vanessa pour ces nombreuses informations. Effectivement, on n'hésite pas à faire un petit tour du côté de l'Office de tourisme des Alpes-Mancelles. Et on rappelle d'ailleurs donc les jours et horaires d'ouverture.
2: Oui, alors il est effectivement bien de le rappeler puisqu'on arrive à une période un peu charnière. Donc on va à partir du tout début septembre, nous modifierons les horaires d'ouverture. Donc jusqu'au 30 août, au bureau de Fresnay sur Sarthe, vous pouvez venir nous rencontrer du lundi au dimanche midi. Attention, à partir de la semaine suivante, ce sera nos horaires traditionnels du mardi au samedi. Pour notre bureau de Beaumont-sur-Sarthe, toujours du mardi au vendredi. Et pour notre bureau de Saint-Léonard-des-Bois, là aussi jusqu'au 30 août, eh bien vous pouvez venir nous voir du lundi au dimanche, inclus toute la journée. Et ensuite, ce sera les mercredis, vendredis, samedis et dimanches.
1: Merci à vous, je vous souhaite une belle journée, à bientôt.
2: À bientôt, merci.

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2: La rentrée approche, mais d'ici là, profitons pleinement de ces animations de fin d'été en territoire mensonois. Retrouvons Sophie à l'Office de Tourisme qui vous a concocté un programme riche.
3: Bonjour Jacqueline et bonjour à toutes et à tous. L'été joue les prolongations en mensonois et il faut bien reconnaître qu'il a encore beaucoup de choses à nous proposer. Expositions, cinéma en plein air, comices agricoles, patrimoine, musique, nature, histoire. Les prochains jours seront encore bien remplis sur le territoire. Alors, que vous soyez plutôt culture, grand air, produits locaux ou petites découvertes insolites, sortez votre agenda parce qu'il y a beaucoup à voir et à faire. Et pour commencer, impossible de ne pas mettre à l'honneur les deux expositions actuellement visibles en mensonois. À Bonnétable, tout d'abord, direction le jardin potager pour une véritable plongée dans le Second Empire. Jusqu'au 29 août, Nicole Lecaille y présente son exposition « Bicentenaire de l'impératrice Eugénie ». Couturière costumière depuis 27 ans, Nicole est passionnée par la reconstitution historique. Au fil de ses recherches, elle s'est spécialisée dans la création de costumes féminins du XVIIIe siècle jusqu'à la Belle Époque. Pour cette exposition, elle nous invite à découvrir des reconstitutions inspirées de la garde-robe de l'impératrice Eugénie, épouse de Napoléon III. Des costumes qui permettent de retrouver l'élégance et le raffinement du Second Empire, mais aussi de découvrir tout le travail de recherche, de documentation et de savoir-faire nécessaire pour reproduire fidèlement les vêtements d'une autre époque. Et l'exposition ne se contente pas de nous faire admirer de magnifiques robes, non. Nicole propose également aux visiteurs de mener une véritable enquête historique autour d'une robe du 19e siècle. Une robe mystérieuse dont certains secrets n'ont encore aujourd'hui toujours pas été résolus. Alors, si vous avez l'âme d'un enquêteur, ouvrez l'œil. Et pour prolonger cette immersion dans le passé, Nicole sera elle-même présente en costume, accompagnée d'une amie également vêtue d'une tenue d'époque, les 23 et 29 août. Rendez-vous à 15h pour la scène d'habillage. L'occasion d'échanger directement avec elle sur la reconstitution historique et de découvrir les coulisses de ce travail passionnant. L'exposition est visible au jardin potager de Bonnétable, à l'Office de tourisme mensonois, du mercredi au dimanche de 14h30 à 18h. Et si l'histoire vous plaît, mais que vous préférez les couleurs et la création contemporaine, direction maintenant Mamers. L'Office de tourisme accueille jusqu'au 31 août l'exposition de Martine Pitard. Et là, autant vous prévenir tout de suite, vous pouvez oublier tout ce que vous pensez savoir sur la peinture. Car Martine Pitard ne peint pas avec des pinceaux. Cette ancienne couturière, aujourd'hui jeune retraitée, s'est lancée dans la peinture acrylique en autodidacte et a développé une technique pour le moins original. Chaîne à billes, sèche-cheveux, verre à whisky, plateau tournant, passoire, entonnoir. Ah, j'en passe et des meilleurs, tous ces objets du quotidien peuvent devenir des outils de création. À partir d'une toile blanche, elle fait se rencontrer peinture, mouvements et objets pour créer des formes uniques. Une part d'imprévu intervient dans chaque réalisation, ce qui donne à ses œuvres un caractère très singulier. Et les couleurs, elles, sont vives, pétillantes et pleines d'énergie. Et là encore, vous pouvez rencontrer l'artiste directement sur place puisqu'elle viendra présenter sa technique et commenter ses œuvres les 22, 26 et 29 août. L'exposition est visible à l'Office de tourisme mensonois sur Mamers, l'entrée libre. Place maintenant aux événements qui vont rythmer les prochains jours. Le samedi 22 août, direction Nogent-le-Bernard pour une belle soirée estivale au stade municipal. Dès 17h, la commune vous propose son marché de producteurs, artisans et artistes. Maraîchers, producteurs de fromage, de miel, de confiture, de bière et bien d'autres encore seront présents pour vous faire découvrir leurs produits et leur savoir-faire. Vous pourrez donc commencer la soirée tranquillement en flânant entre les stands, puis profiter d'une restauration sur place à partir de 18h30. Et à 21h30, changement d'ambiance. Place au cinéma en plein air avec un grand classique du cinéma français, La guerre des boutons, réalisé par Yves Robert. Une soirée gratuite et familiale. Et surtout, n'oubliez pas votre transat, votre chaise ou votre plaid. Parce qu'une séance de cinéma sous les étoiles, c'est quand même beaucoup plus confortable, bien installé, plutôt que debout derrière son voisin. Toujours le samedi 22 août, les amateurs de musique traditionnelle pourront également prendre la direction de Tuffet-Val de la Chéronne pour le festival Les Tufferies, avec notamment Cole and les Percoots, Baker Woods et la compagnie créole avant un spectacle pyrotechnique. Le lendemain, dimanche 23 août, Mamers accueillera un grand rendez-vous incontournable du territoire, le 169e comice agricole du Saônois. Élevage, terroir, savoir-faire, tradition et convivialité seront au programme. Vous pourrez également assister au concours d'élevage de bovins, ovins, caprins et équins, découvrir un marché du terroir avec producteurs locaux et artisans, admirer du matériel agricole et assister à des démonstrations. Les familles pourront également profiter de jeux et de structures gonflables. Et évidemment, une journée de comice ne serait pas complète sans restauration. Un repas champêtre sera proposé au tarif de 15 euros sur réservation. Et le groupe Les Guélurons assurera également l'animation musicale. L'entrée est gratuite, alors si vous aimez les animaux, l'agriculture, les produits locaux et les journées conviviales, vous savez où aller dimanche. On poursuit avec un rendez-vous qui s'adresse davantage aux amoureux de patrimoine et d'art sacré. Le mardi 25 août, partez à la découverte des plus beaux retables de la Sarthe à Meursey et Juillet. Les églises paroissiales de ces deux communes rurales abritent en effet de remarquables retables du XVIIe siècle, enrichis de statues et de tableaux de grande qualité. Certaines de ces peintures avaient même été présentées lors de l'exposition « Trésors d'art sacré » à l'abbaye royale de Lépau. Une visite guidée de 2 heures pour découvrir ces œuvres et leur histoire, gratuite et sans réservation. Le vendredi 28 août, changement radical d'atmosphère au jardin potager de Bonnétable. Cette fois, laissez-vous guider par Dame Mélusine et ouvrez avec elle les pages cachées de son grimoire. Mélusine et le grimoire des plantes est une visite théâtralisée qui vous emmènera à la découverte des croyances anciennes, des légendes oubliées, des superstitions et des anecdotes liées au monde végétal. Une manière originale de découvrir les plantes qui nous entourent et de se demander si finalement notre jardin n'abriterait pas quelques secrets bien plus mystérieux qu'on l'imagine. L'animation est réservée aux personnes de 16 ans et plus, de 17h30 à 19h. Le tarif est de 5 euros par personne, sur réservation avant le 26 août. Et le dernier week-end d'août s'annonce particulièrement animé. Les samedis 29 et dimanche 30 août, direction Roupérou-le-Coquet pour le comice agricole cantonal. Le samedi soir à partir de 19h, place à une soirée festive avec repas convivial, cracheurs de feu, soirée dansante avec DJ et feu d'artifice. Puis dimanche, à partir de 10h, place au comice agricole avec notamment battage à l'ancienne, tonte de mouton, chasse à cour, sculpture à la tronçonneuse et bien d'autres animations. Un repas champêtre sera également proposé sur réservation. Et le dimanche 30 août, les rendez-vous ne manqueront pas ailleurs sur le territoire. À Saint-Rémy-des-Monts, Art et Fléchir fait sa fête proposera dès 11h de nombreuses animations. Musique avec le groupe Aucune Idée, tournoi de pétanque, animation autour du cirque, jeux en bois, présence des handichiens, des ventes de miel, le tout gratuitement avec buvette et petite restauration. À Bonnétable, les amateurs de sciences pourront quant à eux assister à une conférence consacrée aux fossiles et à l'histoire de la vie. Jean Hirschler et Dominique Langevin parleront de l'évolution des espèces et présenteront plusieurs échantillons de fossiles. La conférence aura lieu de 14h30 à 16h30. Elle est ouverte à tous et sans préinscription. Et si vous avez plutôt envie de calme et de nature pour terminer le week-end, direction le belvédère de la forêt de Persaigne. Dimanche 30 août, de 15h à 17h, la médiathèque Le Lien vous propose une sieste musicale. Installez-vous confortablement, fermez les yeux et laissez-vous porter par les instruments de Cécile Branche, harpe, bol tibétain, flûte et chant. Une véritable parenthèse de calme en pleine forêt. Une parenthèse gratuite et sur réservation auprès de la médiathèque. Le samedi 5 septembre sera également une journée très animée. Et ce sera aussi l'occasion de préparer la rentrée. À Beaufet, tout d'abord, de 9h à midi, le forum des associations vous permettra de rencontrer les associations de la commune et de découvrir les activités proposées pour l'année à venir. Sport, culture, loisirs, peut-être est-ce là l'occasion de trouver une nouvelle activité, de découvrir une passion ou tout simplement de faire connaissance avec les bénévoles qui font vivre la commune. À Bonnétable également, les associations seront à l'honneur avec le forum des associations de 9h30 à 12h30 autour et dans la salle Mélusine. Vous cherchez une activité pour vos enfants? Un sport pour vous, une activité culturelle ou un loisir pour occuper vos mercredis ou vos week-ends? Eh bien, c'est le moment de venir rencontrer les associations et de préparer tranquillement votre rentrée. Et à Mamers, la journée sera aussi placée sous le signe du sport et des associations. De 10h30 à 17h, la fête du sport et des associations permettra de rencontrer les représentants des associations mamertines, mais aussi de participer à des initiations sportives, d'assister à des démonstrations et d'échanger avec les bénévoles. Vous pourrez même tester différentes activités avant de faire votre choix pour l'année. À midi, chacun peut prévoir son pique-nique, mais il y aura également la possibilité sur place de se restaurer au profit de l'association Vaincre la mucoviscidose. Et pour ajouter une petite dose de défi à cette journée, un quiz sportif avec des lots à gagner sera proposé. Toujours le samedi 5 septembre, direction Courcival, cette fois-ci, pour un rendez-vous beaucoup plus aquatique. Enfin, façon de parler, puisque vous n'aurez pas besoin de maillot de bain. De 16h à 18h, l'association culturelle de Courcival vous invite à une conférence intitulée « L'eau ». D'où vient-elle et où va-t-elle? Une rencontre pour mieux comprendre le parcours de cette ressource essentielle, son cycle, son origine et son devenir. Une conférence accessible à tous, que vous soyez curieux de nature ou simplement intéressé par cet élément indispensable à notre quotidien. Et pendant ce temps-là, à Marolles-les-Braux, toujours le samedi 5 septembre, place au Comice agricole et à la fête de la vie associative. Une grande journée d'animation attend les visiteurs avec de nombreux exposants, des animations proposées par cascade, une structure gonflable pour les enfants, des tatouages éphémères, un stand de caisse à savon et bien d'autres surprises. Et parce qu'une grande fête se termine rarement avant la tombée de la nuit, une grande soirée musicale viendra prolonger la journée. De la restauration sera également proposé sur place toute la journée, sans réservation. Enfin bon, vous l'aurez compris, le samedi 5 septembre, il faudra choisir entre plusieurs rendez-vous parce qu'une voiture, même très rapide, ne pourra pas tout faire. Parmi toutes ces activités, n'oublions pas les escapades en Maine-Saunois organisées par l'Office de tourisme Maine-Saunois. Le vendredi 28 août, une soirée particulièrement originale vous attend à Saint-Longy avec la nuit des chauves-souris. Au départ d'une grotte, vous découvrirez le monde fascinant de ces petits mammifères nocturnes, leur mode de vie, leurs habitudes et leur rôle essentiel dans la nature. Puis la soirée se poursuivra par une balade nocturne avec du matériel permettant d'écouter leurs ultrasons. Une expérience plutôt insolite pour découvrir la nature autrement. Le rendez-vous est fixé à 19h, place de l'église à Saint-Longy, pour un départ en covoiturage. La soirée est au tarif de 10€ par personne et les places sont limitées. Alors merci de réserver auprès de l'Office de tourisme. Et si vous aimez les sorties nocturnes, sachez que le mois de septembre aura lui aussi son rendez-vous. Le vendredi 4 septembre, ce sera cette fois le Brame du Cerf qui sera à l'honneur. À la tombée de la nuit, accompagné d'un agent de l'ONF, vous partirez à l'écoute de ce cri emblématique de la forêt et découvrirez les secrets de cette période fascinante. Une sortie à 20h, au tarif de 10€ par personne, et là encore, les places sont limitées, donc il faudra réserver. Et pour terminer, quelques mots sur les balades Greeters, ces rendez-vous qui permettent de découvrir le Maine-Saunois autrement, aux côtés d'habitants passionnés qui partagent leurs connaissances, leurs souvenirs et leurs coups de cœur. Le samedi 22 août, Jean vous invitera à Neufchâtel en Saunois pour découvrir l'histoire de la restauration de l'église Saint-Étienne et les trésors retrouvés derrière ses murs, notamment d'anciennes fresques. Et si vous avez manqué cette balade, bonne nouvelle, elle sera de nouveau proposée le mardi 1er septembre. Le jeudi 3 septembre, Thierry vous emmènera dans les pas d'un soldat américain à Saint-Côme-en-Véret, sur les traces de Robert Lloyd Hall, jeune aviateur américain dont l'avion fut abattu dans la campagne cosméenne pendant la Seconde Guerre mondiale. Et le dimanche 6 septembre, Yvette vous proposera de partir sur les traces des pionniers de la Nouvelle-France, toujours à Saint-Côme-en-Véret, pour découvrir l'histoire de ses habitants partis vers la Nouvelle-France au XVIIIe siècle. Les balades Greeters sont à réserver auprès de l'Office de tourisme et elles sont gratuites. Alors vous l'aurez compris, même si les vacances commencent doucement à toucher à leur fin pour certains, le Maine-Saunois, lui, n'a visiblement pas l'intention de ralentir. Il y a encore mille façons de profiter du territoire. admirer des costumes d'exception, découvrir une peinture qui se fait sans pinceau, écouter le brame du cerf ou les ultrasons des chauves-souris, assister à un comice, voyager dans l'histoire ou simplement s'installer dans une forêt pour écouter de la musique les yeux fermés. Et c'est peut-être ça finalement le charme du Maine Saunois. Pouvoir passer en quelques kilomètres d'une exposition à une soirée cinéma, puis d'un comice à une balade en forêt. Pour retrouver toutes les informations pratiques, les horaires, les tarifs et les modalités de réservation, rendez-vous auprès de l'Office de tourisme Maine Saunois ou sur tous nos supports habituels. Très belle journée à toutes et à tous sur Radio Alpes Mancelles et surtout, profitez bien de cette fin d'été en Maine Saunois. À bientôt!
2: Merci à vous Sophie. Avant de se quitter, je propose que vous fassiez un petit rappel des jours et horaires d'ouverture de l'Office de tourisme.
3: L'Office de tourisme Maine Saunois est ouvert du lundi au vendredi de 10h à 12h30 et de 14h30 à 18h, le samedi de 10h à midi et de 14h30 à 17h, les dimanches et jours fériés de 10h à midi. Vous pouvez contacter l'Office de tourisme au 02 43 97 60 63. L'Office de tourisme sur bonne étable est quant à lui ouvert du mercredi au dimanche de 14h30 à 18h.
2: Merci Sophie, bonne journée.

bienvenue dans votre magazine Vie solidaire sur Radio Alpes-Marcel. Un magazine social qui parle des associations, du handicap et de la société. Aujourd'hui, nous nous intéressons au Jardin des Restos du Cœur de Cuisset, un projet solidaire qui permet de produire des légumes tout en favorisant l'entraide, l'insertion et le lien social. Pour nous en parler, nous avons le plaisir de recevoir M. Lemonnier et M. Bosnet. Ils vont nous expliquer le fonctionnement de ces jardins, les actions qui y sont menées et l'importance de ce projet pour les bénéficiaires comme pour les bénévoles.

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0: Alors messieurs, bonjour.
1: Bonjour Joséphine.
2: Bonjour Joséphine.
0: Alors, avant de parler plus précisément des Jardins du Cœur de Cuisset, pouvez-vous nous présenter ces Restos du Cœur de l'Orne? Depuis quand l'association est-elle présente dans le département et quelles sont aujourd'hui ses principales missions auprès des personnes en difficulté?
1: Les Restos du Cœur existent dans l'Orne depuis 1989. C'est une association départementale qui regroupe 7 centres d'activité aujourd'hui. Ces 7 centres d'activité sont Alençon, Argentan, Gacé, Flers, La Ferté-Massé, L'Aigle et Saint-Langis-les-Mortagnes, donc en fait Mortagne. Et nous avons une activité d'insertion dont nous allons parler plus spécifiquement aujourd'hui, qui sont les Jardins du Cœur de Cuisset.
0: Alors sinon, pouvez-vous chacun vous présenter à nos auditeurs et nous préciser les fonctions que vous occupez au sein des Restos du Cœur de l'Orne?
1: Donc Peter Bosnay, je suis le président de l'association des Restos du Cœur de l'Orne. Je suis président depuis septembre 2025 et je suis un président bénévole.
2: Bien, moi c'est Luc, donc Luc Lemonnier, j'ai 61 ans, je suis arrivé au Resto du Cœur en juin 2025 et je suis vice-président de l'Orne et je m'occupe plus particulièrement des jardins d'insertion à Cuisset.
0: Justement, parlons des jardins du Resto du Cœur. Comment est née cette initiative? Quelle est l'histoire de ces jardins dans l'Orne et quels étaient les objectifs au moment de leur création?
2: En fait, ces jardins ont été créés il y a une dizaine d'années, me semble-t-il. Ils accueillent donc des gens qui sont loin de l'emploi et doivent permettre l'insertion de ces personnes dans le monde du travail à travers donc la remise en activité par du maraîchage.
0: Et d'ailleurs, pourquoi avoir choisi de développer ce type de projet en complément des autres actions menées par les Restos du Cœur?
2: En fait, ça fait partie pleinement du projet des Restos du Cœur national, c'est-à-dire de s'ouvrir au-delà de l'aide alimentaire et de l'aide à la personne, d'aider les gens à s'insérer de nouveau dans le monde du travail.
0: Et où se trouve

0: salariés à la fois de trouver des périodes d'immersion en entreprise, mais aussi de s'insérer dans le monde professionnel à travers des projets qu'ils construisent tout au long de leur parcours chez nous.
1: Concrètement, comment fonctionnent les jardins des Restos du Cœur au quotidien? Notamment, combien de salariés en insertion sont accueillis chaque année sur le site et quel est leur parcours au sein de la structure?
0: Alors, nous accueillons aujourd'hui environ une dizaine de salariés en insertion. Ils travaillent 26 heures par semaine, soit le lundi, mardi, jeudi et vendredi. Au cours de leur journée, ils font à la fois du maraîchage avec deux formateurs salariés des Restos du Cœur, mais ils ont également des activités avec une conseillère en insertion qui permet de les aider à construire leur projet professionnel pour trouver un débouché dans les entreprises des alentours d'Alençon. Voilà, ils suivent également avec le conseil départemental des cours d'informatique, donc pour avoir un maximum d'atouts afin de s'insérer durablement dans la vie professionnelle.
1: Et concrètement, justement, quel type de travaux réalise-t-il ?
0: Alors, les jardins sont essentiellement tournés vers le maraîchage. Donc, nous cultivons à la fois des fruits et des légumes. Et nous produisons chaque année environ 14 tonnes de ces denrées que nous distribuons dans les 7 centres des Restos du Cœur dont a parlé Peter tout à l'heure.
1: Au-delà de l'activité de maraîchage, quels sont les bénéfices humains et sociaux que vous constatez chez les personnes accueillies ?
0: C'est resocialiser les personnes qui viennent chez nous, c'est-à-dire reprendre l'habitude de travailler en équipe, de respecter des horaires, de respecter les règles de sécurité, mais aussi le travail en équipe et les consignes reçues par les formateurs.
1: Qui peut devenir salarié des jardins des Restos du Cœur? Quels sont les critères pour intégrer ce dispositif d'insertion? Les personnes sont-elles orientées par des organismes partenaires comme France Travail, les services sociaux ou les missions locales?
0: Alors tout à fait, nous avons donc un site internet sur lequel des prescripteurs comme France Travail, les missions locales ou d'autres centres d'insertion proposent des jeunes. À partir de ce vivier, nous les recevons en entretien pour ensuite les intégrer à notre structure. Il n'y a pas de limite d'âge ni de sexe. Voilà, les gens qui postulent peuvent avoir leur chance d'intégrer nos jardins.

0: Alors, vous nous l'avez dit, les salariés en insertion ne travaillent pas seuls. Ils sont accompagnés, encadrés par des professionnels et bénévoles. Pouvez-vous nous présenter ces personnes, notamment l'équipe d'encadrement, et nous expliquer leurs fonctions ?
1: Oui, alors nous avons deux formateurs pour le maraîchage, Joachim et Sébastien. Leur rôle consiste à apprendre aux jeunes le maraîchage, mais également à leur inculquer les règles de vie dont j'ai parlé tout à l'heure. Nous avons une CIP, Cindy, qui, elle, construit avec les salariés leur parcours professionnel. À côté de cela, nous avons des bénévoles qui aident à la gestion des dossiers et également à mener des ateliers auprès de nos salariés en insertion.
0: Depuis la création des Jardins des Restos du Cœur à Cuisset, combien de salariés en insertion ont été accueillis ?
1: Alors, je ne pourrais pas vous donner un chiffre exact, mais depuis 3 ans, puisque nous sommes en train de répondre à une enquête sur ces chiffres, nous avons accueilli une 60aine de salariés. Et l'année dernière, nous avions 50% d'insertion de sortie positive dans le monde professionnel.
0: Parlons maintenant plus concrètement des jardins. Quelle est la surface dont vous disposez ici à Cuisset ? Comment cet espace est-il organisé entre les différentes zones de culture ?
1: Alors nous disposons d'un espace de 2 hectares et nous cultivons 2000 mètres carrés, soit en pleine terre, soit sous serre pour les légumes plus délicats.
0: Et d'ailleurs, qu'est-ce que vous y produisez aujourd'hui ? Quel type de légumes ou de fruits cultivez-vous ?
1: Alors nous produisons un peu tout type de légumes, des tomates, radis, courges, courgettes, melons, rhubarbe et également des plantes aromatiques.
0: Et à qui sont destinées ces différentes récoltes ?
1: Alors ces récoltes sont exclusivement destinées au Restaurant du Cœur, donc nos 7 centres présents dans l'Orne, et donc aux familles accueillies dans ces centres pour améliorer leur quotidien.
0: Les Jardins des Restos du Cœur se distinguent aussi par leur choix agronomique. Pouvez-vous nous expliquer ce que cela signifie ? Quel type de pratique agricole mettez-vous en place ici à Cuisset ?
1: Alors nous avons des cultures uniquement biologiques, c'est-à-dire que nous n'utilisons aucun produit phytosanitaire ni engrais artificiels.
0: Et pourquoi avoir fait le choix de ces méthodes de culture ? Est-ce pour des raisons écologiques, économiques, mais aussi pédagogiques dans le cadre de l'insertion ?
1: Alors vous avez tout à fait raison, il s'agit essentiellement pour des raisons écologiques et de façon à répondre à la demande d'aujourd'hui, c'est-à-dire plus de cultures biologiques.
0: Et sinon, pouvez-vous nous rappeler l'objectif principal des Jardins des Restos du Cœur ?
1: Alors, l'objectif principal n'est pas le maraîchage, mais bien l'insertion des personnes qui viennent chez nous. Donc, ce qui est important pour nous, c'est de leur redonner l'envie de travailler, mais également de construire avec eux leur parcours professionnel pour pouvoir les insérer durablement dans le milieu du travail et social dans l'Orne.
0: Et justement, ce projet s'inscrit dans les valeurs des Restos du Cœur de l'Orne.
1: Oui, tout à fait. Ça fait complètement partie des valeurs que défendent les Restos du Cœur, que ce soit dans l'Orne ou au national d'ailleurs.
0: Alors, si nos auditeurs souhaitent en savoir plus ou s'engager auprès des Jardins des Restos du Cœur, comment peuvent-ils vous contacter ?
1: Alors, ils peuvent nous contacter par Internet à l'adresse suivante ad61.aci@restoducœur.org.
0: Quels sont les projets à venir pour les Jardins des Restos du Cœur à Cuisset ? Avez-vous des évolutions prévues en termes de production, d'accueil des salariés, en insertion ou d'aménagement du site ?
1: En fait, nous sommes en train de terminer l'aménagement du site, à savoir une irrigation automatisée. Et c'est le principal projet à venir. Et nous continuons d'accueillir au fur et à mesure de nouveaux salariés.
0: Et quels sont les grands projets ou priorités des Restos du Cœur de l'Orne pour les mois ou les années à venir ?
2: On n'a pas de grands projets au sens investissement lourd, parce que, comme vous le savez, les contraintes budgétaires s'imposent à tout le monde. Donc on est en train de se concentrer essentiellement sur l'aide alimentaire aux personnes démunies aujourd'hui, puisque c'est un budget qui est quand même extrêmement important. En termes de développement de centres à venir, on a quelques projets potentiellement, mais il est encore trop tôt pour en parler.
0: Pour conclure cette interview, qu'aimeriez-vous dire à nos auditeurs à propos des Jardins des Restos du Cœur de Cuisset et plus largement sur l'engagement des Restos du Cœur de l'Orne ?
1: Pour les Jardins de Cuisset, je voudrais dire à nos auditeurs, si vous avez envie de nous rejoindre, n'hésitez pas à vous inscrire sur notre site à travers les prescripteurs et nous serons ravis de vous accueillir.
2: Eh bien, pour ce qui concerne les Restos du Cœur de l'Orne, le message principal que j'aimerais passer aujourd'hui, c'est que nous sommes aujourd'hui un peu plus de 380 bénévoles et on a toujours besoin de nouveaux bénévoles. Donc n'hésitez pas à nous contacter si vous avez du temps, si vous avez de l'énergie et si vous avez envie de vous sentir utile. Je peux vous dire que c'est quelque chose d'extrêmement valorisant.

0: Merci Monsieur Lemonnier, Monsieur Bosnet, pour ces éclairages sur les jardins des Restos du Cœur de Cuisset et plus largement sur l'action menée dans l'Orne. On retient l'importance de ce projet à la fois pour la production alimentaire, mais aussi pour l'accompagnement et la réinsertion des personnes accueillies. Merci encore à vous et à bientôt sur notre antenne.
1: À bientôt Joséphine, au revoir.
0: Au revoir.
1: Merci beaucoup, au revoir.
0: Votre magazine Vie solidaire est terminé. Merci de nous avoir écoutés sur Radio Alpes-Marseille.

0: Bonjour, bonjour.
1: Il n'y a plus aucun département en vigilance orange aux orages. Des orages qui ont parfois provoqué des dégâts. Dans l'Aude, des rues de Castelnaudary ont été inondées et des arbres déracinés. La préfecture des Alpes-Maritimes, elle, ne parle pas de dégâts majeurs, mais quelques évacuations préventives de campings situés en zone inondable ont eu lieu cette nuit. Des milliers de foyers sont encore privés d'électricité. On en a compté jusqu'à 26 000 dans le Var. L'heure de la rentrée pour le gouvernement. Le premier conseil des ministres se tiendra lundi matin autour d'Emmanuel Macron, après un été marqué par les canicules à répétition et les incendies d'ampleur. L'occasion pour Sébastien Lecornu d'esquisser une ébauche de budget pour l'an prochain. Édouard Philippe, à Mayotte, le candidat à la présidentielle entame sa visite. L'ancien Premier ministre plaide pour la reprise en main du contrôle de l'immigration sur l'archipel. Avec l'interruption pendant le prochain quinquennat des demandes d'asile et du regroupement familial, il souhaite également que les services de police et de gendarmerie bénéficient de moyens supplémentaires. Autre candidat à la présidentielle, Gabriel Attal, une nouvelle fois ciblé par des opérations de désinformation pro-russe. Il s'agit de la quatrième fois depuis le début du mois. Des faux reportages et des fausses unes de presse le ciblant ont été diffusées sur les réseaux sociaux. Gabriel Attal a déposé plainte. Le parquet de Paris a annoncé avoir ouvert une enquête. Une nouvelle sortie dans l'espace pour Sophie Adonneau. L'astronaute française sortira à nouveau de la Station Spatiale Internationale mardi pour achever la mission qu'elle n'a pas pu terminer cette semaine, le remplacement d'une antenne de communication. Une mission à 400 km au-dessus de la Terre. Et puis le foot, c'est reparti pour une nouvelle saison de Ligue 1. Le championnat reprend ce soir. Marseille reçoit Strasbourg à 20h45. Parmi les autres matchs à suivre ce week-end, Lens, Auxerre, Toulouse, Lyon, Le Havre, Monaco et Rennes, Paris Saint-Germain dimanche soir. Une affiche qui devait initialement se jouer chez le tenant du titre. Mais la pelouse du Parc des Princes étant impraticable, c'est finalement chez les Bretons que la rencontre se disputera. Voilà pour l'info. Passez une excellente journée.

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1: Chères auditrices et chers auditeurs de Radio Alpes-Mancelles, bonjour. Je m'appelle Rémi Gillet, retraité de l'éducation nationale et président de l'association Environnement Nord-Sarthe. Je suis l'auteur de 4 livres encore en vente. Et c'est à ce titre que je serai présent au Festival des métiers d'art, organisé le 23 août prochain à Saint-Léonard-des-Bois par l'association des Amis de Saint-Léonard. Bien entendu, j'espère avoir le plaisir de vous y rencontrer. Et cela, d'autant plus que je vous proposerai des ouvrages fort variés, puisque mes 4 livres sont bien différents les uns des autres. 2 d'entre eux sont des essais. Le premier, intitulé « Prof de français au secours », s'adresse à tous ceux qui s'inquiètent des résultats pas bien bons des petits français de 15 ans aux évaluations PISA, signifie Programme International de Suivi des Acquis. Ayant gardé des contacts dans les établissements scolaires, j'ai été surpris de ces résultats, car les enseignants que je connais font preuve de compétences et ont un dynamisme qui devrait les mettre en position d'avoir plus de réussite. On les appelle donc au secours, mais eux aussi appellent au secours devant l'ampleur de la tâche qui les attend. Et mon petit ouvrage vise donc à suggérer des pistes pour redresser la situation. Pour mon second essai, je l'ai nommé « L'environnement est tout entière une ZAD ». Il s'agit d'un livre que j'ai construit à partir d'articles, de compte-rendus, de tracts que nous avons distribués dans la rue pour les uns, rédigés pour les autres depuis 30 ans et plus. Et je m'efforce d'y montrer ce que peut être une écologie du quotidien, c'est-à-dire l'action de simples citoyens qui ont tenté, à leur échelle, de proposer des solutions à nos problèmes d'environnement. Comme ceux-ci sont liés à la civilisation techno-industrielle qui est la nôtre, avec entre autres sa consommation d'énergie fossile et ses pesticides, c'est un livre qui rejoint certaines des réflexions que je propose dans mes récits de science-fiction que je vais évoquer dans quelques instants. Mon troisième livre, intitulé « Les aventures du petit Rémi », vous raconte une trentaine d'histoires vraiment vécues par moi-même entre 1947 et 1950. Un enfant de 8-9 ans peut certes les lire. Cependant, il faut se rappeler que l'on n'avait alors ni téléphone portable, ni télévision, tout juste un poste de radio. Dans ces conditions, certains aspects de la vie sociale de l'époque ne sont plus d'actualité du tout. Et j'ai pensé que des grands-parents pouvaient trouver plaisir à raconter ces histoires à leurs petits-enfants comme je l'ai fait moi-même. Pour finir, mon dernier ouvrage s'adresse aux amateurs de science-fiction. Intitulé « Le futur n'attendra pas », il vous propose des récits évoquant des situations auxquelles l'humanité risque d'être confrontée dans 50 ans, dans 100 ans et même plus. Sans rechercher le catastrophisme, j'y évoque la façon dont on pourrait s'adapter tant bien que mal aux dangers que nous font courir le dérèglement climatique et la confiance exagérée que nous avons dans les technologies, entre autres. Bref, vous voyez que j'ai là de quoi satisfaire bien des curiosités. Je vous dis donc à bientôt à Saint-Léonard-des-Bois, avec un grand merci aux organisatrices et aux organisateurs de ce festival des métiers d'art, ainsi qu'à toutes l'équipe de Radio Alpes-Mancelles.

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2: Reconversion réussie, circuit court et passion du terroir, c'est le cocktail gagnant de notre invité du jour, ancienne comptable agricole. Smaïa Trochery a décidé de quitter les chiffres pour faire parler la terre. Installée à Mont-Saint-Jean dans la Sarthe, elle a créé une huilerie à la ferme pour valoriser l'exploitation familiale. Aujourd'hui, elle fait partie des 15 finalistes du prestigieux concours Graines d'agriculteur 2026 et nous la recevons sur l'antenne de Radio Alpes-Mancel. Bonjour Smaïa.
3: Bonjour.
2: Donc tout d'abord, est-ce qu'on peut parler de votre parcours jusqu'ici? Donc quelles ont été vos principales motivations pour lancer cette huilerie et comment est née l'envie de créer cette nouvelle activité au sein de l'exploitation familiale?
3: Alors je suis titulaire d'un master de comptabilité, j'ai travaillé 15 ans dans un centre comptable qui s'occupait d'agriculteurs et on a décidé avec mon mari il y a 3 ans que je le rejoindrais, alors depuis 3 ans parce que le temps que le projet se mûrisse, donc il y a 3 ans je me suis installée avec lui en créant cet atelier de vente directe d'huile de colza et tournesol. Donc c'est un projet qu'on a réfléchi tous les deux, j'étais d'accord de le rejoindre mais je voulais créer une activité avec lui, en gros qu'il soit notre bébé à nous si on peut dire ça comme ça, et donc on a réfléchi sur un ensemble, sur l'exploitation, quelle activité serait le mieux, et c'est pour ça qu'on a créé cette huilerie.
2: Donc une agriculture qui se réinvente portée par une nouvelle génération, pour cette 16e édition le concours Graines d'agriculteurs organisé par Terre Innovante met à l'honneur 15 finalistes sélectionnés par un jury composé d'experts du monde agricole et des partenaires du concours. Parlez-nous des objectifs de ce concours et comment est-ce que vous avez été sélectionné parmi ces 15 finalistes?
3: Alors, l'objectif de ce concours, c'est pour mettre en avant les agriculteurs, leur activité. Et donc, moi, j'ai connu ce concours-là, si on peut dire ça, par les agriculteurs, les jeunes agriculteurs de la Sarthe. C'est eux qui nous ont fait la promotion de ce concours. Donc, j'ai participé via un dossier que j'ai déposé au mois de mai. Et en fait, ils ont fait une première sélection. Donc, je ne sais pas combien il y avait de concurrents avant. Ils ont fait une première sélection et ils ont pris 15 candidats dans 5 catégories. Et moi, je concours dans la catégorie diversification et nous sommes 3 participants dans cette catégorie-là.
2: Alors, est-ce qu'on peut expliquer en quoi votre activité correspond pleinement à cette initiative?
3: Du coup, sur notre exploitation, la diversification a toujours été présente. Hein. C'est une exploitation familiale, donc les arrière-grands-parents de mon mari et les grands-parents et les parents ont toujours fait évoluer cette exploitation en créant d'autres activités. Mon mari, en fait, sur l'exploitation, a des vaches allaitantes, volailles de louée et culture. Et on a rajouté une autre activité, donc l'huile, lorsque je me suis installée. Donc, d'où ce concours dans cette catégorie-là.
2: Est-ce que vous pouvez nous emmener donc, dans les coulisses de la fabrication de votre huile? Quelles sont les différentes étapes de fabrication? Quels sont vos choix de fabrication pour garantir la qualité et l'authenticité de votre production?
3: Nous, on a fait le choix de presser que ce qu'il y a chez nous, donc tournesol et colza. Donc, on s'occupe de tout, du semis jusqu'à l'assiette, on s'occupe de toutes les étapes de la production. Donc, je vais vous donner l'exemple pour le colza, par exemple. Donc, on sème le colza fin août, on le récolte au mois de juillet de l'année d'après. Bon, cette année, ça a été précoce vu la canicule. Ensuite, on le trie afin d'enlever tout ce qui est saleté pour qu'il soit le plus propre. Donc, on le trie de façon mécanique. Ensuite, on le met dans des big bags à stocker. On attend à peu près un mois avant de l'utiliser. Ensuite, on le presse. Donc, on a une machine qui aspire et qui vient mettre dans une presse mécanique. Donc, il n'y a pas du tout de chauffage. Hein. C'est vraiment le fait que c'est une vis sans fin. Donc, ça se compacte et du coup, ça fait sortir de l'huile qu'on met dans un fût pendant 4 à 6 semaines et en parallèle on a un sous-produit qui s'appelle le tourteau et c'est pour ça aussi qu'on avait choisi cette activité là et ben le tourteau on le donne à nos vaches, c'est assez nutritif pour eux et quand on a mis l'huile à décanter pendant 6 semaines on peut commencer à mettre en bouteille, donc on fait ça chez nous avec une embouteilleuse et on met des étiquettes et on met ça dans le magasin où on vend ça à l'extérieur.
2: Côté charge de travail, donc est-ce qu'on peut en parler? Qu'est-ce que cela représente pour vous?
3: Eh ben, ça a été en fait le point. Alors, alors je dirais pas point négatif parce que c'est pas ça, ça a été un peu la surprise, on a un peu sous-estimé ce point-là. Alors sur l'exploitation, on est deux associés, mon mari et moi, on a un salarié et un apprenti, donc normalement je devais m'occuper de toute la production d'huile et de la commercialisation, et j'ai aussi la partie administrative en parallèle, sauf que en création d'activité, on a un peu sous-estimé la commercialisation, parce que quand on crée une activité, ça prend du temps, et donc en fait mon mari à la base ne devait pas me soutenir ou m'aider, on devait être assez autonome dans notre activité, mais donc là on n'a pas trop choix pendant les premières années, il s'occupe un peu plus de la partie production pour laisser du temps pour la livraison et la commercialisation afin de se faire connaître.
2: Et est-ce qu'on peut dire justement que côté commercialisation, donc les objectifs sont atteints ou de bonnes perspectives?
3: Alors du coup on a recul, comme c'est notre troisième année de production, les deux premières années, j'ai pas encore fait le total pour cette année, mais les deux premières années on a atteint nos objectifs, donc on est plutôt content.
2: Donc on va revenir sur ce concours, donc qu'est-ce qui devrait donner envie à ceux qui nous écoutent de sortir leur téléphone et d'accorder leur vote à votre candidature?
3: C'est une aventure familiale, une aventure, c'est notre petit bébé, ça nous permet de faire voir notre métier. Si vous votez, ça permettra de soutenir une aventure familiale, un produit local où on est ancré dans notre territoire à Mont-Saint-Jean, et de pouvoir mettre en avant notre produit, un produit de qualité, un produit qui a du goût.
2: On va leur expliquer maintenant donc comment participer, comment exprimer leur volonté de soutenir donc cette candidature et faire en sorte que le trophée de lauréat soit remis à la candidate du Nord-Sarthe, Smaya Trocherie. On va expliquer la démarche.
3: Alors, vous avez jusqu'au 7 septembre pour voter. Vous pouvez voter une fois par jour. Vous allez sur le site Graines d'agriculteurs dans la catégorie diversification, et vous pouvez voter pour moi. Et si vous souhaitez que ce soit plus simple, vous pouvez aller sur nos réseaux sociaux, la ferme de Roulé, le lien est épinglé, vous tomberez directement sur la page de Graines d'agriculteurs.
2: Voilà, donc vous l'avez compris, la date de clôture, donc le 7 septembre, donc chaque personne peut voter chaque jour, c'est bien ça?
3: C'est bien ça, oui.
2: Donc ça veut dire qu'à chaque fois que vous entendez Smaya sur l'antenne de Radio La Pimentelle, vous prenez vos téléphones et vous ajoutez un vote pour en faire en sorte que le Nord-Sarthe soit récompensé sur ce concours. Donc on rappelle la 16e édition du concours Graines d'agriculteurs. Merci à vous Smaya pour cette participation sur l'antenne de Radio La Pimentelle. Si vous deviez ajouter encore quelques mots pour que votre projet de huilerie mérite ce coup de pouce de Graines d'agriculteurs, quel serait-il?
3: Merci, pensez à moi, votez tout l'été et on sera tous récompensés le 22 septembre à Paris à la remise des prix.
2: Merci à vous pour votre participation, à bientôt.
3: Merci à vous, bonne journée, au revoir.

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2: Cinq musées, cinq univers, mais une même passion, celle de transmettre. L'office de tourisme Mensonois vient de lancer son nouveau dépliant touristique, cinq collections, cinq passions, histoire d'hier, fierté d'aujourd'hui, réunissant des sites uniques. Et pour nous présenter ce travail collaboratif, nous recevons sur l'antenne de Radio Alpes-Moncel Sophie Alliès, et conseillère en séjour à l'office de tourisme Mensonois. Bonjour Sophie.
3: Bonjour Jacqueline, bonjour à tous et à toutes.
2: Donc cinq collections, cinq passions sur un même document à découvrir en parcourant le territoire du Mensonois. Cependant, cinq univers très différents. Comment est-ce que l'office de tourisme Mensonois a travaillé avec chaque structure pour réussir à construire cette maquette?
3: Alors, l'ambition, effectivement, c'était vraiment de réunir les cinq musées sur un même support. Donc, tout simplement, c'était dans de la co-construction d'inviter les cinq musées à travailler et à collaborer ensemble avec l'office de tourisme pour savoir quelles étaient leurs attentes, leurs aspirations, et pour définir ensemble toutes les étapes du dépliant, que ce soit les étapes graphiques, le choix des couleurs, le choix des photos, et puis tout ce qui était éléments textuels et mise en page. Donc voilà, c'est vraiment un travail collaboratif pour tout ce qui est création et également pour tout ce qui est financement. C'est vraiment un travail fait ensemble.
2: Concrètement, qu'est-ce que ce document, cette maquette, va apporter comme visibilité à chacun de ces musées?
3: Alors, au lieu d'avoir une maquette par musée qui, en général, se disperse un petit peu partout, là, l'idée, c'était de réunir donc les cinq musées sur un même dépliant qui, lui-même, sera positionné donc dans les cinq musées, chez des partenaires, dans nos offices de tourisme sur Bon Étable et sur Mamers, mais qu'on pourra également distribuer quand on sera sur des salons, sur des foires, dans des événements de plus grande envergure. Donc l'idée, c'est vraiment de faciliter l'accès et la découverte de ces musées par le biais d'un document unique, mais également de donner des idées, pourquoi pas, de circuits patrimonial sur le territoire. Quand on en découvre un, ça donne des fois envie d'en découvrir un autre et puis encore un autre. Et donc là, c'est vraiment de donner une vision d'ensemble de ce que le Mensonois propose en termes d'écomusées.
2: Je propose qu'on fasse un petit tour de ces cinq lieux d'exception donc qui figurent sur cette maquette.
3: Alors nous avons l'écomusée La Grange qui se situe sur Saint-Command-Véré. Là on est vraiment on remonte le temps et on découvre les métiers d'autrefois, notamment le monde rural d'autrefois. Donc là c'est plein de d'outils, de machines qui étaient utilisées notamment par les tisserands, le maréchal Ferrand, toutes les personnes qui travaillaient autour du chanvre. Alors ce musée, cet écomusée est actuellement fermé. Tous les bénévoles qui travaillent pour ce musée le remettent sur pied. Donc il ne réouvrira qu'à partir de mi-2027. Ensuite, nous avons la Maison du Chanvre et de la Ruralité à Saint-Rémy-du-Val, là qui se concentre, comme le nom l'indique, sur vraiment la culture emblématique du chanvre, qui est une culture qui était très importante pour l'agriculture sartoise. Donc là, il y a des outils, des machines, des témoignages. Ensuite, nous avons également la maison d'école natale de l'écrivain Catherine Paysan, qui se situe à Bon Étable, plus particulièrement sur Olaine. Donc là, c'est la maison d'école où a grandi l'écrivain Catherine Paysan. Donc vous avez la salle de classe, le logement de fonction, tout est reconstitué avec vraiment les meubles et la vaisselle, tout ce qui était utilisé par Catherine Paysan à l'époque. Nous avons également le musée du sabot et des métiers d'antan sur Neufchâtel en Saônois, qui se concentre vraiment sur l'histoire de la fabrication des sabots, qui était un savoir-faire très important pour le village. Et donc là, on se concentre sur tous les métiers d'antan, mais autour du bois, qui était nourri par la forêt de Persaigne. Et on termine par le petit nouveau, voilà, parce qu'on avait anciennement un document où il y avait 4 musées, et nous venons d'intégrer le 5e musée, qui est le musée Simca Passion sur Bonnétable. Donc là, c'est pour tous les amateurs d'automobile et de nostalgie. Le musée Simca Passion, c'est vraiment l'univers des voitures des années 1950 à 1980. Il y a plus d'une quarantaine de véhicules privés, notamment, comme son nom l'indique, Simca, mais Talbot, Matra, Chrysler. Voilà, et tout a été pensé à travers des petites scènes pour qu'on puisse revivre un peu les années 70.
2: Et on peut dire que cette maquette illustre joliment ces différents lieux. Est-ce qu'on peut décrire un petit peu le visuel, hein?
3: Alors, en termes de visuel, on va dire la première page, c'est une page qui amorce un petit peu les musées en mettant le focus sur des petits détails de leur collection pour donner envie aux gens, pour les appâter, donner envie aux gens de venir. Et quand on ouvre le document, c'est les 5 musées qui nous sont présentés en une fois sur la même surface, étant donné, comme j'ai pu le dire, que ce dépliant est cofinancé à part égale par tous les musées. Il était important qu'ils aient tous la même place au sein de ce dépliant. Donc quand vous l'ouvrez, vous avez quelques photos qui viennent illustrer, mais qui ne viennent pas révéler l'intégralité des collections des musées. Donc qui viennent un petit peu présenter les cœurs de collection avec des petits textes descriptifs et des couleurs pour s'y retrouver avec chaque musée à sa petite couleur. Et du coup, au dos, on a la carte du Maine saunois sur laquelle sont positionnés les différents musées avec leur code couleur et des pictogrammes pour indiquer aux gens voilà, s'il y a un espace de restauration, des toilettes, un parking, ainsi que toutes les informations pratico-pratiques pour contacter et aller aux rencontres des bénévoles et des musées.
2: Et côté financier, il me semble qu'on peut remercier quelques soutiens qui ont participé à cette maquette.
3: Alors oui, c'est-à-dire qu'effectivement, je disais que le dépliant avait été cofinancé à part égale, mais on a eu une aide plus qu'importante et plus que généreuse de la part de Madame Desmoulins de Gannes Assurance Mamers, à hauteur de 500 euros, et qui nous a permis de faire baisser considérablement le coût de revient du dépliant. Voilà, un grand merci à elle, parce que ce projet n'aurait pas vu le jour si elle n'avait pas été là pour nous soutenir.
2: Voilà, en tout cas, donc 6000 exemplaires édités, il y a forcément un exemplaire donc on pourra retrouver dans les différents offices de tourisme du territoire. Est-ce qu'on s'adresse plutôt à une clientèle locale ou l'objectif est-il aussi de séduire les touristes ?
3: Alors, on s'adresse à tout le monde. On va dire que l'ancien dépliant était plutôt orienté pour une cible locale. Celui-là, étant donné qu'on est effectivement sur un dépliant qui va voyager avec nous, voilà, qui va venir au salon du vélo à Angers, qui ira au salon de la randonnée à Paris, il est aussi destiné à présenter les collections du Maine saunois à une plus large cible, effectivement, aux touristes.
2: Pour conclure, un message adressé donc à nos auditeurs et aux touristes de passage, donc pour qu'ils poussent les portes de ces différents lieux présentés sur cette maquette.
3: Le Maine saunois regorge d'histoire et de patrimoine. Et à travers ce dépliant, nous souhaitions vraiment faire une invitation à parcourir le territoire au fil de son histoire, de ses savoir-faire et de ses passions, et vous inviter à porter un regard un peu différent sur le Maine saunois et à ne pas oublier d'où on vient pour savoir où on va.
2: Merci à vous, Sophie, et je vous souhaite une belle journée.
3: Merci beaucoup, Jacqueline, très bonne journée à vous également.

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2: Prenons la direction du nord de la Mayenne pour parler d'un rendez-vous incontournable des amoureux de la nature et de sport, la Transmulton. Dimanche 30 août 2026, le site de Sainte-Anne-de-Champfrémont accueillera la 29e édition de cet événement populaire. Au programme VTT Gravel, randonnée pédestre, course nature, une journée sportive et familiale qui intègre également, pour la troisième année consécutive, le fameux circuit départemental du Tour de la Mayenne VTT. Et pour nous présenter cette grande fête organisée par l'association portée par ses bénévoles passionnés, nous avons le plaisir d'accueillir sur l'antenne de Radio Alpes-Mancelles Tom Gauthier, donc membre et chargé de communication. Bonjour Tom.
3: Bonjour Jacqueline.
2: Commençons par présenter ce club organisateur donc de l'événement. Présentez-nous l'association sportive de Champfrémont-Multon.
3: Alors, l'association sportive de Multon, enfin de Champfrémont-Multon, a été créée il y a 35 ans cette année, voilà, fin d'année, au mois de décembre cette année, elle fêtera ses 35 années d'existence. Donc voilà, très célèbre dès la création de l'association, il y a eu la très célèbre course de Multon pour les passionnés de course à pied. Et depuis, pour la 29e édition cette année, voilà, la Transmulton, qui est une manifestation sportive qui intègre des randonnées VTT, des randonnées pédestres et des courses nature également. Donc l'association sportive de Champfrémont, composée d'une section course à pied avec une vingtaine de licenciés, d'une section VTT également, enfin VTT et course à pied, d'une vingtaine de licenciés chacune.
2: Combien de personnes s'investissent dans cette association?
3: J'aurais pas forcément le chiffre exact, mais voilà, que ce soit, on a une équipe dynamique au niveau du bureau qui investit et qui tous les ans travaille d'arrache-pied pour faire rayonner ces circuits du Nord-Mayenne au Mont des Avaloirs.
2: Quelques rencontres sportives auxquelles vous participez justement pour faire rayonner, on va dire, l'association sur le territoire.
3: Alors la section VTT participe à différentes courses, hein, notamment la Laurent Brochard dans l'Orne, des courses VTT assez connues dans le coin, notamment sur le massif des Couves. On a la chance d'avoir ce très beau massif des Couves dans l'Orne qui est tout proche de chez nous. Concernant la section course à pied, on participe à différentes courses, notamment organisée par la foulée génoise, Gênes le Gandelin, Alençon la Croix Médavie et d'autres courses célèbres, le Trail des Couves, les foulées chapeloises du côté de C. Et voilà, on participe à différentes courses qui nous permettent de montrer notre club sur ces différentes manifestations sportives.
2: La Champfrémont-Multon affiche de belles couleurs. Je vous vois en studio avec un joli maillot. Est-ce qu'on peut décrire ce maillot?
3: Tout à fait, oui. On a deux tenues. Une tenue pour la section VTT, une tenue pour la section course à pied. Avec sur notre t-shirt les logos de la commune de Champfrémont, le logo de notre club de course à pied, avec derrière le logo du conseil départemental de la Mayenne. Donc voilà, également c'est les mêmes logos sur la tenue des VTTistes avec les différents sponsors et partenaires affichés dessus.
2: Donc le rendez-vous du 30 août est donné sur le site de Sainte-Anne de Champfrémont. Est-ce qu'on peut parler de ce cadre qui accueille la Transmulton?
3: Tout à fait, le site de Sainte-Anne, très connu, très célèbre de par son verger conservatoire et sa chapelle, avec une association qui est maintenant dissoute, qui avait été créée pour restaurer la chapelle de Sainte-Anne, et un très beau site avec vraiment au pied de la forêt de Multon, voilà, qui et avec ses nombreux chemins de randonnée, ses endroits historiques. On a notamment la maison du maquis de Courtemiche, qui est un haut lieu de l'histoire du Nord-Mayenne et de la Seconde Guerre mondiale.
2: Donc, qu'on a présenté il n'y a pas longtemps sur l'antenne de Radio Alpes-Mancelles.
3: Tout à fait, effectivement, avec la traditionnelle cérémonie annuelle à Courtemiche en hommage aux fusillés du maquis. Donc voilà, un très beau site d'exception avec voilà, des randonnées, plein de sentiers de randonnée, voilà, avec le fameux chemin de grande randonnée qui passe dans la forêt de Multon, de nombreux chemins, voilà, aussi pédestres qui peuvent être empruntés, chemin VTT, pédestre, à cheval, qui peuvent être empruntés par le biais de différentes pratiques.
2: On parle de la 29e édition de cette Transmulton. Qu'est-ce qui, selon vous, fait le succès et la longévité de ce rendez-vous de fin d'été?
3: Je pense que c'est le fait que ça soit connu, voilà, à force des années, il y a le bouche à oreille qui fait que voilà, les clubs, les amis VTTistes des clubs alentours, voilà, en parle. On a aussi un club voilà qui nous vient de Du Mans, qui tous les ans nous fait l'honneur d'être là, participer à la Transmulton. Donc c'est chouette. On a des clubs voilà principalement qui touchent une population locale, mais voilà avec des gens un peu plus loin, voilà Du Mans, la Mayenne, et notamment parlant de la Mayenne, on est inscrit depuis ça va faire la deuxième ou troisième année qu'on est inscrit dans le TMVTT, le Tour de la Mayenne VTT. C'est un programme départemental de randonnée VTT qui est établi à l'année et qui du coup intègre la Transmulton depuis la troisième édition cette année.
2: Donc on parle d'une journée à partager en famille. Alors à quel public s'adresse cet événement? Est-ce qu'on peut dire que cette journée est accessible aux débutants comme aux sportifs aguerris?
3: Tout à fait. Il y a différentes randonnées pédestres et courses nature et également VTT qui sont proposées en fonction des envies de chacun et de chacune. Voilà, les randonnées VTT de 10 à 70 km. On a des randonnées pédestres de 10 à 20 km et des courses nature de 10 à 45 km, donc accessibles pour les débutants et pour les personnes les plus confirmées voulant arpenter notre belle forêt.
2: On imagine que toute cette organisation demande une certaine logistique. Comment est-ce que vous travaillez en amont pour préparer cette journée?
3: Beaucoup de réunions de préparation en amont pour préparer cet événement. Mais voilà, au bout de la 29e édition, on commence 29e année, on commence à être rodé comme on dit, et on a une organisation, on a les réunions en amont, et donc ça nous mobilise tout le week-end. Le samedi, on fait le balisage des différents parcours de randonnée, et le dimanche, à partir de 7h30, on accueille les VTTistes et les sportifs voulant participer à cet événement.
2: Alors on parle en même temps de cet événement, le Tour de Mayenne VTT, pour en dire plus.
3: Le Tour de la Mayenne VTT qui, pour nous, voilà, au début on n'était pas du tout inscrit dans cette démarche-là, et c'est le Hervé Drance, le responsable de la section course à pied, qui a fait la démarche de nous inscrire dans ce programme annuel départemental de la Mayenne. Et donc voilà, depuis 3 ans, il commence à porter ses fruits. Il faut encore un petit peu de temps, il faut du bouche à oreille, donc faut que le bouche à oreille se fasse encore. Mais voilà, on a l'année dernière, je crois qu'on a frôlé les pas moins des 400 participants, donc c'est plutôt chouette.
2: Quelques difficultés particulières que présente ce site de Chanfrémont-Multon?
3: Alors on est dans le Nord Mayenne, on possède une situation géographique assez particulière puisqu'on est à la limite du massif armoricain et du bassin parisien. Donc le massif armoricain, la forêt de Multon, le Nord Mayenne, voilà, avec le belvédère des Avaloirs

0: s'il ne pleut pas d'ici fin août, on serait potentiellement contraint d'annuler la Transmilton. Mais voilà, on est dans l'optique de la faire et qu'il pleuve un peu, ça serait bien.
1: On va rester positif, probablement que d'ici la fin du mois d'août, quelques journées pluvieuses vont s'annoncer, du moins on l'espère.
0: Ça serait bien, voilà. Dans très peu de temps, nos sportifs qui vont vététistes comme membres du bureau vont s'affairer au débroussaillage, parce que c'est pas le tout, mais ça représente quand même énormément de travail pour débroussailler les sentiers de randonnée pour qu'ils soient le plus accessible possible pour les sportifs.
1: Donc l'objectif de votre communication sur l'antenne de Radio Appenzell, c'est peut-être aussi pour appeler nos auditeurs donc du territoire, sportifs et non sportifs, à participer à cette Transmulton. Alors comment est-ce qu'on pourrait leur donner envie de rejoindre cet événement?
0: Le fait de donner envie, c'est vraiment, on est dans un cadre verdoyant, on est une nature magnifique, voilà, dans un cadre très convivial, très familial, et même si voilà, les auditeurs ne participent pas forcément aux différentes épreuves, il y a restauration sur place le midi qui seront assurées par les bénévoles de notre association sportive et voilà, qui tous les ans se donnent à fond pour que ces éditions réussissent.
1: Donc l'accueil prévu sur place pour tous les publics, profitez de cet événement. Qu'est-ce que vous pourriez dire encore plus pour attirer de nombreuses personnes à se déplacer?
0: Qu'on touche un large public familial, sportif, non sportif, débutant, qu'on essaie de faire rayonner le sport sur le territoire du Nord Mayenne et plus particulièrement du Mont des Avaloirs. Donc voilà, on a aussi plusieurs départs, si on peut dire, que en fait c'est aussi l'avantage qu'on a, c'est que ça peut être un avantage pour donner envie aux auditeurs de venir participer, c'est qu'on a des départs libres et des départs groupés. On a des départs libres entre 7h30 et 9h30, et on a des départs groupés à 9h30 pour les randonnées de 10 à 20 km VTT et pédestre. Donc voilà, ça laisse le choix des possibilités pour les départs de ces différentes épreuves.
1: Et bien écoutez, Tom Gauthier, moi je vous remercie pour toutes ces informations. Est-ce qu'on a d'autres éléments à ajouter pour que nos auditeurs donc participent à cette 29e édition organisée par le club sportif de la Transmulton, l'événement donc bien connu, donc qui se déroule dimanche 30 août du côté de Champfrémont?
0: On espère voir les auditeurs et les auditrices qui nous écoutent, on espère vous voir nombreuses et nombreux à cet événement, voilà, et puis venez profiter de ce magnifique cadre du Nord Mayenne.
1: Un contact téléphonique peut-être pour plus d'informations?
0: Alors tout à fait, il y a le numéro sur nos affiches, on a le numéro de Hervé Drance qui est responsable de la section VTT et responsable organisateur de cet événement, donc au 06 83 04 14 69.
1: Voilà, et pour les inscriptions, on passe plutôt par le site Hello Asso.
0: Oui, tout à fait, les inscriptions se font sur le site Hello Asso, donc il faut taper la Transmulton Champfrémont et puis vous allez tomber sur le site directement Hello Asso.
1: Eh bien merci Tom d'être passé en studio, on se dit à très bientôt.
0: Merci, à bientôt Jacqueline.
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0: Moine Sartois, à l'occasion de l'exposition itinérante sur les plans cavaliers installée actuellement au château de Sillé-de-Guillaume, nous recevons Valérie Bouvet, jeune homme. Bonjour.
1: Bonjour.
0: Donc avant de parler de cette exposition, est-ce qu'on peut faire un petit rappel de ce qu'est précisément le label Petite Cité de Caractère et les engagements pris par les communes qui y adhèrent ?
1: Oui, alors aujourd'hui, Petite Cité de Caractère, c'est un réseau national qui, permet à des communes, à toute commune de France de moins de 6 000 habitants, de pouvoir s'engager dans une démarche qui vise à faire de son patrimoine un enjeu de développement. Donc on est sur des communes patrimoniales qui visent en fait vraiment à placer leur patrimoine au cœur de leur politique municipale pour en faire une ressource pour l'avenir. Donc l'enjeu, c'est à la fois de conserver, restaurer ce patrimoine, mais aussi s'en servir pour qu'il devienne un cadre de vie agréable pour les habitants, à la fois par la réutilisation de ces lieux, mais aussi par le fait d'offrir un cadre de vie un peu différent à ses habitants.
0: Combien de petites cités de caractère sur le département ? Est-ce qu'on peut faire un rapide tour d'horizon ?
1: Oui, alors il y en a aujourd'hui 270 à l'échelle nationale et on en a en Sarthe 10 exactement. Alors les petites cités de caractère en Sarthe, il y en a donc une dizaine réparties sur l'ensemble du territoire. Donc quand on est dans le nord du département, on a Mamers donc, qui est en cours d'homologation, Fresnes-sur-Sarthe, Saint-Léonard-des-Bois et Sillé-Guillaume. À l'est du département, on a Montmirail et Saint-Calais. Dans le sud, Luché-Pringé et Le Lude. Et à l'ouest, Asnières-sur-Vayres et Parçay-sur-Sarthe.
0: On va parler de cette exposition itinérante, donc plan cavalier des petites cités de caractère de la Sarthe. Est-ce qu'on peut tout d'abord expliquer donc comment était imaginée cette exposition et parler de cet architecte dessinateur Damien Cabiron ?
1: Alors, le projet des

0: plan cavalier émane du réseau régional, hein, parce qu'on a aussi un réseau régional en Pays de la Loire assez actif, qui est aujourd'hui composé de 48 communes. Et il y a quelques années, on a décidé collectivement de doter nos communes d'un plan cavalier, avec l'idée qu'à travers ce plan cavalier, on peut à la fois faire de la médiation et de l'accueil du visiteur, puisque un plan cavalier permet de révéler les villes, on va dire, en trois dimensions. Ça reste un dessin, mais avec un dessin en élévation qui permet notamment de voir les formes, l'urbanisme des villes, les formes architecturales en 3D, etc. Et donc l'idée, c'était à la fois de doter les communes de cet outil-là pour en faire de la médiation touristique, culturelle, mais aussi pour accompagner les élus dans leurs projets, puisque ça permet aussi de modéliser les futurs projets, etc. Elle nous est venue comme idée pour les petites idées de caractère de la Sarthe de faire de ces plans une exposition, puisque le plan lui-même en fait est vraiment un outil hyper intéressant et assez beau en soi, puisque tous les bâtiments sont dessinés vraiment à l'échelle, ce qui fait qu'on peut se repérer très facilement dans les villes. Les habitants prennent plaisir d'ailleurs à repérer leurs maisons sur les plans, etc. Et l'idée en fait, c'était pour nous de pouvoir survoler nos petites cités de caractère à travers ces plans et de se plonger vraiment dans l'histoire de nos communes, juste en regardant comment elles se sont formées. Et ce qui est intéressant aussi sur les plans, c'est qu'on peut voir aussi la différence des matériaux, les ardoises, les tuiles, le tuffeau ou les maisons en enduit, etc. Donc c'est un vrai voyage en fait à travers nos petites cités de caractère.
1: Donc est-ce qu'on peut décrire cette exposition, donc nous parler de la place qu'elle occupe dans cette salle d'exposition du côté du château de Ciel-Guillaume?
0: Alors effectivement, l'exposition, elle est itinérante dans nos communes, donc elle a déjà été accueillie à Parçay au mois de juillet, et là donc elle est accueillie au château de Ciel-Guillaume. L'entrée est payante puisque le site du château est payant, mais du coup l'exposition alimente la découverte du château. Donc il y a une dizaine de panneaux d'exposition qui correspondent à l'ensemble de nos petites cités de caractère. Il y a juste Freinet qui n'est pas concerné par l'exposition. Et peut-être rappeler quand même que les plans cavaliers en eux-mêmes ont été créés par Damien Cabiron, qui est un architecte le seul spécialiste en France du dessin du plan cavalier. Le plan cavalier étant en fait un héritage des plans qui étaient faits à l'époque de Vauban pour commencer à matérialiser les villes.
1: Donc si l'on souhaite prendre de la hauteur, découvrir cette exposition au château de Ciel-Guillaume, les informations pratiques pour venir la visiter et admirer ce formidable travail de Damien Cabiron. Vous l'avez dit, l'entrée est payante puisque l'accès au château est payant. Est-ce qu'il y a d'autres infos à communiquer pour que nos auditeurs en profitent pleinement?
0: Alors l'exposition est visible à partir de maintenant jusqu'aux journées du patrimoine, donc jusqu'au 20 septembre, et les horaires d'entrée à l'exposition sont calqués sur les horaires d'entrée du château. Donc vous trouvez toutes les informations en ligne sur le site de la ville de Ciel-Guillaume et puis sur les réseaux sociaux pour ceux qui suivent les réseaux.
1: Ouais, on peut découvrir cette exposition, vous l'avez dit, jusqu'au 20 septembre, journée européenne des patrimoines. Quelle sera la prochaine destination de cette exposition?
0: Alors pour l'instant, on va faire une petite pause, je pense, pendant l'hiver, parce que c'est vrai que c'est toujours plus agréable de la découvrir au moment de l'affluence du public. Elle sera dans tous les cas visible en tout début d'année à Saint-Calais, et après on est en train de caler avec les autres communes l'accueil de cette exposition-là dans différents lieux. Mais elle sera aussi accueillie tout l'été prochain, donc de juillet à septembre, à l'Abbaye Royale de Lépau, parce qu'on prépare une exposition dédiée aux petites cités de caractère.
1: Merci à vous pour toutes ces informations. Je vous souhaite une belle journée.
0: Merci beaucoup.

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2: Depuis le 10 juillet, c'est l'ouverture officielle de Bonheur Club dans les Alpes-Mancelles. Un nouveau lieu qui souhaite proposer une expérience mêlant convivialité, découverte et activité au cœur de ce territoire. Pour en parler, nous recevons Grégory Tibord, cofondateur de Bonheur Club. Alors monsieur Tibord, bonjour.
3: Bonjour.
2: Pour commencer, pouvez-vous nous présenter Bonheur Club? Qu'est-ce que c'est exactement? Quelle est son histoire?
3: Bonheur Club, c'est une nouvelle marque d'hôtellerie de plein air, où on préfère hôtellerie de pleine nature. Donc, on espère concevoir plusieurs sites, mais là, aujourd'hui, on ouvre le premier site. On appelle ça un camp de base outdoor pour tous les amateurs et passionnés de nature, de micro-aventure et de sport outdoor.
2: D'où vous est venue l'idée de créer Bonheur Club? Quelle envie ou constat vous a poussé à lancer ce projet?
3: L'enjeu, c'est qu'on est tous conscients qu'on a besoin de plus de nature, besoin de plus de grand air. On a aussi envie, tous collectivement, d'un tourisme plus raisonné, en tout cas pour la plupart, plus responsable. Et donc, finalement, le tourisme de proximité, dans les campagnes, sur des territoires qui sont moins sursollicités, pour nous, ça paraissait comme une évidence. Et puis, à côté de ça, il y a un développement très fort des activités, des pratiques outdoor, randonnée, trail, gravel, vélo, etc. Et nous, on voulait faire la synthèse de ça, c'est-à-dire ce besoin de tourisme de proximité nature, mais qui donne l'occasion à ceux qui ont envie de pratiquer l'outdoor pleinement.
2: Alors, vous êtes un des cofondateurs de Bonheur Club. Quel est votre parcours à vous et à l'autre fondateur?
3: On est trois cofondateurs. Moi, j'ai un parcours plutôt entrepreneurial, teinté market, commercial. Voilà. Et j'ai une associée qui est issue, elle, du co-living, qui a ouvert des résidences urbaines de co-living pour les étudiants et les jeunes actifs. Et puis un troisième associé, Pierre-Yves, qui est un pur produit de l'hôtellerie, donc qui est lui notre expert hôtelier et expert dans le projet.
2: Et pourquoi avoir choisi d'appeler justement tout ceci Bonheur Club?
3: Écoutez, les processus de création de monstres, les processus un peu obscurs et compliqués, mais en tout cas, ce qui nous intéressait, c'est d'un côté la simplicité d'un nom, c'est-à-dire la recherche du bonheur, il y a une forme de sujet évident. Et puis le club, c'était quand même de retrouver cet esprit collectif, un peu village vacances contemporain, communautaire. Donc on a envie de quelque chose où on vit ensemble, où on se fait des potes, où les enfants sont les potes. Et ça, pour nous, c'est important d'aller éveiller ce sujet-là. Donc Bonheur Club, c'était un peu cette synthèse.
2: Pourquoi avoir choisi de vous installer dans ce lieu? Qu'est-ce que ce territoire représente pour votre projet?
3: Les Alpes-Mancelles, en fait, c'est c'était une découverte pour nous. Le projet est né à Nantes. Enfin, nous, on est installé à Nantes. Et même si on est dans la même région, on ne connaissait pas le potentiel des Alpes-Mancelles. Je crois que je ne connaissais même pas le nom. Et en fait, on a découvert un territoire effectivement méconnu, mais qui a un potentiel sur les pratiques sportives, outdoor, nature, qui est pas loin d'être incomparable dans le Grand Ouest. Donc il y a du dénivelé, il y a des sentiers de randonnée, des parcours de trail, plusieurs voies vertes, double vélo. Et c'est cette densité-là qu'on allait chercher. Et en plus, avec un bonus, avec le patrimoine qui est assez riche, avec Saint-Lazare des Bois et Saint-Cymerie, qui sont le site de caractère le plus beau village de France, ce qui est assez unique aussi dans le Grand Ouest.
2: Et d'ailleurs, qui vous a accompagné dans la création de Bonheur Club en Sarthe et dans la mise en place de ce projet?
3: On a été très bien accompagné par Sarthe Tourisme d'abord, qui a été un contributeur fort pour synchroniser tous les acteurs, pour nous trouver le terrain, pour faciliter l'accès au terrain, qui continue de nous accompagner, notamment sur les aménagements des voies vélo à proximité du site. Et puis, évidemment, tous les élus, les collectivités locales, notamment la mairie de Saint-Léonard-des-Bois, qui a été le promoteur de ce projet et qui nous a beaucoup aidé à synchroniser tout le monde, parce que c'est un projet urbanistique et environnemental assez complexe et que j'ai ravi d'avoir de l'aide des institutions et des élus. Puis le troisième acteur, c'est la région qui nous a accompagnés sur le volet financement avec un prêt et une subvention pour faire émerger le projet.
2: Concrètement, qu'est-ce que les visiteurs vont pouvoir découvrir sur le site de Bonheur Club au cœur des Alpes-Mancelles? Quel espace, activité ou découverte seront proposés au public?
3: Eh bien, ici, on va retrouver déjà sur le site un petit parcours de trail, un petit parcours de randonnée pour pas quitter le site, mais toujours aller se balader. On va retrouver ce qu'on appelle la station outdoor. C'est un endroit où on s'équipe, où on prête du matériel pour aller en randonnée, en solo, entre amis ou avec les enfants. On va retrouver un mur d'escalade indoor, donc de l'escalade au bloc. Donc, pareil pour les enfants et pour les grands. Donc ça, c'est assez atypique. Et on a aussi ce qu'on appelle le spa forestier qui réunit la piscine, le sauna et le bain nordique, aussi pour les grands et les petits. Et tout autour, on a des jeux, des mini-cars, des vélos, une flotte de vélos en location pour aller se balader. Et plein d'infrastructures sur site, mais aussi plein de possibilités d'aller sur le territoire tout autour.
2: Justement, pourquoi venir découvrir Bonaire Club ? Quelle expérience souhaitez-vous offrir aux visiteurs ?
3: Je crois que ce qu'on veut, nous, c'est être une alternative peut-être plus raisonnée, plus raisonnable au camping plus traditionnel. Et puis aussi de retrouver, pour tous ceux qui ont la passion ou l'amour de l'outdoor, retrouver à la fois des gens, à la fois des codes, à la fois une expérience. Pour ceux qui ont envie, soit de s'essayer à la rando, au trail, au vélo, tout en gardant une ambiance très collective, un peu village vacances, au sens positif du terme.
2: Parlez-nous des habitations ?
3: Oui, on a construit une trentaine de cabanes. Le site fait 36 cabanes. On a récupéré quelques insolites de l'ancien domaine et on a reconstruit 31 cabanes exactement. 100% bois, fabriqué en Vendée, transporté sur site et grutté sur site. C'est un peu l'esprit cabane avec tout le confort et aussi quelques astuces ou quelques trucs un peu différents pour que ce soit pas l'expérience de la maison. Donc on fait chauffer son eau sur le feu à l'ancienne. On a un poêle à bois où on peut faire son feu. Et aussi, on a un moulin à café pour reprendre le plaisir du café fraîchement moulu. On a des chambres qui ressemblent à des petits cocons un peu van life. Donc c'est une expérience très différente avec l'odeur du bois en permanence et puis cet esprit un peu hors du temps avec des très jolies vues sur la nature pour chaque hébergement.
2: Pour les personnes qui souhaitent découvrir Bonaire Club ou obtenir davantage de renseignements sur le lieu, les activités proposées et les prochaines actualités, comment peuvent-elles vous contacter ?
3: Plus simple, c'est le site www.bonairclub.fr et puis le compte Instagram sur lequel il se passe pas mal de choses et on retrouve pas mal d'infos. Donc le compte Instagram, c'est Bonaire Club.
2: Quelles sont les ambitions de Bonaire Club pour les mois ou les années à venir ?
3: Première ambition pour nous, c'est de réussir le lancement, évidemment, de ce premier site. Et on est déjà en train de travailler sur le site numéro 2 et le site numéro 3 pour créer un petit groupe d'hôtellerie, en respectant à la fois nos valeurs et nos engagements en matière d'environnement et d'impact économique sur les territoires.
2: Pour conclure, quel message souhaitez-vous adresser aux auditeurs pour leur donner envie de découvrir justement Bonaire Club ?
3: On a eu la chance de faire quelques séjours tests. Je crois qu'on a un produit qui est une vraie alternative sur le marché, avec de vraies nouveautés et puis la certitude qu'on a une équipe qui est au top. Il y a évidemment besoin encore de se rôder, mais qui va accueillir avec plein d'attention tous nos futurs visiteurs. L'expérience va être canon.
2: Merci Monsieur Tibor pour toutes ces précisions et pour nous avoir présenté Bonaire Club. On rappelle que ce nouveau lieu est ouvert depuis le 10 juillet au cœur des Alpes Mancelles. Une nouvelle adresse à découvrir pour profiter du territoire autrement et partager des moments de convivialité. Je vous dis au revoir.
3: Au revoir, à bientôt.
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Bonjour à tous, Édouard Philippe à Mayotte. Le candidat à la présidentielle entame sa visite. L'ancien Premier ministre plaide pour la reprise en main du contrôle de l'immigration sur l'archipel. Avec l'interruption pendant le prochain quinquennat des demandes d'asile et du regroupement familial, il souhaite également que les services de police et de gendarmerie bénéficient de moyens supplémentaires. Autre candidat à la présidentielle, Gabriel Attal, une nouvelle fois ciblé par des opérations de désinformation pro-russe. Il s'agit de la quatrième fois depuis le début du mois. Des faux reportages et des fausses unes de presse le ciblant ont été diffusées sur les réseaux sociaux. Gabriel Attal a déposé plainte. Le parquet de Paris a annoncé avoir ouvert une enquête. Les obsèques de François Patriat auront lieu mardi prochain en présence d'Emmanuel Macron. Le sénateur de Côte d'Or est mort cette semaine des suites d'un grave accident de vélo. Il faisait partie des premiers à soutenir Emmanuel Macron il y a 10 ans. Plusieurs membres du gouvernement devraient également être sur place. Plus de 40 000 préservatifs non conformes ont été vendus en France ces derniers mois. C'est l'alerte de la répression des fraudes. Une trentaine de références vendues en ligne et en pharmacie sont susceptibles d'entraîner des grossesses non désirées ou des infections sexuellement transmissibles. Les produits sont dépourvus d'un marquage CE et pour la plupart d'un emballage en langue française. L'épidémie d'Ebola en République démocratique du Congo inquiète l'ONU qui déplore une épidémie qui progresse de façon exponentielle. Le virus a fait plus de 2500 morts dans le pays. L'épidémie a dépassé en seulement 3 mois celle qui avait touché le pays entre 2018 et 2020. Elle s'intensifie et s'étend plus vite que les efforts déployés dans toute la région. La zone touchée couvre désormais une superficie supérieure à celle de la France. Et puis, une nouvelle sortie dans l'espace pour Sophie Adonneau. L'astronaute française sortira à nouveau de la Station Spatiale Internationale mardi pour achever la mission qu'elle n'a pas pu terminer cette semaine, le remplacement d'une antenne de communication, une mission à 400 km au-dessus de la Terre. Voilà pour l'essentiel de l'info, passez un excellent après-midi.

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1: Aujourd'hui, nous prenons la direction de Saint-Léonard-des-Bois pour un rendez-vous estival incontournable de l'artisanat local, la 27e édition du Festival des métiers d'art qui se tiendra le dimanche 23 août prochain. Plus de 100 exposants passionnés, une invitée d'honneur exceptionnelle, de nombreux savoir-faire à découvrir, sans oublier des animations musicales pour rythmer la journée. Pour nous parler de tout ce programme, nous avons en studio Monsieur Jackie Bouton. Bonjour.
2: Bonjour.
1: Donc il s'agit de la 27e édition. Alors selon vous, comment ce festival a-t-il réussi à s'imposer comme un rendez-vous, on va dire, incontournable de l'été, dans cette petite cité de caractère Saint-Léonard-des-Bois? C'est quoi la recette de l'association Les Amis de Saint-Léonard-des-Bois?
2: Pour cette manifestation en particulier, la recette, c'est d'essayer d'accueillir des exposants de qualité, d'apporter une certaine diversité, une certaine variété, un peu de nouveauté, et puis de manière à ce que les gens aient envie de découvrir cette fête ou aient envie également d'y revenir.
1: Donc, de nombreux exposants, mais tout de même une invitée d'honneur que je vous laisse nous présenter.
2: Oui, donc Florence Mott, qui était comme simple exposante l'an dernier, et donc qu'on a trouvé intéressante parce que donc elle a un univers assez large. Donc elle est d'une part carnetiste, ça veut dire qu'elle fait des petits carnets de ce qu'elle peint, de ce qu'elle dessine. Sa base c'est l'aquarelle, et donc elle s'inspire, donc c'est une artiste qui est ornaise, et elle s'inspire largement du patrimoine normand, que ce soit le patrimoine paysager ou le patrimoine bâti. Donc c'est une voisine, donc, et puis donc elle a un univers assez large, et puis donc elle reproduit sous forme de carnet ses peintures, et donc ça permet au plus grand nombre d'accéder à ses créations.
1: Saint-Léonard-des-Bois, l'association Les Amis de Saint-Léonard vous invite le dimanche 23 août à une nouvelle édition du Festival des métiers d'art, et nous avons le privilège de recevoir sur l'antenne de Radio Alpes-Mancelles l'invité d'honneur de cette nouvelle édition, Florence Mott, aquarelliste et carnetiste. Bonjour Florence.
3: Bonjour.
1: Donc c'est un véritable voyage visuel et patrimonial que vous proposez aux visiteurs de ce festival. Alors pour commencer cet entretien, est-ce que vous pouvez nous raconter comment est née cette passion pour le patrimoine ornais, et qu'est-ce qui vous donne l'impulsion de poser votre chevalet en plein air?
3: D'abord, le goût du patrimoine, le goût du bâtiment, le goût de l'ancien, qui m'a fait m'intéresser à tout ce qui était bâti, en règle générale. Et puis ensuite, une démarche plus de rejoindre une association de patrimoine, celle de mon village. Puis ensuite, une rencontre avec la présidente de la cathédrale, de l'association de la cathédrale de C, qui m'a sollicité pour une première aquarelle pour mettre en valeur la cathédrale. Et à partir de là, l'envie de mettre en valeur chacune des petites églises de l'Orne, avec ce sentiment qu'elles ont toutes une histoire, toutes quelque chose à nous montrer, et que finalement elles sont tellement incluses dans le paysage qu'on ne les voit pas, tout simplement elles ne percutent plus. Et à partir de là, j'ai commencé à les peindre toutes systématiquement, en me disant je vais contacter les associations de patrimoine et leur proposer une aquarelle, une petite illustration pour pouvoir faire des cartes, etc. Voilà, quelque part une autre façon de mettre en relief leur patrimoine. Ça a été mon déclic initial, et en réalité c'est un projet qui a plu tout de suite, qui a trouvé tout de suite une audience, d'où des premières expositions, d'où des premiers livres racontant l'histoire de chacune de ces églises, et puis une collection qui est née, qui pour l'instant est encore en cours de fabrication. Donc voilà le déclic initial, et j'ai choisi de m'arrêter à l'Orne parce que d'abord c'est déjà assez copieux, et puis parce que c'est mon département, que ça avait du sens de mettre en valeur l'Orne. Donc voilà, du coup je suis devenue aquarelliste du patrimoine de l'Orne. Ça fait un peu grandiloquent, mais finalement ça recouvrait assez bien mes objets.
1: Alors on va parler de votre participation donc sur ce festival de Saint-Léonard-des-Bois. Vous y étiez déjà l'an passé, cette fois-ci vous êtes l'invité d'honneur. Donc qu'est-ce que vous allez proposer aux visiteurs?
3: Alors ce que je vais proposer aux visiteurs, c'est de leur montrer les deux aspects de ma pratique. Donc d'une part celle du patrimoine, puisque en dehors des églises, j'ai peint aussi beaucoup de monuments de l'Orne et j'ai édité des livres sur ces monuments. En fait, je vais montrer toute cette facette, donc il y aura peut-être une trentaine de tableaux, de monuments de l'Orne et les livres qui vont avec, et aussi des cartes postales que j'ai fait éditer. Donc ça, c'est mon versant patrimonial. Et à côté de ça, je suis carnétiste. Donc le carnet, c'est l'exercice du dessin sur le motif, sans contrainte, en toute liberté, en toute créativité. Et c'est un peu ma soupape d'expression. Et c'est ce côté-là que je vais montrer à côté. Donc d'une part, ça m'amène ce coup de crayon, cette envie de peindre le paysage de l'Orne m'amène à produire des tableaux sur le thème du paysage. Et d'autre part, comme je fais du carnet de croquis, je vais aussi montrer et mes carnets. Et du coup, à partir de ces carnets, de ces paysages, je crée des reproductions qui seront également proposées ce jour-là. Donc en gros, je vais avoir quelque chose d'assez varié, dont le thème central, c'est l'Orne, à la fois sur le thème patrimoine et sur le thème paysages et vie quotidienne.
1: Et qu'attendez-vous de cette rencontre avec le public ?
3: Le plaisir de parler du plaisir que je rencontre. C'est une activité qui est un hobby pour moi, parce que ce n'est pas ma profession. Je l'exerce parce que j'y trouve une gratification énorme et j'ai beaucoup de plaisir dans l'échange autour de cela. Et ce qui est merveilleux, c'est qu'à la fois, je rencontre des personnes qui sont intéressées par le patrimoine, des personnes qui sont intéressées par le dessin, qui sont également intéressées par l'art. Et tout ça, mis bout à bout, fait de très, très belles rencontres.
1: Eh bien, on invite nos auditeurs nombreux à aller à votre rencontre. On rappelle cette date, le dimanche 23 août, sur le Festival des métiers d'art. C'est à Saint-Léonard-des-Bois. Souhaitez-vous ajouter quelque chose pour les convaincre de s'arrêter quelques minutes devant votre stand?
3: Absolument. Ils auront certainement beaucoup à regarder. Et puis, ils pourront repartir avec une flopée de petits objets dans tous les budgets, puisque je propose les premiers objets comme des marque-pages ou des petites cartes aquarellées dans un budget autour à partir de 2,50 €. Et puis les livres à 15 €, enfin, et puis après, bon, les tableaux, des reproductions de tableaux. Donc il y en a vraiment à la fois pour tous les budgets et pour tous les goûts.
1: Merci à vous, Florence Motte.
3: Merci.
1: Donc de nombreux exposants, on l'a dit, donc sans cesse renouvelés. Comment est-ce qu'on travaille à cette organisation pour retrouver de nouveaux exposants chaque année?
2: Alors c'est principalement le bouche à oreille, c'est-à-dire que bon, bien sûr, les artisans créateurs se rencontrent sur divers événements tout au long de l'année. Et quand ils sont bien accueillis à un endroit, quand c'est un endroit où il y a du monde, ben, ils recommandent à leurs homologues de vient à Saint-Léonard, c'est une belle manifestation, donc c'est principalement comme ça que ça se fait. Et puis après, on a nos communications habituelles sur le site lesamissaint-léonard.org, enfin différents moyens de communication qui nous font connaître, ce qui fait que cette année, on accueille sur la centaine, on accueille une bonne trentaine d'exposants qui sont là pour la première fois.
1: Avec différents métiers, savoir-faire d'exception devenus très rares, et des personnes qui vont travailler devant le public, est-ce qu'on peut citer quelques exemples?
2: Oui, alors on a effectivement des artistes peintres, donc certains exposent seulement, d'autres travaillent sur place. On a des potiers, des céramistes, on en a plusieurs, donc dont certains nouveaux. Beaucoup aussi, enfin beaucoup, plusieurs en tout cas, artisans d'art qui travaillent le métal, donc sculpture sur métal, le bois bien sûr. Cette année, on a aussi quelqu'un qui travaille le verre sur la technique des vitraux, donc ça c'est une nouveauté. Et puis toujours, on accueille toujours le musée de la coiffe de Fresnay, donc pour la partie travaux d'aiguille, on va dire. Voilà, et puis également les gens qui travaillent le cuir, de la marqueterie également, de la forge, de la coutellerie. Donc vous voyez, c'est assez large, et donc chacun peut trouver ce qu'il cherche.
1: Vous accordez également une place à l'écriture. Comment s'est fait cette rencontre entre l'artisanat et la littérature, au point d'en faire un rendez-vous à part entière dans ce festival? Parlez-nous de cet espace littéraire.
2: Oui, alors l'espace littéraire, donc ça, c'est né effectivement d'une rencontre avec Catherine Lamour, qui est donc elle-même auteure, et donc sur sa proposition, donc elle nous a suggéré d'ouvrir progressivement à des auteurs, à des éditeurs notre festival, ce qui nous semblait être une bonne idée, une bonne complémentarité. Et donc c'est principalement Catherine qui, par ses connaissances, par ses contacts, eh bien, développe cet espace-là. Et cette année, on accueillera une vingtaine d'auteurs, dont certains sont déjà venus parler sur votre antenne, je crois.
1: Côté musique, donc à partir de 13h, l'après-midi s'annonce particulièrement rythmique, trois univers musicaux très différents. Est-ce qu'on peut parler de ce choix de programmation pour accompagner les visiteurs et créer l'ambiance?
2: Oui, donc effectivement, habituellement, on recevait toujours un groupe folklorique d'une région. Donc cette année, ça devient un petit peu plus difficile parce que les groupes folkloriques sont de plus en plus rares. Donc on a choisi de s'orienter délibérément vers la musique exclusivement. Et donc on aura trois univers musicaux différents qui interviendront par intermittence tout au long de l'après-midi, mais dès l'heure du repas, parce que le duo folk Où sort le soleil interviendra au moment du repas. Donc ça, c'est un duo voix et guitare. Ensuite, dans l'après-midi, on aura la fanfare créole Molokoï. Donc ça, c'est une fanfare de six musiciens. Donc qui prend ses sources dans tout l'univers musical des îles, donc que ce soit La Réunion, l'île Maurice ou bien Guadeloupe, Martinique. Donc ça, c'est pour une ambiance très, très festive donnée par cette fanfare. Et puis on terminera avec le groupe For Young, qui est donc un univers particulier, et eux interviendront en fin d'après-midi. Et c'est l'univers de Neil Young principalement, donc qui les inspire. Donc voilà, donc ce sont principalement des reprises.
1: Ce festival s'adresse donc aux familles, les plus jeunes sont également concernés. Côté animation, chaque année on retrouve cet espace jeu en bois créé et animé par Auguste Maillot, accessible gratuitement. Est-ce qu'on peut dire quelques mots sur ces installations qui réunissent petits et grands?
2: Oui, effectivement, donc les jeux en bois d'Auguste Maillot donc font partie des points forts, je dirais, de notre fête, parce que ça crée un moment de convivialité dans cet espace-là, et on y voit jouer les enfants, mais également les adultes, et qui se prennent au jeu. Auguste Maillot a des jeux très, très, très diversifiés qu'il crée, ou des jeux anciens qu'il a reproduits. Donc il a une grande diversité de jeux, c'est jamais d'une année sur l'autre, ce sont jamais les mêmes jeux, et donc là, ça attire énormément de gens, jeunes ou moins jeunes, donc pour passer un moment de convivialité, quoi.
1: Après avoir arpenté les allées et admiré différentes démonstrations, ou après avoir échangé avec les différents auteurs présents à l'espace littéraire, quoi de mieux que faire une pause pour se restaurer? Alors à quoi peuvent s'attendre les visiteurs et les plus gourmands?
2: Alors sur le terrain, c'est une alimentation assez basique, de type barbecue, saucisses frites, galettes, saucisses, etc., crêpes, glaces. Donc voilà, donc on peut se restaurer, on peut bien se restaurer avec des prix très très abordables. Et puis pour ceux qui veulent aller un peu plus dans la cuisine un peu plus sophistiquée, bien sûr les restaurants du village qui sont tous ouverts, il y en a 4 ou 5. Mais là par contre il faut réserver auprès d'eux pour être sûr d'avoir une place, puisque c'est quand même, ce sont des journées extrêmement chargées.
1: Côté information pratique, donc on précise que le prix de l'entrée est fixé à 5€, gratuit pour les moins de 12 ans. Que faut-il savoir pour venir à Saint-Léonard-des-Bois ce dimanche 23 août? Je pense notamment peut-être à quelques conseils que vous pourriez donner aux visiteurs pour accéder facilement au site et se garer sereinement ce dimanche.
2: Oui, alors effectivement, pour se garer sereinement, il faut venir de bonne heure, idéalement. Donc bon, le mieux, c'est effectivement de venir dans le courant de la matinée. On est ouvert au public de 9h à 18h, donc ça laisse largement le temps de profiter de toutes les animations. Donc l'idéal, c'est de venir effectivement dans le courant de la matinée, tranquillement, de déjeuner sur place, puis de profiter de toutes les animations de l'après-midi, et puis de faire son petit marché dans le courant de la journée.
1: Voilà, donc une nouvelle édition de ce festival des métiers d'art à Saint-Léonard-des-Bois. Donc on espère que la météo sera clémente, on va dire estivale, sans trop de chaleur.
2: Oui, effectivement.
1: On peut toutefois préciser que le site respire, je pense, une certaine fraîcheur. On peut expliquer, oui, donc l'exposition du site.
2: Oui, effectivement, on est en bord de Sarthe, donc il y a une partie qui est arborée, donc qui est ombragée. L'espace restauration végétation est entièrement couvert, donc entièrement à l'ombre, de même que les animations musicales. Les jeux sont également principalement à l'ombre. Donc voilà, il y a une partie qui est ensoleillée, mais une large partie qui est ombragée, et on a la fraîcheur de la rivière.
1: Donc on vous attend tous à Saint-Léonard-des-Bois le dimanche 23 août. Monsieur Jacky Bouton, je vous remercie. Je vous laisse le mot de la fin, éventuellement un contact téléphonique pour les personnes qui souhaiteraient plus d'informations.
2: Bon, pour le plus d'informations, donc on peut consulter le site de l'association lesamisdesaintleonard.org ou bien passer un coup de fil au 06 74 92 38 36. Puis voilà, je pense qu'on a tout dit.
1: Merci à vous.
2: Merci beaucoup.
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1: Aujourd'hui, nous prenons la direction de la magnifique prairie en bord de Sarthe, à Saint-Léonard-des-Bois, où se tiendra le dimanche 23 août la 27e édition du célèbre festival des métiers d'art, organisé par l'association Les Amis de Saint-Léonard, et surtout la 5e édition pour l'espace littéraire, roman, polar, livre jeunesse, fantasy, essai ou poésie, etc. Il y en aura absolument pour tous les goûts et tous les âges. Et pour nous présenter cet espace dédié aux livres, nous avons le plaisir d'accueillir Catherine Lamour, autrice et responsable de cet espace littéraire. Bonjour Catherine.
6: Bonjour Jacqueline. Bonjour aux auditeurs.
1: Parlez-nous tout d'abord donc de ce cadre d'accueil.
6: Eh bien, ce festival des métiers d'art qu'on est à sa 27e édition accueille depuis 5 ans un espace littérature. Et donc moi, je suis la coordinatrice de cet espace qui est devenu vraiment en 5 ans, ça s'est bien développé, c'est devenu un incontournable du festival des métiers d'art. Alors le cadre est merveilleux parce que c'est une grande prairie qui est en bord de Sarthe, donc on est à l'extérieur. Il ne fait pas trop chaud parce qu'on est à la proximité de la rivière. On a les canyons de Saint-Léonard-des-Bois, un paysage merveilleux. Donc c'est vraiment un cadre très particulier pour un espace littérature. Et je suis très contente que cet espace littérature ait pu s'intégrer depuis 5 ans dans le Festival des métiers d'art qui accueille une centaine d'exposants. C'est vraiment très très joli.
1: Alors justement, est-ce qu'on peut expliquer comment cet espace littéraire donc, s'intègre au milieu de cette centaine d'artisans d'art présents sur l'événement ?
6: Eh bien, il y a 5 ans, j'avais contacté Jacky pour venir, qui est l'organisateur avec les amis de Saint-Léonard, pour venir moi-même toute seule avec mes livres exposés. Et c'est là qu'il m'avait dit, mais si tu as d'autres, tu connais d'autres auteurs qui seraient intéressés, ça pourrait être bien d'étendre, d'élargir un peu le panel d'artistes qu'on propose dans le festival à des auteurs. Donc on était venus à 4, et puis depuis ça s'est bien développé, il y a eu de plus en plus de participants, et maintenant c'est vraiment devenu un incontournable du Festival des métiers d'art. Et on a chaque année une vingtaine de stands, une vingtaine d'exposants.
1: Alors justement, on parle de la participation de 14 auteurs, 2 maisons d'édition, des genres allant du polar à la philosophie. La programmation est très variée. Comment est-ce que vous sélectionnez les participants chaque année ?
6: Eh bien, en fait, je les sélectionne pas. Je les invite.
1: Et est-ce qu'on reste sur des auteurs locaux ou vous avez des personnes qui viennent d'un peu plus loin ?
6: Majoritairement, ce sont des auteurs locaux. Et puis on a là cette année, donc locaux, je veux dire la Sarthe, la Mayenne, l'Orne. Et puis cette année, on a 3 auteurs qui viennent de Normandie, qui sont Anita Bagnos-Dudouy, qui écrit un peu des romans à suspense, Nolwenn Prodhomme, qui écrit des histoires pour les enfants, très très jolies.

à tous. Je m'appelle Nolwenn Prudhomme et je suis autrice jeunesse indépendante. Je suis passionnée d'écriture depuis toute petite. D'ailleurs, mon premier roman publié, Le Frère des Lions, est la version finale. Certes, très transformée, de la toute première histoire que j'ai commencé à écrire quand j'avais 8 ans. Dans ce roman, qui se déroule au Bénin dans une cinquantaine d'années, on suit les aventures de Marco, presque 11 ans, qui rêve de rejoindre ses parents dans la résistance contre le bien-aimé président. Une nuit, alors qu'ils explorent la savane à la recherche de mystérieux laboratoires secrets, lui et sa petite sœur Fanny se font capturer par une famille de lions qui parlent. Les lions, qui considèrent cela comme une maladie, exigent que les enfants trouvent le moyen de les guérir. Sinon, ils vont les manger. Il s'agit du premier tome de la série Zoocratie, qui s'adresse au lecteur à partir de 10 ans, et qui met en scène des animaux génétiquement modifiés qui luttent contre la dictature qui les a créés. Le tome 2, intitulé Les grimaces de singes, est prévu pour l'année prochaine. Mon deuxième roman publié, Flemmèche ou la jalousie du doudou dragon, a été inspiré par mon travail. En effet, je travaille depuis plus de 13 ans au contact des enfants. D'abord comme animatrice périscolaire, puis comme professeur de soutien scolaire. C'est en surveillant la sieste des plus petits que le personnage de Flemmèche est apparu. Doudou dragon, un peu trop jaloux, qui a du mal à accepter que sa princesse se fasse des amis sans lui. Le jour où la fillette se fait enlever par un mystérieux chevalier, il n'hésite pas à se lancer à la rescousse. Le seul problème ? Pour sauver sa princesse, il lui faudra coopérer avec le doudou de sa rivale. Ce petit roman façon Toy Story au pays des contes de fées s'adresse aux enfants de 6 à 8 ans. Il contient aussi 24 illustrations à colorier pour permettre aux enfants de s'immerger dans l'histoire et d'exprimer leur créativité. Comme vous l'avez peut-être remarqué, dans mes histoires, j'aime particulièrement m'intéresser aux relations humaines, en particulier les relations familiales et les amitiés. Et j'ai tendance à glisser des animaux et des doudous un peu partout. D'ailleurs, en parlant d'animaux, si vous venez me rendre une petite visite sur Instagram, sur le compte n.prodhomme-autrice, vous constaterez que mon chat Milky joue un rôle essentiel dans mon univers créatif. À la fois muse, community manager et co-auteur de certaines de mes histoires. Je serai présente, sans mon chat, mais avec mes deux romans, le dimanche 23 août, sur l'espace littéraire du Festival des métiers d'art de Saint-Léonard-des-Bois. N'hésitez pas à venir me voir pour découvrir mon univers plein d'animaux et de doudous, et peut-être partir avec une aventure à offrir à vos enfants. Rendez-vous donc le dimanche 23 août, de 10h à 18h, au Festival des métiers d'art de Saint-Léonard-des-Bois. Je serai ravie de vous y retrouver.

0: et Véronique Eliotrisky, qui est déjà venue l'année dernière et qui raconte l'histoire d'une famille au 19e siècle. Alors elles viennent d'un petit peu plus loin. Sinon, les gens viennent plutôt de la région proche.
1: Donc vous avez commencé à énumérer ces quelques auteurs qui participent. Est-ce qu'on peut en présenter d'autres et surtout illustrer la diversité des genres littéraires qui vont être représentés à ce salon littéraire?
0: Donc c'est assez varié. On va retrouver Claude Citarel avec ses pièces de théâtre, en particulier sa pièce La Rose Blanche et le Sang, qui est jouée en ce moment un peu dans la région. Si vous avez l'occasion d'aller la voir, c'est vraiment formidable. C'est la compagnie des 5 cubes de Saint-Pierre-Denis qui est de la mise en scène. On va retrouver aussi, qui était déjà venu précédemment, Marc-Olivier Louveau, qui enseigne la technique du scénario et qui est réalisateur de films et qui écrit beaucoup de romans et de contes philosophiques. Donc Rémi Gillet, qui est un grand défenseur de l'environnement, qui est déjà intervenu sur Radio Alpes-Mancelles en tant que président de Sarthe Nature Environnement. Donc lui, il a à la fois autant des livres pour enfants, un essai sur l'environnement, des livres sur la science-fiction.

Chères auditrices et chers auditeurs de Radio Alpes-Mancel, bonjour. Je m'appelle Rémi Gillet, retraité de l'éducation nationale et président de l'association Environnement Nord-Sarthe. Je suis l'auteur de 4 livres encore en vente. Et c'est à ce titre que je serai présent au Festival des métiers d'art, organisé le 23 août prochain à Saint-Léonard-des-Bois par l'association des Amis de Saint-Léonard. Bien entendu, j'espère avoir le plaisir de vous y rencontrer. Et cela, d'autant plus que je vous proposerai des ouvrages fort variés, puisque mes 4 livres sont bien différents les uns des autres. 2 d'entre eux sont des essais. Le premier, intitulé « Prof de français au secours », s'adresse à tous ceux qui s'inquiètent des résultats pas bien bons des petits français de 15 ans aux évaluations PISA, signifie Programme international de suivi des acquis. Ayant gardé des contacts dans les établissements scolaires, j'ai été surpris de ces résultats, car les enseignants que je connais font preuve de compétences et ont un dynamisme qui devrait les mettre en position d'avoir plus de réussite. On les appelle donc au secours, mais eux aussi appellent au secours devant l'ampleur de la tâche qui les attend. Et mon petit ouvrage vise donc à suggérer des pistes pour redresser la situation. Pour mon second essai, je l'ai nommé « L'environnement est tout entière une ZAD ». Il s'agit d'un livre que j'ai construit à partir d'articles, de comptes rendus, de tracts que nous avons distribués dans la rue pour les uns, rédigés pour les autres depuis 30 ans et plus. Et je m'efforce d'y montrer ce que peut être une écologie du quotidien, c'est-à-dire l'action de simples citoyens qui ont tenté, à leur échelle, de proposer des solutions à nos problèmes d'environnement. Comme ceux-ci sont liés à la civilisation techno-industrielle qui est la nôtre, avec entre autres sa consommation d'énergie fossile et ses pesticides, c'est un livre qui rejoint certaines des réflexions que je propose dans mes récits de science-fiction que je vais évoquer dans quelques instants. Mon troisième livre, intitulé « Les aventures du petit Rémi », vous raconte une trentaine d'histoires vraiment vécues par moi-même entre 1947 et 1957. Un enfant de 8-9 ans peut certes les lire. Cependant, il faut se rappeler que l'on n'avait alors ni téléphone portable, ni télévision, tout juste un poste de radio. Dans ces conditions, certains aspects de la vie sociale de l'époque ne sont plus d'actualité du tout. Et j'ai pensé que des grands-parents pouvaient trouver plaisir à raconter ces histoires à leurs petits-enfants comme je l'ai fait moi-même. Pour finir, mon dernier ouvrage s'adresse aux amateurs de science-fiction. Intitulé « Le futur n'attendra pas », il vous propose des récits évoquant des situations auxquelles l'humanité risque d'être confrontée dans 50 ans, dans 100 ans et même plus. Sans rechercher le catastrophisme, j'y évoque la façon dont on pourrait s'adapter tant bien que mal aux dangers que nous font courir le dérèglement climatique et la confiance exagérée que nous avons dans les technologies, entre autres. Bref, vous voyez que j'ai là de quoi satisfaire bien des curiosités. Je vous dis donc à bientôt à Saint-Léonard-des-Bois, avec un grand merci aux organisatrices et aux organisateurs de ce festival des métiers d'art, ainsi qu'à toutes les équipe de Radio Alpes-Mancelles.

Sophie Lamidet de Saint-Pierre-Denis, alors là c'est encore quelque chose de différent puisqu'elle est spécialiste de la relation entre les humains et les animaux de ferme et des fermes pédagogiques, donc vous pourrez échanger avec elle. Elle a écrit deux livres sur ce sujet et vous pourrez échanger avec elle sur ce thème.

Bonjour à toutes et à tous, je m'appelle Sophie Lamidé et j'ai le plaisir de participer au Festival des Arts et Métiers qui aura lieu à Saint-Léonard-des-Bois le dimanche 23 août. Je serai présente dans l'espace littérature où je viendrai vous faire découvrir mes deux ouvrages qui sont consacrés aux fermes pédagogiques, à l'accompagnement des publics et bien sûr à la médiation animale avec l'animal de ferme. Le premier livre s'intitule « Un regard sur la ferme d'animation ». C'est un livre qui vous plonge dans l'univers de ces lieux un peu particuliers qui ne sont pas des exploitations agricoles à vocation de production mais qui ont pour objectif principal d'accueillir, de sensibiliser et d'accompagner différents publics, notamment grâce à la présence des animaux de ferme. Mon deuxième ouvrage, Animé en ferme pédagogique, éducative et thérapeutique, est sorti en décembre dernier. Lui, il s'adresse davantage aux personnes qui souhaitent mettre en place des activités et des animations en lien avec l'animal de ferme. Dans ce livre, vous trouvez plus de 70 idées d'animation, mais aussi de nombreux tutos pour créer vous-même vos outils pédagogiques et proposer des activités adaptées aux différents publics. À travers ces deux livres, je partage finalement ce qui me passionne depuis de nombreuses années, la relation entre l'humain, l'animal et la transmission, et tout ce qu'on peut construire autour de cette relation, que ce soit dans un objectif pédagogique, éducatif ou thérapeutique. Alors si vous souhaitez découvrir mes ouvrages, échanger autour des fermes pédagogiques, de la médiation animale, ou tout simplement discuter de vos projets, de vos expériences, je serai ravie de vous rencontrer et de partager avec vous mon expertise, mon expérience et mes connaissances. Je vous donne donc rendez-vous dimanche 23 août à Saint-Léonard-des-Bois, dans l'espace littérature. À très bientôt.

Moi-même, Catherine Lamour, je proposerai mes livres de science-fiction et de fantasy. Et cette année, j'aurai 3 recueils de nouvelles édités par l'association L'Indépendant et auxquels j'ai participé. Donc c'est encore une chose tout à fait différente.

Bonjour, je m'appelle Catherine Lamour et le 23 août, je serai dans l'espace littérature du Festival des Arts de Saint-Léonard-des-Bois, dans la Sarthe, dans une belle prairie en bord de Sarthe. Je suis auteur de romans et de nouvelles, de fantasy, de science-fiction et de fantastique, mais surtout de fantasy. J'écris depuis déjà pas mal de temps et donc j'aurai pas mal de livres à vous proposer, en particulier toute une série qui tourne autour de la planète Enora, sur laquelle se passent la plupart de des aventures que j'ai écrites. Cette année, j'aurai une nouveauté qui s'appelle Aimer. C'est la réédition de nouvelles que j'avais écrites précédemment et qui s'adresse aux enfants à partir de 11 ans. Donc ça permet aussi, parce que la plupart de mes écrits s'adressent plutôt à des adultes ou à des jeunes adultes à partir de 16 ans, parce que ce sont des aventures, parfois un peu de violence, un peu de sensualité, des conflits et des problèmes autour de femmes qui ont des pouvoirs un peu parapsychologiques, donc qui rencontrent des difficultés avec les puissants de cette planète Enora. Et ce recueil, Aimé, donc peut s'adresser à des plus jeunes. J'en ai un autre qui s'adresse aussi à des plus jeunes à partir de 14 ans, qui s'appelle La Sagesse de Mériadec. Et puis j'aurai une autre nouveauté cette année, le troisième, c'est le quinzième en fait, mais bon, le troisième auquel je participe, recueil de l'Indépendant, une association qui promeut la littérature indépendante. Et chaque recueil regroupe une dizaine de nouvelles. Et donc là, il y en a une que j'ai écrite. Donc je vous proposerai une quinzaine d'ouvrages, lesquels vous pourrez faire votre choix le 23 août à Saint-Léonard-des-Bois.

Alors, on aura aussi trois nouvelles personnes. Alors, l'une d'elles a déjà écrit beaucoup de livres, en fait. Elle s'appelle Fabienne Huzet et elle est originaire de Pré-en-Paille. Donc, elle a animé de nombreux ateliers d'écriture jusqu'en 2010, où là, elle a commencé à écrire elle-même. Elle s'est décidée et elle a réinventé toute l'histoire de sa famille à travers une saga en trois volumes. Et puis, elle a aussi écrit un livre où elle donne la parole à des enfants pauvres dans une école mayonnaise. Donc, elle est assez prolixe depuis qu'elle s'est décidée à écrire. Et puis, deux autres personnes qui sont nouvelles dans les manifestations littéraires. Anne Le Perru, de Saint-Pierre-des-Nies, qui écrit de la poésie et qui doit en être, je pense, à son troisième salon seulement. Et puis, Diarra Rigoulot, une personne charmante que j'ai rencontrée au mois de mai et qui vient juste de publier son deuxième livre. Ce sont des réflexions sur les épreuves de la vie, la résilience, très intéressant.

0: Elle participera le dimanche 23 août prochain à la 5e édition du Salon littéraire dans le cadre du Festival des métiers d'art à Saint-Léonard-des-Bois. Nous avons le plaisir d'accueillir sur l'antenne de Radio Alpes-Mancelles Mam Diarra Rigoulot. Bonjour.
1: Bonjour.
0: Donc pour commencer cet échange, est-ce qu'on peut donc parler de vous en quelques mots et raconter ce qui vous a mené jusqu'à l'écriture?
1: Merci de me recevoir. Je m'appelle Mam Diarra Rigoulot. Je suis une aide-soignante qui travaille aux urgences. J'ai 26 ans, voilà. D'origine sénégalaise. Je suis autrice et j'ai publié 2 ouvrages. À travers l'écriture, j'aime explorer les émotions, les épreuves de la vie et les grandes questions qui nous concernent tous. C'est une manière pour moi de partager mes réflexions et d'ouvrir un dialogue avec les lecteurs.
0: Et est-ce qu'on peut dire par quel intermédiaire, quel concours de circonstances que vous avez découvert cet événement?
1: Alors, j'ai rencontré une autrice à travers mon travail, donc dans des circonstances qui étaient particulières. Et donc, je l'ai vue avec une liseuse, donc je me suis rapprochée, on a commencé à discuter, et d'où est partie voilà, ma participation à l'événement.
0: Voilà, et on peut nommer donc Catherine Lamour.
1: Catherine Lamour, oui.
0: C'est ce qui a initié votre désir d'écriture. Est-ce que l'écriture est un refuge pour vous, ou un besoin, ou une découverte plus tardive?
1: Je dirais que c'est un refuge. J'écris parce que certaines émotions, certaines blessures et certaines questions sont parfois difficiles à exprimer à l'oral. Donc l'écriture me permet de leur donner une voix.
0: Alors, vous avez écrit deux livres. Alors donc votre premier ouvrage, Ce que la vie a fait de moi, entre chaos et paix. Alors, est-ce qu'on peut évoquer les thèmes de cet ouvrage?
1: Alors, j'ai écrit ce livre parce que je ressentais le besoin de mettre des mots sur mon parcours. Et l'écriture m'a permis de transformer certaines épreuves en réflexion et, je l'espère, en source d'espoir. Donc, si des lecteurs peuvent se reconnaître dans mon histoire, de se sentir moins seul, alors ce livre aura pleinement trouvé sa place. Ce que la vie a fait de moi, c'est un récit personnel qui raconte un parcours de vie marqué par les épreuves, mais aussi par la résilience et la reconstruction.
0: Et donc un second ouvrage, Les silences de l'âme. Alors de quel silence parlez-vous dans cet ouvrage?
1: Par des silences des questions existentielles qu'on n'ose pas forcément exprimer et qui sont fondamentales. Donc Les silences de l'âme est un livre de réflexion. Il invite les lecteurs à s'interroger sur la foi, le désir, les relations humaines, la quête de sens et les grandes questions, comme je l'ai dit, existentielles et fondamentales qui traversent nos vies. Pardon.
0: Vous allez participer, donc on l'a dit, le dimanche 23 août prochain, donc au salon littéraire dans le cadre du Festival des métiers d'art à Saint-Léonard-des-Bois. Quelle importance est-ce que vous accordez à cette rencontre avec le lecteur?
1: Ça représente pour moi une belle occasion de rencontrer les lecteurs. J'aime échanger avec eux, entendre leurs impressions et discuter autour de mes livres. Et du coup, ça va être mon deuxième salon. Une nouvelle expérience et j'ai hâte d'y être et de faire de belles rencontres.
0: Eh bien écoutez, c'est ce qu'on vous souhaite. En tout cas, on invite nos auditeurs à aller vous rencontrer. Est-ce que de nouvelles écritures sont à prévoir pour les mois à venir?
1: Oui, j'ai d'autres projets qui sont en attente, donc j'espère qu'ils prendront vie très bientôt.
0: Eh bien, merci à vous, Mam Diarra Rigoulot, pour cette intervention sur l'antenne de Radio Alpes-Mancelles.
1: Merci, je vous en prie. Au revoir.
0: Au revoir.

Cette année, nous aurons aussi deux maisons d'édition. Anépigraphe Édition est une maison d'édition alençonnaise qui a été créée en 2023 par Patrick Monteguero. Et sa particularité, c'est qu'il est engagé pour l'accessibilité de la lecture. C'est-à-dire que tous les livres qu'il édite en édition classique, il les publie aussi en édition grand caractère pour les gens qui ont des difficultés à lire. Et donc en gros caractère taille 18. Et il viendra avec trois de ses auteurs, Jacqueline Coudière,

Bonjour, je m'appelle Jacqueline Coudière. Je suis née à Pondouilly, jolie bourgade de la Suisse normande, ma région, que j'affectionne énormément. D'ailleurs, beaucoup de mes personnages y vivent. Je suis mariée et l'heureuse grand-mère de 6 petits-enfants, aujourd'hui bien grands. Et j'ai eu une belle carrière d'enseignante et directrice d'école. J'habite un petit village, Saint-Germain-Langot, dans le pays de Falaise. Mon cinquième roman, Misty, les morsures de l'oubli, est depuis quelques mois sur les rayons des librairies et je le présenterai au Festival des métiers d'art de Saint-Léonard-des-Bois. Mon aventure avec l'écriture a débuté en 2019. J'ai écrit Le secret des mots, une histoire d'amour-amitié entre deux adolescents. Ils se retrouvent 30 ans plus tard, un rendez-vous émouvant où la complicité renaît, mais pour combien de temps ? En 2021, les éditions Corté publient mon second roman, Poupée russe normande, qui reçoit le prix Innerwin pour la Normandie, manquant de peu la place nationale. Il est réédité en 2023, puis en 2025, ce sont les éditions d'Alençon, un épigraphe, qui le republient à leur tour. Inspiré de lieux, d'événements et de personnages qui ont existé, appuyé par des souvenirs familiaux, je compte la vie d'un médecin de campagne dans les années 33 à 45, à Pondouilly. L'histoire de Lucia, André et leurs amis dans un climat où la France subit la montée de la xénophobie et du nazisme. Confiné pendant la période du Covid, en 2022, je rédige un recueil, La légende du lion de pierre. 5 histoires courtes, tendres et gaies, souvent émouvantes, qu'il m'arrive de présenter dans les écoles car elles plaisent autant aux adultes qu'aux enfants de CM ou 6e. En 2024, je publie en auto-édition Une dernière rose. Lors d'un été caniculaire, j'ai dû avoir une prémonition, Vincent, indisposé par la forte chaleur, est obsédé par un drame qu'il a vécu adolescent. Et le lecteur découvre combien cela a perturbé ses choix de vie et l'influence que cela a eue sur ses relations avec son fils et ses amours, avec les femmes qui ont jalonné sa vie. Et donc, je reviens à ma nouveauté. Au début de l'année 2026, les éditions en épigraphe ont publié mon dernier roman, Misty, les morsures de l'oubli. Un roman dont l'action se déroule de Aubusson dans l'Orne à Le Ménivillement, dans le Calvados. Les deux personnages principaux sont Adeline, une adolescente de 13 ans, et Misty, un vagabond, revenu amnésique du camp d'Auschwitz-Monowitz, où il avait été envoyé pour le STO, service travail obligatoire. De leur rencontre naît une intrigue dont le suspense tient le lecteur en haleine jusqu'à la dernière page, mais la fin se veut positive et le message, c'est avant tout l'espoir. Si vous aimez lire sur l'importance de la famille, de l'amour des autres et du rapport parent-enfant, sur les beautés que nous offre la nature de ma région, sur le respect de notre histoire et particulièrement celle qu'ont vécu nos parents et grands-parents et les actes mémoriels, sur l'acceptation de la différence, si tout sujet vous touche, alors mes livres, j'en suis certaine, vous toucheront. Venez me rencontrer à Saint-Léonard-des-Bois, au Festival des métiers des arts, le dimanche 23 août 2026.

Bonjour à tous, je suis Bernard Martin, j'ai 75 ans et j'ai profité de ma retraite pour devenir auteur et je suis édité chez Anépigraphe qui est un éditeur d'Alençon. Je suis retraité de la fonction publique et donc j'ai réalisé jusqu'à présent 5 ouvrages. C'est des ouvrages qui sont inspirés de mes racines normandes. Le premier s'appelle L'affaire rue Tabaga. C'est l'histoire d'un petit garçon qui s'est perdu dans une fête traditionnelle de mon village natal. Et pendant tout l'ouvrage, on se demande pourquoi il a disparu. Est-ce qu'il s'est fait enlever? Est-ce qu'il a fugué? Est-ce qu'il est blessé quelque part? Et c'est un prétexte aussi pour se replonger dans les années 60, parce que l'action se déroule en 1962 dans les villages de campagne de l'Orne de cette époque. Le deuxième, c'est une biographie de ma grand-mère maternelle qui a acheté un commerce toujours dans le même village, Tournay-sur-Dives. Elle a acheté ce commerce en 1912 et la Première Guerre mondiale est arrivée très vite. Son premier mari et son second mari ont été anéantis par la Première Guerre mondiale. Elle s'est retrouvée veuve relativement vite. Et elle a dû affronter tout l'entre-deux-guerres toute seule, avec son commerce à entretenir et surtout ses 3 enfants à élever. Et puis en 1944, comme on est en plein dans la poche de falaise, eh bien la guerre est arrivée vraiment au pas de sa porte. C'est à travers ma grand-mère l'histoire de ces femmes qui sont nées avant 1900 et qui ont vécu les deux guerres mondiales et tout le courage que ça représente d'avoir vécu cela. Et ça méritait d'être raconté, ne serait-ce que pour les enfants et pour les petits-enfants. Le troisième ouvrage se déroule encore dans les années 60. C'est l'histoire de 3 collégiens, 3 pensionnaires au collège Maizeret d'Argentan. Et ces 3 camarades de classe qui sont internes vont découvrir inopinément un message laissé par un ancien pion qui a été militaire en 1916. Il faut savoir que le collège Maizeret a été un hôpital militaire pendant la Première Guerre mondiale. Dans ce message, il explique comment retrouver un joyau, il parle d'un joyau, et il voudrait pas que ce joyau tombe aux mains des Allemands. Il a rédigé ce message en 1917, il ne sait pas à cette époque qui va gagner la guerre, et il sait qu'il va mourir parce qu'il est blessé grièvement. Donc les 3 gamins vont se mettre en chasse de ce fameux joyau et à travers eux on va découvrir beaucoup d'endroits de la campagne qui environne Argentan et c'est aussi un prétexte pour se replonger dans les pensionnats des années 60 avec les heures de colle, les heures d'études et puis toute la vie scolaire de cette époque-là. Le quatrième ouvrage c'est une tranche de vie de mes grands-parents paternels. Mes grands-parents paternels ont caché un tailleur juif et sa fille pendant l'occupation. Je ne l'ai appris que bien après leur mort, ils ne m'en avaient jamais parlé. Et j'ai retrouvé la famille juive en question et j'ai appris avec elle beaucoup de choses sur mes parents et mes grands-parents. Donc j'ai relaté tout ça dans un livre et c'est en fait quelque chose qui me rend très fier d'eux. Et j'ai aussi rédigé ce livre d'abord.

0: raconter toutes leurs histoires de village pendant leurs achats. Voilà, et bien vous pouvez, si ça vous intéresse, me retrouver au Festival des Arts le 23 août à Saint-Léonard-des-Bois, où je vous attendrai et je pourrai discuter de tout ça avec vous.
1: Marie-Hélène Barbier, qui est une auteure qui est déjà passée sur les ondes de Radio Alpes-Mancel avec son livre La Petite Rebelle, témoignage de sur son enfance. Donc ce sera fait trois auteurs qui seront avec leur éditeur sur le stand d'un épigraphe édition.

chers auditeurs, bonjour. Je m'appelle Marie-Anne Barbier, autrice de La Petite Rebelle, parue en septembre 2024, et depuis, je vis une très belle aventure. Avec presque 1000 exemplaires vendus, je reçois chaque jour des témoignages poignants, chaleureux et bienveillants. On me remercie d'avoir eu le courage de dénoncer la maltraitance sous toutes ses formes. Cette maltraitance dont j'ai choisi de parler pour protéger les enfants et aider les personnes maltraitées à croire, elles aussi, qu'une reconstruction est possible. Pendant longtemps, je n'avais pas eu les mots. La parole se libère et j'en suis toujours aussi émue. Aujourd'hui, cette petite rebelle me permet de témoigner auprès de futurs travailleurs sociaux à la Croix-Rouge d'Alençon. J'essaie, à mon échelle, de contribuer à une réflexion sur les pratiques. Écouter l'enfant, croire en sa parole, être attentif à ces violences invisibles qui ne laissent pas de traces, mais marquent durablement. C'est une grande chance et une belle récompense. Une autre belle récompense reçue le 11 avril. En effet, j'ai reçu à Deauville le prix de littérature 2026 Normandie du Lions International. Par ailleurs, je veux remercier Nicolas qui m'a accueilli chaleureusement dans sa librairie Carnet du Grand Chemin. Chers auditeurs, je vous réserve la primeur de cette nouvelle, la sortie prochaine du tome 2 de La Petite Rebelle. Je ne vous en dis pas plus. Je vous invite à me rencontrer au Festival des métiers d'art qui se tiendra à Saint-Léonard-des-Bois le dimanche 23 août. Je serai très heureuse de recevoir vos retours. Cette journée sera la vôtre. Je serai là pour vous, disponible à votre écoute. Nous prendrons le temps. À très bientôt.

votre maison d'édition est une maison d'édition parisienne. C'est Citadel et Masneau, qui est une très vieille maison qui a été fondée en 1936 et qui publie des livres d'art et des livres sur l'histoire de l'art. Et on a la chance qu'il y ait dans la région un délégué culturel régional de ces éditions qui s'appelle Romain Laferté et qui a déjà participé plusieurs fois à des manifestations que j'avais organisées. Donc il sera là et ça sera l'occasion de feuilleter. Ce sont de très très beaux livres, très gros, très magnifiques, et l'occasion de les découvrir. Chaque année, on essaye d'avoir des exposants qui soient avec une petite originalité par rapport aux auteurs simplement. Donc cette année, on aura la présence de quelqu'un qui ne publie pas de livres, mais qui est illustratrice. Elle s'appelle Julie Bonneville, c'est une artiste alençonnaise, et elle vend des tirages et des originaux qu'elle peint à l'encre. C'est un univers de fantaisie très doux, très coloré, c'est quelqu'un qui n'utilise jamais l'intelligence artificielle, et qui a déjà animé des stages au passage à Alençon, donc c'est l'occasion de la rencontrer. Et la deuxième animation, sortant un petit peu de l'ordinaire, ce sera Marc-Georges Méninger qui a déjà lui aussi enregistré, présenté son travail sur Radio Alpes-Mancelle. C'est un photographe, il est un grand amateur de livres, donc d'où sa présence dans l'espace littérature, et il a photographié des livres et des librairies à travers le monde entier, donc il exposera ses photos, et en plus il proposera de faire sur place des portraits à la chambre photographique avec un procédé un peu polaroïde. Donc voilà, ce sera une animation supplémentaire.

0: 27e édition du Festival des métiers d'art de Saint-Léonard-des-Bois. Photographe du monde du livre depuis plus de 15 ans, je serai installé dans l'espace littérature au milieu des nombreux auteurs présents à cet événement. De la Bible de Gutenberg au tout premier format de poche, du journal d'Anne Frank à l'exemplaire des Fleurs du Mal annoté par Baudelaire, sans oublier tous ces livres que j'ai lus, chéris ou détestés, ou simplement croisés, solitaires, empilés ou exposés, je les ai presque tous photographiés. Posés sur une table, une étagère, abrités dans une chambre forte, un musée, présentés dans une bibliothèque, une librairie, je les ai photographiés in situ. Ce travail m'a conduit en France, en Angleterre, en Belgique, au Canada, en Chine, en Égypte, au Japon, en Jordanie et même en Iran. C'est une partie de ce travail photographique que je présenterai lors de ce 27e Festival des métiers d'art de Saint-Léonard-des-Bois. Au plaisir de vous y rencontrer.
1: Et je précise aussi que cette année, l'invité d'honneur du festival, ce sera une illustratrice, Florence Mott. C'est quelqu'un qui fait des carnets de croquis et des livres illustrés sur le patrimoine de l'Orne. Actuellement, on trouve ses cartes postales et ses livres un peu partout dans Alençon, à Librairie Le Passage, à l'Office de Tourisme, enfin bon, c'est... Et elle sera donc l'invité d'honneur, elle n'est pas dans l'espace littérature, mais elle sera l'invité d'honneur du festival.
2: Donc on espère que les visiteurs seront nombreux donc à parcourir ces différents stands des auteurs qui participent à cette nouvelle édition. Comment se passe sur place donc l'échange entre les auteurs et le visiteur ?
1: Eh bien, l'espace littérature se trouve au tout début, en fait, quand on arrive dans le festival. Les stands sont des deux côtés, les auteurs sont là avec leurs livres, et donc une envie, c'est de discuter avec les visiteurs. Les gens s'arrêtent, discutent, achètent ou pas. On n'est pas obligé du tout d'acheter, c'est pas parce qu'on a parlé avec un auteur qu'on est obligé d'acheter son livre, et ça se passe vraiment, pour les visiteurs c'est une découverte aussi souvent, et les auteurs ne demandent que ça bien sûr, de présenter ce qu'ils font, leur travail à tous les visiteurs.
2: Bien évidemment chaque auteur donc espère tout de même attirer l'attention du visiteur et pouvoir vendre quelques ouvrages. Alors, un petit rappel justement, c'est que dans ce cadre naturel il y a peut-être quelques petits inconvénients côté règlement, donc il faut prévoir.
1: Oui. Ça, c'est un bon conseil que je peux donner à tous les visiteurs. C'est penser à prendre de l'argent liquide, parce que à Saint-Léonard-des-Bois, tous les opérateurs téléphoniques ne passent pas, et donc même les terminaux de paiement des exposants ne fonctionnent pas toujours. Donc ça peut être difficile, ça peut être compliqué. Donc pensez à prendre de l'argent liquide pour pouvoir acheter tout ce que vous voudrez sur le festival.
2: Voilà, donc en les métiers d'art et la littérature, un riche programme attend le visiteur ce dimanche 23 août du côté de Saint-Léonard-des-Bois. Pour conclure en quelques mots, que diriez-vous aux auditeurs de Radio Alpes-Mancel qui hésitent encore à venir passer leur dimanche au bord de la Sarthe à Saint-Léonard-des-Bois?
1: Eh bien, vous aurez à Saint-Léonard-des-Bois plein de gens de toutes sortes, plein d'artistes qui n'ont qu'une envie, c'est de vous faire découvrir leur univers. Vous aurez la rivière, vous aurez de la musique, vous aurez des animations folkloriques, musicales, vous aurez aussi une buvette, une restauration sur place. Donc l'entrée est à 5 euros et gratuite pour les moins de 12 ans. Et un petit conseil également, si vous pouvez covoiturer, c'est encore mieux. Parce qu'on attend peut-être 2000 visiteurs, c'est ce qu'il y a en général. Et le parking n'est pas forcément facile. Donc pour pas avoir à trop marcher, si vous pouvez vous regrouper pour venir, faites-le, n'hésitez pas. Et venez surtout passer un bon après-midi avec nous au bord de la Sarthe.
2: Voilà, et en même temps, le covoiturage est bon pour notre planète. Merci Catherine pour ce précieux conseil et merci également pour cette belle présentation de cet espace littéraire dans le cadre de la nouvelle édition du Festival des métiers d'art du côté de Saint-Léonard-des-Bois. On vous souhaite une belle participation. Je vous dis à bientôt.
1: À bientôt.
3: Le café littéraire, c'est devant le cimetière et le libraire du coin. Faut mieux aller en face, cher.

0: Bonjour à tous. Après le piratage du site des impôts, le syndicat solidaire déplore le manque de ressources allouées à la sécurité et un système informatique vieillissant. La direction des finances publiques a confirmé deux intrusions survenues fin juin et fin juillet et ont abouti au vol de données concernant près de 700 000 particuliers et professionnels. Et si le gouvernement prolongeait la surtaxe sur les grandes entreprises, le scénario est sur la table pour le prochain budget, selon le journal Les Échos. Cette surtaxe sur les bénéfices des grandes entreprises concerne environ 300 sociétés et devrait rapporter plus de 7 milliards d'euros cette année. La forêt de Fontainebleau va progressivement rouvrir à partir de demain. C'est ce qu'annonce la préfecture après 6 semaines de fermeture du site suite à des incendies d'ampleur. Plus de 2000 hectares ont été ravagés, soit environ 10% du massif forestier. Le public pourra commencer à réinvestir les lieux dès demain matin. Les secteurs les plus touchés par les incendies resteront interdits d'accès. Des records mensuels de pluie battus dans le sud de la France après de forts orages la nuit dernière. Les dernières 24 heures ont été les plus pluvieuses jamais enregistrées pour un mois d'août dans de nombreuses communes. Dans la Drôme, à Puy-Saint-Martin, le précédent record datant de 1992 a été battu. Il n'y a désormais plus aucun département en vigilance orange. Il ne veut pas que Patrick Bruel vienne chanter dans sa ville. Le maire de Chartres s'oppose à la venue du chanteur début octobre. Alors que Patrick Bruel est visé par une trentaine de plaintes pour viol et tentative de viol, l'élu en appelle à la responsabilité de chacun et craint des troubles à l'ordre public. Et puis le foot, c'est reparti pour une nouvelle saison de Ligue 1. Le championnat reprend ce soir. Marseille reçoit Strasbourg à 20h45. Parmi les autres matchs à suivre ce week-end, Lens, Auxerre, Toulouse, Lyon, Le Havre, Monaco et Rennes, Paris Saint-Germain dimanche soir. Une affiche qui devait initialement se jouer chez le tenant du titre, mais la pelouse du Parc des Princes étant impraticable, c'est finalement chez les Bretons que la rencontre se disputera. C'est la fin de cette édition. Excellente journée.
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19h à Maraîcher, la clique de Maraîcher. Le nouveau comité des fêtes de Maraîcher vous invite à une soirée guinguette sur le terrain communal de la salle des fêtes de Maraîcher. Cette soirée est sans réservation. Restauration, frites, saucisses sur place. Venez nombreux partager une soirée conviviale et festive. Retraite au flambeau, feu d'artifice, animation assurée par DJ Ludo. Guinguette à Maraîcher, organisée par la clique de Maraîcher. Rendez-vous à tous le samedi 22 août à partir de 19h. Grand vide maison, tout doit disparaître samedi 22 et dimanche 23 août de 9h à

participer à ce vide maison. Nombreux articles à vendre, meubles anciens, vaisselle, décoration, vêtements, bric-à-brac, outils, matériaux divers, matériel d'anciens plombiers, petit prix, déstockage complet, tout doit disparaître, parking à proximité. Venez nombreux faire de bonnes affaires à ce grand vide maison. Secteur Fortécule, lotissement de la Madeleine, à proximité de Fresnay-sur-Sarthe, le Champ du Four à Saint-Aubin de Lochney. Thé dansant à Bazoches-sur-Ouenne. Le club du 3e printemps vous donne rendez-vous pour son thé dansant le dimanche 23 août à la salle du temps libre de Bazoches-sur-Ouenne. Ouverture des portes dès 13h pour un après-midi musical et festif animé par l'orchestre Bruno Leblanc. Un goûter vous sera offert, le verre de l'amitié partagé en fin d'après-midi. Réservation et renseignements au 06 33 84 14 39. Au 06 33 74 14 39. Réservez dès maintenant votre place pour venir passer un bel après-midi à Bazoches-sur-Ouenne le dimanche 23 août. Dimanche 23 août à Saint-Léonard-des-Bois, 27e édition du Festival des métiers d'art. Pour cette 27e édition, plus de 100 exposants, une invitée d'honneur exceptionnelle, des animations musicales très éclectiques, des artistes et artisans talents d'art, artistes, peintres, potiers, céramistes, savonniers, ferronniers, tourneurs sur bois, sculpteurs, vanniers, créateurs d'objets décoratifs, de bijoux, brodeuses, compositions florales, artisans du cuir, joailliers, etc. Des savoir-faire rares, sellières, nacheurs, artistes en marqueterie, couteliers, forgerons, vanniers, mailleuses sur cuivre, vitraux, illustratrices, dentelières, etc. Ils expliquent leur travail, font des démonstrations et proposent leurs plus belles réalisations à la vente. L'invitée d'honneur sera Florence Motte, carnettiste, aquarelliste. Elle proposera une très belle exposition sur le thème « Quand le patrimoine normand rencontre l'art de l'aquarelle ». L'espace littérature accueillera 20 auteurs et éditeurs qui dédicaceront leurs œuvres. Le grand espace de jeux en bois, des jeux créés et animé par Auguste Maillot, jeu gratuit en accès libre pour petits et grands. Toute la journée, atelier, démonstration, exposition. Le midi, restauration sur place et dès 13h, trois groupes ambianceront le Festival des métiers d'art de Saint-Léonard-des-Bois le dimanche 23 août à Saint-Léonard-des-Bois. Le duo folk Où sort le soleil, la fanfare créole Molokoï, le groupe tribute de Neil Young, For Young. Diverses formules de restauration vous seront proposées sur place et dans le village. L'entrée est à 5€, gratuit jusqu'à 12 ans. Une organisation de l'association Les Amis de Saint-Léonard. Le lundi 24 août, les randonneurs frénois vous proposent une sortie pédestre sur Sille-Guillaume par le Guigné sur un circuit de 6 ou 9 km. Le parking se fera sur la deuxième route à droite après l'ex-restaurant Le Randonneur, route de Fresnay-Sille-Guillaume ou à 14h place Carnot de Fresnay-sur-Sarthe.

Septembre, Marolles les brocolis agricoles, fête de la vie associative. Au programme des festivités sur le terrain communal, exposition commerciale et artisanale, fête de la vie associative. À 10h, arrivée des animaux, 12h30, repas ouvert à tous, 15h, visite des officiels, le midi, restauration sans réservation ouvert à tous à la salle Jean de la Fontaine. L'après-midi sera animé par la fanfare Anime Musique et la fanfare La Bande d'Amigos. Diverses animations seront proposées par Cascade, structures gonflables pour les enfants, espace petite enfance, tatouage éphémère, stand caisse à savon, jeux de rôle, quiz à la découverte des associations et jeux collectifs. À partir de 20h dans le centre-bourg, grande soirée musicale. 4 groupes musicaux de style varié animeront cette soirée et le soir, une restauration vous sera proposée pour tous les goûts et tous les budget. Le comice agricole et la fête de la vie associative de Marolles-les-Braux le samedi 5 septembre se clôturera à 22h30 par le grand feu d'artifice sur fond musical derrière le boulodrome et à 22h45 reprise des festivités. Journée et soirée entièrement gratuite.

grand loto veille de guinguette à Doucelle. Avant de célébrer la guinguette, tentez votre chance pour repartir avec le gros lot. Rejoignez-nous pour une soirée ludique, festive et conviviale sous chapiteau le vendredi 28 août. De nombreux lots à gagner, dont un super gros lot, un bon d'achat d'une valeur de 700 euros. Ce loto se déroulera avec des parties loto plus, consolante à chaque partie, une tombola. L'ouverture des portes se fera à 18h, début du loto à 20h. La soirée loto sera animée par Ludo Animation. Une restauration est prévue sur place. Renseignements et réservations de vos places pour cette soirée loto veille de guinguette à Doucelle le samedi 28 août au 07 80 28 80 93. Venez nombreux tenter votre chance. Grande soirée guinguette et moules frites à Doucelle. L'été s'achève en beauté avec le comité des fêtes de Doucelle. Un moment festif et convivial à partager en famille ou entre amis le samedi 29 août à partir de 18h30 à Doucelle. Au programme de la soirée, musique, danse, bonne humeur et un magnifique feu d'artifice pour illuminer la soirée. Un repas vous sera proposé pour une participation de 22 euros pour les adultes. Kir, rillettes et leurs croutons, moules frites ou jambon grillé frites, dessert, café, menu enfant pour une participation de 6 euros, chipot frites, yaourt à boire. Les réservations et renseignements se font auprès de Claire au 06 29 68 33 34 ou Alexia au 06 62 36 41 72. Venez nombreux faire la fête avec le comité des fêtes de Doucelle le samedi 29 août pour la grande soirée guinguette moules frites de Doucelle. Le dimanche 30 août, l'association Accordéon Musette vous invite à son thé dansant qui se déroulera de 14h à 19h à la salle Maison du Temps Libre de Bazoches-sur-Ouenne. L'orchestre Marcel Pelletier animera ce rendez-vous dansant à Bazoches-sur-Ouenne le dimanche 30 août. Plus d'informations au 06 72 14 73 79. Dimanche 30 août de 6h à 18h, le comité Meursé 1 vous invite à participer nombreux à sa journée Brick

0: 30 août, vous pourrez venir rencontrer l'association Ingold 4L Trophy. Deux jeunes, un rêve, une 4L, des milliers de kilomètres et une belle aventure. Venez les rencontrer. Ils partent de France, traversent l'Espagne et finissent au Maroc pour apporter du matériel scolaire aux enfants. Venez rencontrer Corentin et Mehdi sur ce bric-à-brac du comité meurcéen le dimanche 30 août.
1: J'annonce.
0: Dimanche 30 août à Roissy-Fontaine, le comité des fêtes de Roissy-Fontaine vous invite à sa journée vide grenier. Emplacement 5 euros les 10 mètres linéaires. Le café sera offert aux exposants. Trip, repas champêtre, restauration rapide sur place, jeux gonflables. Il n'y a pas de réservation pour les exposants à cette journée vide grenier du dimanche 30 août à Roissy-Fontaine. Pour plus d'informations, contactez le 06 42 64 33 42. Le lundi 31 août, les randonneurs frénois vous proposent une sortie pédestre sur Beaumont-sur-Sarthe par les nuits sur un circuit de 6 ou 9 km. Le

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Marché du terroir, animation à Beaumont-sur-Sarthe. L'association Animation Belmontaise vous donne rendez-vous le samedi 5 septembre de 10h à 18h, place Dufour, pour une journée festive et gourmande au cœur de la ville. Venez rencontrer vos commerçants locaux et de nombreux exposants, artisanat, produits du terroir, alimentation et exposition de véhicules. Au programme de la journée à 11h, démonstration dynamique de danse country. De 14h à 15h, impressionnante démonstration de désincarcération par les sapeurs-pompiers de Beaumont-sur-Sarthe. 16h, 18h, concert en live en plein air avec le duo Alter Ego pour finir l'après-midi en musique. Restauration sur place tout au long de la journée pour régaler petits et grands. L'entrée est libre, on vous attend nombreux.

et dansant à partir de 14h à la salle des fêtes de Saint-Pierre-sur-Orthe. L'ambiance sera assurée par l'orchestre Royal Musette. L'entrée est fixée à 8€. Un délicieux pain au chocolat et le verre de l'amitié. Venez nombreux faire bouger la piste de danse dans une ambiance festive et chaleureuse le dimanche 6 septembre à Saint-Pierre-sur-Orthe. Le dimanche 6 septembre, l'association Accordéon Musette vous invite à son thé dansant qui se déroulera de 14h à 19h à la salle Maison du Temps Libre de Bazoches-sur-Ouenne. L'orchestre Marcel Pelletier animera ce rendez-vous dansant à Bazoches-sur-Ouenne le dimanche 6 septembre. Plus d'informations au 06 72 14 73 79. Envie de passer un après-midi dynamique et convivial sous le signe de la danse et de la bonne humeur, rendez-vous à Bonne Étable lundi 7 septembre sur une invitation du club Génération Mouvement du pays de Bonne Étable qui vous donne rendez-vous pour son grand prochain bal à la salle Mélusine de Bonne Étable de 14h à 19h. L'ambiance sera assurée par l'orchestre de Nicolas Devoir. Ce rendez-vous est ouvert à tous, que vous soyez danseur, chevronné ou simplement amateur de bonne musique, venez partager un moment chaleureux.

Chantez dansant le dimanche 13 septembre de 14h à 19h à la salle socio-culturelle de Courcité. Venez passer un après-midi convivial et festif au rythme de l'orchestre Royal Musette. Tarif de l'entrée 8 euros. Un pain au chocolat vous sera offert. Le verre de l'amitié pour clôturer le bal ensemble. Les tables sont sans réservation. Venez nombreux partager ce moment chaleureux à Courcité le dimanche 13 septembre. Dansant à Sainte-Scolas-sur-Sarthe, envie de passer un après-midi convivial et en musique, le club de l'amitié vous invite à entrer dans la danse le mardi 15 septembre à la salle polyvalente de Sainte-Scolas-sur-Sarthe. L'animation sera assurée par Bruno Leblanc. L'ouverture des portes se fera à 13h15 pour un début du thé dansant à 14h. L'entrée fixée à 9 euros. Un goûter sera offert à tous les participants. Chaussez vos plus belles chaussures de bal et venez partager un bon moment d'échange et de convivialité. On vous attend nombreux à ce thé dansant à Sainte-Scolas-sur-Sarthe le mardi 15 septembre. Bal de l'été à Assaillebois. Génération au mouvement vous invite à célébrer la fin de la belle saison en musique. Rendez-vous le mercredi 16 septembre à la salle Henri Bizot dès 14h pour un après-midi dansant plein de convivialité et de bonne humeur. L'animation musicale sera orchestrée par Bruno Leblanc pour vous faire danser de 14h à 19h. L'entrée fixée à 8 euros. Une pâtisserie sera à 8 euros. Une pâtisserie sera offerte à tous. Possibilité de prolonger la fête autour d'un plateau

se déroulera sur 3 jours. Vendredi 28 août, grand loto doté de 6000 euros de lot. Ce loto est sans réservation. L'ouverture des portes se fera à 18h. Début du loto à 20h. Ce loto sera animé par Annick Duterte. Le samedi 29 août, au programme de cette journée, à partir de 7h, les tripes, concours agricole, à 11h, inauguration du comice en fanfare. Au long de la journée, venez rencontrer les exposants artisans et commerçants, animation par les jeunes agriculteurs, exposition et démonstration de vieux matériel agricole, démonstration initiation à la danse country, structures gonflables et taureaux mécaniques. En soirée de ce samedi 29 août, sur réservation, repas dansant sous chaumière animé par Jean-Noël Faure, participation de 25 euros. Le numéro pour réserver cette soirée, le 06 75 75 87 32. Extérieur, à partir de 20h, DJ Restauration Rapide et à 23h, le grand feu d'artifice. Le dimanche 3 août, le comice agricole de Douillet se poursuit toute la journée avec un vide-grenier à partir de 7h à emplacement gratuit. À 11h, la messe du comice, marché de producteurs locaux. En après-midi, jeu intervillage, venez défendre votre village. Venez nombreux en famille ou entre amis à ces festivités du comice agricole de Douillet le vendredi 28 août, samedi 29 et dimanche 30 août. Tout le week-end, restauration sur place et animation.

0: Bonjour à tous. Le principal suspect du meurtre de Sonia Belina, mis en examen pour assassinat. Le corps de l'influenceuse avait été retrouvé la semaine dernière, partiellement calciné dans le Gard. Les investigations ont permis d'établir que le suspect a été en contact avec la victime peu de temps avant les faits, dans le cadre d'une rencontre sur un site d'escort girl. Une attaque à l'épée dans un lycée de Suède cet après-midi. Un homme s'est introduit dans l'établissement scolaire, a blessé plusieurs personnes avant d'être arrêté par la police, touché à la jambe par des tirs. Il a été placé en garde à vue. Plus de 40 000 préservatifs non conformes ont été vendus en France ces derniers mois. L'alerte de la répression des fraudes. Une trentaine de références vendues en ligne et en pharmacie sont susceptibles d'entraîner des grossesses non désirées ou des infections sexuellement transmissibles. Les produits sont dépourvus d'un marquage CE et pour la plupart d'un emballage en langue française. Édouard Philippe à Mayotte, le candidat à la présidentielle, en visite. L'ancien Premier ministre plaide pour la reprise en main du contrôle de l'immigration sur l'archipel, avec l'interruption pendant le prochain quinquennat des demandes d'asile et du regroupement familial. Il souhaite également que les services de police et de gendarmerie bénéficient de moyens supplémentaires. L'heure de la rentrée pour le gouvernement. Le premier conseil des ministres se tiendra lundi matin autour d'Emmanuel Macron. Après un été marqué par les canicules à répétition et les incendies d'ampleur, l'occasion pour Sébastien Lecornu d'esquisser une ébauche de budget pour l'an prochain. Du monde sur les routes aujourd'hui, alors que de plus en plus de Français rentrent de vacances. Bison futé, voie rouge dans le sens des retours sur la moitié sud de la Nouvelle-Aquitaine. Demain, c'est toute la moitié ouest qui sera classée en rouge. Prudence et patience au volant. Et puis, le début de l'Euro féminin de volley en Suède et les débuts réussis de l'équipe de France avec une victoire face à la Slovaquie cet après-midi, 3-7-0. Les Bleus joueront leur deuxième match de la compétition dimanche face à la Croatie. Voilà pour l'essentiel de l'info. Excellente journée.
1: 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Comice agricole. L'après-midi sera animé par la fanfare Anime Musique et la fanfare La Bande d'Amigos. Diverses animations seront proposées par Cascade, structure gonflable pour les enfants, espace petite enfance, tatouage éphémère, stand caisse à savon, jeux de rôle, quiz à la découverte des associations et jeux collectifs. 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

0: dimanche 23 août à Saint-Léonard-des-Bois, dans la prairie en bord de Sarthe, aura lieu la 27e édition des métiers d'art organisée par l'association Les Amis de Saint-Léonard. Cette superbe manifestation accueillera de 10h à 18h une centaine d'exposants et parmi eux, pour la 5e fois, un espace littérature. Cette année, ils seront 14 auteurs et autrices, 2 maisons d'édition, un photographe et une illustratrice à vous présenter leurs ouvrages de tous les genres et de tous les styles, romans, témoignages, polars, livres jeunesse, fantasy, science-fiction, romans historiques, poésie, essais, philosophie, thriller, contes, livres sur la photo, livres d'art, pièces de théâtre, etc. Il y en aura pour tous les goûts, pour tous les âges et à tous les prix. Ajoutons que l'invité d'honneur du festival sera cette année Florence Motte, une illustratrice auteure de livres sur le patrimoine de l'Orne à l'aquarelle.
1: Bonjour, je m'appelle Jacqueline Coudière, je suis née à Pondouilly, jolie bourgade de la Suisse normande, ma région, que j'affectionne énormément, d'ailleurs beaucoup de mes personnages y vivent. Je suis mariée et l'heureuse grand-mère de 6 petits-enfants, aujourd'hui bien grands. Et j'ai eu une belle carrière d'enseignante et directrice d'école. J'habite un petit village, Saint-Germain-Langot, dans le pays de Falaise. Mon 5e roman, Misty, les morsures de l'oubli, est depuis quelques mois sur les rayons des librairies et je le présenterai au Festival des métiers d'art de Saint-Léonard-des-Bois. Mon aventure avec l'écriture a débuté en 2019. J'ai écrit Le secret des mots, une histoire d'amour-amitié entre deux adolescents. Ils se retrouvent 30 ans plus tard, un rendez-vous émouvant où la complicité renaît, mais pour combien de temps ? En 2021, les éditions Corté publient mon second roman, Poupée russe normande, qui reçoit le prix Innerwin pour la Normandie, manquant de peu la place nationale. Il est réédité en 2023, puis en 2025, ce sont les éditions d'Alençon, un épigraphe, qui le republie à leur tour. Inspiré de lieux, d'événements et de personnages qui ont existé, appuyé par des souvenirs familiaux, je compte la vie d'un médecin de campagne dans les années 33 à 45, à Pondouilly. L'histoire de Lucia, André et leurs amis dans un climat où la France subit la montée de la xénophobie et du nazisme. Confiné pendant la période du Covid, en 2022, je rédige un recueil, La légende du lion de pierre. 5 histoires courtes, tendres et gaies, souvent émouvantes, qu'il m'arrive de présenter dans les écoles car elles plaisent autant aux adultes qu'aux enfants de CM ou 6e. En 2024, je publie en auto-édition Une dernière rose. Lors d'un été caniculaire, j'ai dû avoir une prémonition, Vincent, indisposé par la forte chaleur, est obsédé par un drame qu'il a vécu adolescent et le lecteur découvre combien cela a perturbé ses choix de vie et l'influence que cela a eu sur ses relations avec son fils et ses amours, avec les femmes qui ont jalonné sa vie. Et donc je reviens à ma nouveauté. Au début de l'année 2026, les éditions en épigraphe ont publié mon dernier roman, Misty, les morsures de l'oubli. Un roman dont l'action se déroule de Aubusson dans l'Orne à Loménie-Villemont, dans le Calvados. Les deux personnages principaux sont Adeline, une adolescente de 13 ans, et Misty, un vagabond, revenu amnésique du camp d'Auschwitz-Monowitz, où il avait été envoyé pour le STO, service travail obligatoire. De leur rencontre naît une intrigue dont le suspense tient le lecteur en haleine jusqu'à la dernière page, mais la fin se veut positive et le message, c'est avant tout l'espoir. Si vous aimez lire sur l'importance de la famille, de l'amour des autres et du rapport parent-enfant, sur les beautés que nous offre la nature de ma région, sur le respect de notre histoire et particulièrement celle qu'ont vécu nos parents et grands-parents et les actes mémoriels, sur l'acceptation de la différence, si tout sujet vous touche, alors mes livres, j'en suis certaine, vous toucheront. Venez me rencontrer à Saint-Léonard-des-Bois, au Festival des métiers des arts, le dimanche 23 août 2020.

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3: Reconversion réussie, circuit court et passion du terroir, c'est le cocktail gagnant de notre invitée du jour, ancienne comptable agricole. Smaïa Trocherie a décidé de quitter les chiffres pour faire parler la terre. Installée à Mont-Saint-Jean dans la Sarthe, elle a créé une huilerie à la ferme pour valoriser l'exploitation familiale. Aujourd'hui, elle fait partie des 15 finalistes du prestigieux concours Graines d'agriculteurs 2026 et nous la recevons sur l'antenne de Radio Alpes-Mancel. Bonjour Smaïa.
4: Bonjour.
3: Donc tout d'abord, est-ce qu'on peut parler de votre parcours jusqu'ici? Donc, quelles ont été vos principales motivations pour lancer cette huilerie et comment est née l'envie de créer cette nouvelle activité au sein de l'exploitation familiale?
4: Alors, je suis tuteur d'un master de comptabilité. J'ai travaillé 15 ans dans un centre comptable qui s'occupait d'agriculteurs. Et on a décidé avec mon mari il y a 3 ans que je le rejoindrais. Alors, depuis 3 ans, parce que le temps que le projet se mûrisse. Donc, il y a 3 ans, je me suis installée avec lui en créant cet atelier de vente directe d'huile de colza et tournesol. Donc c'est un projet qu'on a réfléchi tous les deux. J'étais d'accord de le rejoindre, mais je voulais créer une activité avec lui, en gros qui soit notre bébé à nous, si on peut dire ça comme ça. Et donc on a réfléchi sur un ensemble, sur l'exploitation, quelle activité serait le mieux. Et c'est pour ça qu'on a créé cette huilerie.
3: Donc une agriculture qui se réinvente, portée par une nouvelle génération. Pour cette 16e édition, le concours Graines d'agriculteurs organisé par Terre Innovante met à l'honneur 15 finalistes sélectionnés par un jury composé d'experts du monde agricole et des partenaires du concours. Parlez-nous des objectifs de ce concours et comment est-ce que vous avez été sélectionné parmi ces 15 finalistes?
4: Alors, l'objectif de ce concours, c'est pour mettre en avant les agriculteurs, leur activité. Et donc, moi, j'ai connu ce concours-là, si on peut dire ça, par les agriculteurs, les jeunes agriculteurs de la Sarthe. C'est eux qui nous ont fait la promotion de ce concours. Donc, j'ai participé via un dossier que j'ai déposé au mois de mai. Et en fait, ils ont fait une première sélection. Donc, je ne sais pas combien il y avait de concurrents avant. Ils ont fait une première sélection et ils ont pris 15 candidats dans 5 catégories. Et moi, je concours dans la catégorie diversification et nous sommes 3 participants dans cette catégorie-là.
3: Alors, est-ce qu'on peut expliquer en quoi votre activité donc, correspond pleinement à cette initiative?
4: Du coup, sur notre exploitation, la diversification a toujours été présente. Hein. C'est une exploitation familiale, donc les arrière-grands-parents de mon mari et les grands-parents et les parents ont toujours fait évoluer cette exploitation en créant d'autres activités. Mon mari, en fait, sur l'exploitation des vaches allaitantes, volailles de louée et culture, et on a rajouté une autre activité, donc l'huile, lorsque je me suis installée, donc d'où ce concours dans cette catégorie-là.
3: Est-ce que vous pouvez nous emmener donc dans les coulisses de la fabrication de votre huile? Quelles sont les différentes étapes de fabrication? Quels sont vos choix de fabrication pour garantir la qualité et l'authenticité de votre production?
4: Nous, on a fait le choix de presser que ce qu'il y a chez nous, donc tournesol et colza. Donc, on s'occupe de tout, du semis jusqu'à l'assiette. On s'occupe de toutes les étapes de la production. Donc, je vais vous donner l'exemple pour le colza, par exemple. Donc, on sème le colza fin août. On le récolte au mois de juillet de l'année d'après. Bon, cette année, ça a été précoce vu la canicule. Ensuite, on le trie afin d'enlever tout ce qui est saleté pour qu'il soit le plus propre. Donc, on le trie de façon mécanique. Ensuite, on le met dans des big bags à stocker. On attend à peu près un mois avant de l'utiliser. Ensuite, on le presse. Donc, on a une machine qui aspire et qui vient mettre dans une presse mécanique. Donc, c'est il n'y a pas du tout de chauffage. Hein. C'est vraiment le fait que c'est une vis sans fin. Donc, ça se compacte et du coup, ça fait sortir de l'huile qu'on met dans un fût pendant 4 à 6 semaines et en parallèle on a un sous-produit qui s'appelle le tourteau et c'est pour ça aussi qu'on avait choisi cette activité là et ben le tourteau on le donne à nos vaches, c'est assez nutritif pour eux et quand on a mis l'huile à décanter pendant 6 semaines on peut commencer à mettre en bouteille. Donc on fait ça chez nous avec une embouteilleuse et on met des étiquettes et on met ça dans le magasin où on vend ça à l'extérieur.
3: Côté charge de travail, donc est-ce qu'on peut en parler? Qu'est-ce que cela représente pour vous?
4: Eh ben, ça a été en fait le point, alors je dirais pas point négatif parce que c'est pas ça, ça a été un peu la surprise. On a un peu sous-estimé ce point-là. Alors sous l'exploitation, on est deux associés, mon mari et moi, on a un salarié et un apprenti. Donc normalement, je devais m'occuper de toute la production d'huile et de la commercialisation, et j'ai aussi la partie administrative en parallèle. Sauf que en création d'activité, on a un peu sous-estimé la commercialisation, parce que quand on crée une activité, ça prend du temps. Et donc en fait, mon mari à la base ne devait pas me soutenir ou m'aider. On devait être assez autonome dans notre activité, mais donc là, on n'a pas trop choix pendant les premières années. Il s'occupe un peu plus de la partie production pour laisser du temps pour la livraison et la commercialisation afin de se faire connaître.
3: Et est-ce qu'on peut dire justement que côté commercialisation, donc les objectifs sont atteints ou de bonnes perspectives?
4: Alors du coup, on a un recul, comme c'est notre troisième année de production. Les deux premières années, j'ai pas encore fait le total pour cette année, mais les deux premières années, on a atteint nos objectifs, donc on est plutôt content.
3: Donc on va revenir sur ce concours. Donc qu'est-ce qui devrait donner envie à ceux qui nous écoutent de sortir leur téléphone et d'accorder leur vote à votre candidature?
4: C'est une aventure familiale, une aventure, c'est notre petit bébé, ça nous permet de faire voir notre métier. Si vous votez, ça permettra de soutenir une aventure familiale, un produit local où on est ancré dans notre territoire à Mont-Saint-Jean, et de pouvoir mettre en avant notre produit, un produit de qualité, un produit qui a du goût.
3: On va leur expliquer maintenant donc comment participer, comment exprimer leur volonté de soutenir donc cette candidature et faire en sorte que le trophée de lauréat soit remis à la candidate du Nord-Sarthe, Smaïa Trochery. On va expliquer la démarche.
4: Alors, vous avez jusqu'au 7 septembre pour voter. Vous pouvez voter une fois par jour. Vous allez sur le site Graines d'agriculteurs dans la catégorie diversification, et vous pouvez voter pour moi. Et si vous souhaitez que ce soit plus simple, vous pouvez aller sur nos réseaux sociaux, la ferme de Roulé, le lien est épinglé, vous tomberez directement sur la page de Graines d'agriculteurs.
3: Voilà, donc vous l'avez compris, la date de clôture, donc le 7 septembre, donc chaque personne peut voter chaque jour, c'est bien ça?
4: C'est bien ça, oui.
3: Donc ça veut dire qu'à chaque fois que vous entendez Smaïa sur l'antenne de Radio Le Pemancel, vous prenez vos téléphones et vous ajoutez un vote pour en faire en sorte que le Nord-Sarthe soit récompensé sur ce concours. Donc on rappelle la 16e édition du concours Graines d'agriculteurs. Merci à vous Smaïa pour cette participation sur l'antenne de Radio Le Pemancel. Si vous deviez ajouter encore quelques mots pour que votre projet de huilerie mérite ce coup de pouce de Graines d'agriculteurs, quel serait-il?
4: Merci, pensez à moi, votez tout l'été et on sera tous récompensés le 22 septembre à Paris à la remise des prix.
3: Merci à vous pour votre participation. À bientôt.
4: Merci à vous, bonne journée, au revoir.

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1: 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Au long de l'été, le château de Montmirail ouvre ses portes au public et propose de nombreuses animations pour petits et grands, visites guidées, ateliers, spectacles ou encore événements historiques. Le programme permet de découvrir ce lieu emblématique sous un nouveau jour. Pour nous présenter ses activités estivales et nous faire découvrir les coulisses du château, nous recevons aujourd'hui son propriétaire, Philippe Herbelin. Alors monsieur Herbelin, bonjour.
2: Bonjour à vous.
1: Pour commencer, pouvez-vous vous présenter à nos auditeurs, nous raconter votre parcours et depuis quand vous êtes le propriétaire de ce château de Montmirail?
2: Oui, bien sûr. Eh bien, j'ai racheté le château il y a déjà maintenant 10 ans. Nous avons fait toute une série de transformations, de rénovations surtout, pour l'ouvrir plus largement au public. Et c'est maintenant un lieu qui est largement ouvert toute l'année, principalement pendant les vacances, mais en fait pendant toute l'année. Nous avons également des chambres d'hôtes et nous organisons des mariages, des séminaires, ainsi que des événements divers et variés. Nous venons de terminer par exemple la grande fête médiévale de Montmirail. Nous avons tout un programme pour le reste de la saison et notamment le mois d'août.
1: Justement, le château de Montmirail possède une histoire riche de plusieurs siècles. Pouvez-vous nous raconter les grandes étapes de son histoire et ce qui fait aujourd'hui sa particularité?
2: C'est effectivement un très vieux château qui a plus de 1000 ans. Il a été créé par quelqu'un qui s'appelait Guillaume Gouette. Et vous savez que nous sommes dans le Perche Gouette. Il a été détruit deux fois. Une fois après la célèbre rencontre entre le roi d'Angleterre, Henri II Plantagenet, le roi de France et également l'archevêque de Canterbury. Et il a été la propriété de très grandes familles françaises au cours des siècles. Voilà, il a une histoire riche et quand on visite le château, on a la possibilité de remonter l'histoire de France sur 1000 années.
1: Depuis votre arrivée, vous avez fait de nombreux travaux de restauration et de réhabilitation du château de Montmirail. Quels sont les principaux chantiers réalisés?
2: Eh bien, on a dû travailler un peu sur le chauffage, on a dû travailler un peu sur l'électricité. On a également rénové grande partie des pièces humides pour avoir des chambres d'hôtes qui soient agréables et également pour permettre des mariages dans de bonnes conditions. Nous avions la chance d'avoir un château qui a toujours été habité, donc il était très bien entretenu. Et puis l'importante restauration qui a eu lieu, c'est celle des écuries que nous avons transformées pour pouvoir installer à la fois notre boutique et notre salon de thé qui est ouvert tous les jours. Nous sommes ouverts au public et que le public, je crois, aime beaucoup. On propose des gâteaux maison, des pâtisseries, mais également des planches du terroir et le plus possible avec des produits locaux, tout ça étant fait maison.
1: Le château de Montmirail est ouvert à la visite tout au long de l'année. Que découvrent les visiteurs lorsqu'ils franchissent ces portes? Quelles sont les différentes parties du château et les éléments incontournables à découvrir?
2: Alors on peut effectivement visiter le château, le bâtiment, ainsi que le jardin. Le jardin est ouvert librement à la visite, sans difficulté. En revanche, nous proposons des visites guidées et lors de ces visites, on va découvrir d'abord les grandes salles d'armes du 15e siècle, les différents cachots dans lesquels on descend par un escalier à vis, et puis ensuite on visite une grande partie du rez-de-chaussée, les salons classés, ce qui nous permet de remonter toute l'histoire dont je vous parlais tout à l'heure. C'est une visite qui dure environ une heure et donc elle est guidée avec nos guides qui peuvent aussi répondre à beaucoup de questions.
1: En plus des visites, vous proposez tout au long de l'été de nombreuses animations au château de Montmirail. Quel est le programme des prochaines semaines? Quels sont les rendez-vous à ne pas manquer?
2: Alors, effectivement, on essaie de proposer des choses diverses. Donc, on propose notamment pour les enfants un petit parcours dans le parc qui s'appelle Le sens perdu de Gulliver avec un petit livret que l'on propose aux enfants. Ils vont devoir résoudre des énigmes et se promener dans le parc. Donc ça, c'est quelque chose qui est possible tous les jours où nous sommes ouverts. Je vous ai parlé du salon de thé. Nous organisons aussi des apéros château les mercredis soirs à partir de 19h environ, où on peut profiter du parc du château à l'extérieur, normalement il fait beau, devant les écuries, et on peut profiter du coucher de soleil avec la vue imprenable sur la campagne Percherolles, puisque nous sommes un des points les plus hauts de la Sarthe et avec une vue à 360 degrés jusqu'à 60 km, c'est ce que l'on dit toujours. Donc c'est un bon moment pour découvrir le château et le parc du château autrement.
1: Quels sont les horaires pour les visites et les animations?
2: Alors, le parc est ouvert à partir de 11h le matin avec une première visite guidée à 11h30. La visite suivante est ensuite après le déjeuner à partir de 14h30. Une dernière visite à 17h30. Et ce sont, comme je l'ai dit, des visites qui durent une heure environ. Et le petit jeu Le sens perdu de Gulliver est accessible pendant ses horaires d'ouverture, ainsi que notre salon de thé.
1: Jusqu'à quand sont proposées ces différentes animations au château de Montmirail?
2: Alors, en fait, les jours d'ouverture, nous avons beaucoup d'événements de mariage. Donc, les jours d'ouverture sont le lundi, mardi, mercredi, jeudi, certains vendredis. Il faut bien sûr vérifier sur notre site internet pour réserver en ligne, s'assurer de l'ouverture, c'est la meilleure façon pour visiter. On peut également téléphoner au château. Toutes ces informations figurent sur notre site internet et nous serons ouverts jusqu'aux journées du patrimoine. Donc ces mêmes jours, lundi, mardi, mercredi, jeudi et certains vendredis. Bien sûr, nous sommes ouverts pour les journées du patrimoine le samedi et le dimanche, le troisième week-end de septembre. Ce seront ensuite des visites qui seront le week-end et qui seront pendant les vacances scolaires où il y aura beaucoup d'activités pour les jeunes.
1: Quels sont les contacts pour ceux qui souhaitent plus de renseignements sur le château de Montmirail?
2: Eh bien, le plus simple est d'aller sur le site internet du château, châteaudemontmirail.com, où là, vous pouvez naviguer, trouver toutes les informations dont vous avez besoin.
1: Quels sont les projets à venir pour le château de Montmirail dans les prochains mois?
2: Oh, beaucoup de projets dans les prochains mois et les prochaines années. Et sans dévoiler trop de choses, nous allons essayer de rendre le parc du château, les 3 hectares du parc du château, beaucoup plus attractifs et intéressants à la visite. Voilà. Beaucoup de projets, y compris avec le restaurant de nos 20 ans de Montmirail, le Chandelier, avec lequel nous avons plein d'idées. Donc voilà, ce sera très actif dans les prochaines années.
1: Pour conclure cette interview, quel message souhaiteriez-vous adresser à nos auditeurs?
2: Eh bien, venez profiter du patrimoine français et de la campagne française. Venez visiter les monuments historiques, c'est important pour l'entretien de notre patrimoine. Et puis, quand il fait très chaud, nous avons la chance d'avoir des salles d'armes qui sont très fraîches, très agréables. Donc cette année particulière, c'est une bonne occasion pour venir aussi passer un petit moment un peu plus au frais. Voilà.
1: Merci Monsieur Herbelin d'avoir accepté de répondre à nos questions et nous avoir fait découvrir le château de Montmirail. À travers cet échange, nous avons pu en apprendre davantage sur l'histoire de ce monument emblématique, les travaux de restauration qui y sont menés et les visites proposées ainsi que les nombreuses animations organisées tout au long de l'été. Nous vous souhaitons une belle saison estivale et beaucoup de succès pour les projets à venir du château de Montmirail. Merci encore
2: beaucoup.
1: Et à bientôt.
2: Merci.
1: Au revoir.

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2: Aujourd'hui, prenons la direction du nord de la Mayenne pour parler d'un rendez-vous incontournable des amoureux de la nature et de sport, la Transmulton. Dimanche 30 août 2026, le site de Sainte-Anne-de-Champfrémont accueillera la 29e édition de cet événement populaire. Au programme, VTT Gravel, randonnée pédestre, course nature, une journée sportive et familiale qui intègre également, pour la troisième année consécutive, le fameux circuit départemental du Tour de la Mayenne VTT. Et pour nous présenter cette grande fête organisée par l'association portée par ses bénévoles passionnés, nous avons le plaisir d'accueillir sur l'antenne de Radio Alpes-Moncel Tom Gauthier, donc membre et chargé de communication. Bonjour Tom.
3: Bonjour Jacqueline.
2: Commençons par présenter ce club organisateur donc de l'événement. Présentez-nous l'association sportive de Champfrémont-Multon.
3: Alors l'association sportive de Multon, enfin de Champfrémont-Multon, a été créée il y a 35 ans cette année. Voilà, fin d'année, au mois de décembre cette année, elle fêtera ses 35 années d'existence. Donc voilà, très célèbre dès la création de l'association, il y a eu la très célèbre course de Multon pour les passionnés de course à pied. Et depuis, pour la 29e édition cette année, voilà, la Transmulton, qui est une manifestation sportive qui intègre des randonnées VTT, des randonnées pédestres et des courses nature également. Donc l'association sportive de Champfrémont, composée d'une section course à pied avec une vingtaine de licenciés, d'une section VTT également, enfin VTT et course à pied, d'une vingtaine de licenciés chacune.
2: Combien de personnes s'investissent dans cette association?
3: J'aurais pas forcément le chiffre exact, mais voilà, que ce soit, on a une équipe dynamique au niveau du bureau qui investit et qui tous les ans travaille d'arrache-pied pour faire rayonner ces circuits du Nord Mayenne au Mont des Avaloirs.
2: Quelques rencontres sportives auxquelles vous participez justement pour faire rayonner, on va dire, l'association sur le territoire.
3: Alors la section VTT participe à différentes courses, hein, notamment la Laurent Brochard dans l'Orne, des courses VTT assez connues dans le coin, notamment sur le massif des Couves. On a la chance d'avoir ce très beau massif des Couves dans l'Orne qui est tout proche de chez nous. Concernant la section course à pied, on participe à différentes courses, notamment organisée par la Foulée Génoise, Gênes le Gandelin, Alençon la Croix Médavie et d'autres courses célèbres, le Trail des Couves, les Foulées Chapeloises du côté de C. Et voilà, on participe à différentes courses qui nous permettent de montrer notre club sur ces différentes manifestations sportives.
2: Là, Champfrémont-Multon affiche de belles couleurs. Je vous vois en studio avec un joli maillot. Est-ce qu'on peut décrire ce maillot?
3: Tout à fait, oui. Il y a deux. On a deux tenues. Une tenue pour la section VTT, une tenue pour la section course à pied. Avec sur notre t-shirt, les logos de la commune de Champfrémont, le logo de notre club de course à pied, avec derrière le logo du conseil départemental de la Mayenne. Donc voilà, également c'est les mêmes logos sur la tenue des VTTistes avec les différents sponsors et partenaires affichés dessus.
2: Donc le rendez-vous du 30 août est donné sur le site de Sainte-Anne de Champfrémont. Est-ce qu'on peut parler de ce cadre qui accueille la Transmulton?
3: Tout à fait, le site de Sainte-Anne, très connu, très célèbre de par son verger conservatoire et sa chapelle, avec une association qui est maintenant dissoute, qui avait été créée pour restaurer la chapelle de Sainte-Anne, et un très beau site avec vraiment au pied de la forêt de Multon, voilà, qui et avec ses nombreux chemins de randonnée, ses endroits historiques. On a notamment la maison du maquis de Courtemiche, qui est un haut lieu de l'histoire du Nord Mayenne et de la Seconde Guerre mondiale.
2: Donc, qu'on a présenté il n'y a pas longtemps sur l'antenne de Radio Alpes-Moncel.
3: Tout à fait, effectivement, avec la traditionnelle cérémonie annuelle à Courtemiche en hommage aux fusillés du maquis. Donc voilà, un très beau site d'exception avec voilà, des randonnées, plein de sentiers de randonnée, voilà, avec le fameux chemin de grande randonnée qui passe dans la forêt de Multon, de nombreux chemins, voilà, aussi pédestres qui peuvent être empruntés, chemin VTT, pédestre, à cheval, qui peuvent être empruntés par le biais de différentes pratiques.
2: On parle de la 29e édition de cette Transmulton. Qu'est-ce qui, selon vous, fait le succès et la longévité de ce rendez-vous de fin d'été?
3: Je pense que c'est le fait que ça soit connu, voilà, à force des années, il y a le bouche à oreille qui fait que voilà, les clubs, les amis VTT existe des clubs alentours, voilà, en parlent. On a aussi un club, voilà, qui nous vient de Dumont, qui tous les ans nous fait l'honneur d'être là, à participer à la Transmulton. Donc c'est chouette, on a des clubs, voilà, principalement qui touchent une population locale, mais voilà, avec des gens un peu plus loin, voilà, Dumont, la Mayenne. Et notamment, parlant de la Mayenne, on est inscrit depuis, ça va faire la deuxième ou troisième année, qu'on est inscrit dans le TMVTT. Le Tour de la Mayenne VTT, c'est un programme départemental de randonnée VTT qui est établi à l'année et qui du coup intègre la Transmulton depuis la troisième édition cette année.
2: Donc on parle d'une journée à partager en famille. Alors à quel public s'adresse cet événement? Est-ce qu'on peut dire que cette journée est accessible aux débutants comme aux sportifs aguerris?
3: Tout à fait, il y a différentes randonnées pédestres et courses nature et également VTT qui sont proposées en fonction des envies de chacun et de chacune. Voilà, les randonnées VTT de 10 à 70 km. On a des randonnées pédestres de 10 à 20 km et des courses nature de 10 à 45 km, donc accessibles pour les débutants et pour les personnes les plus confirmées voulant arpenter notre belle forêt.
2: On imagine que toute cette organisation demande une certaine logistique. Comment est-ce que vous travaillez en amont pour préparer cette journée?
3: Beaucoup de réunions de préparation en amont pour préparer cet événement. Mais voilà, au bout de la 29e édition, on commence 29e année, on commence à être rodé, comme on dit, et on a une organisation, on a les réunions en amont, et donc ça nous mobilise tout le week-end. Le samedi, on fait le balisage des différents parcours de randonnée, et le dimanche, à partir de 7h30, on accueille les VTTistes et les sportifs voulant participer à cet événement.
2: Alors on parle en même temps de cet événement, le Tour de Mayenne VTT, pour en dire plus.
3: Le Tour de la Mayenne VTT qui, pour nous, voilà, au début on n'était pas du tout inscrit dans cette démarche-là, et c'est le Hervé Drance, le responsable de la section course à pied, qui a fait la démarche de nous inscrire dans ce programme annuel départemental de la Mayenne. Et donc voilà, depuis 3 ans, il commence à porter ses fruits. Il faut encore un petit peu de temps, il faut du bouche à oreille, donc faut que le bouche à oreille se fasse encore. Mais voilà, on a l'année dernière, je crois qu'on a frôlé les pas moins des 400 participants, donc c'est plutôt chouette.
2: Quelques difficultés particulières que présente ce site de Chanfrémont-Multon?
3: Alors on est dans le Nord Mayenne, on possède une situation géographique assez particulière puisqu'on est à la limite du massif armoricain et du bassin parisien. Donc le massif armoricain, la forêt de Multon, le Nord Mayenne, voilà, avec le belvédère des Avaloirs, c'est le mont des Avaloirs connu effectivement pour son belvédère qui, voilà, ça représente quand même du dénivelé. Donc voilà, ce qui pourrait être peut-être le plus difficile, c'est le dénivelé. On a des sportifs, voilà, que ça soit amateurs ou professionnels qui viennent pour participer à la Transmulton.
2: Alors comment s'annonce cette nouvelle édition? Vous avez déjà des inscrits, je présume, des habitués qui sont déjà inscrits?
3: On a effectivement déjà des inscrits. On a sur le site, les inscriptions se font sur le site LOASO. Je n'ai pas le nombre exact d'inscrits pour les différentes randonnées, mais voilà, on vend aussi également des plateaux repas. On se prépare aussi cette année, peut-être, on en parle là aujourd'hui parce qu'il faut, mais peut-être, voilà, on est dans une situation cette année où malheureusement, avec le risque de feu de forêt, s'il ne pleut pas d'ici fin août, on serait potentiellement contraint d'annuler la Transmulton. Mais voilà, on est dans l'optique de la faire, et qu'il pleuve un peu, ça serait bien.
2: On va rester positif, probablement, voilà, que d'ici la fin du mois d'août, quelques journées pluvieuses vont s'annoncer, du moins on l'espère.
3: Ça serait bien, voilà. Dans très peu de temps, nos sportifs qui vont VTTistes comme membres du bureau vont s'affairer au débroussaillage, parce que c'est pas le tout, mais ça représente quand même énormément de travail pour débroussailler les sentiers de randonnée pour qu'ils soient le plus accessibles possible pour les sportifs.
2: Donc l'objectif de votre communication sur l'antenne de Radio Mont-Saint, c'est peut-être aussi pour appeler nos auditeurs du territoire, sportifs et non sportifs, à participer à cette Transmulton. Alors comment est-ce qu'on pourrait leur donner envie de rejoindre cet événement?
3: Le fait de donner envie, c'est vraiment, on est dans un cadre verdoyant, on est une nature magnifique, voilà, dans un cadre très convivial, très familial, et même si voilà, les auditeurs ne participent pas forcément aux différentes épreuves, il y a restauration sur place le midi qui seront assurées par les bénévoles de notre association sportive, et voilà, qui tous les ans se donnent à fond pour que ces éditions réussissent.
2: Donc l'accueil prévu sur place pour tous les publics. Profitez de cet événement. Qu'est-ce qu'on pourrait dire encore plus pour attirer de nombreuses personnes à se déplacer?
3: Qu'on touche un large public familial, sportif, non sportif, débutant, qu'on essaie de faire rayonner le sport sur le territoire du Nord Mayenne et plus particulièrement du Mont des Avaloirs. Donc voilà, on a aussi plusieurs départs, si on peut dire. En fait, c'est aussi l'avantage qu'on a, c'est que ça peut être un avantage pour pour donner envie aux auditeurs de venir participer, c'est qu'on a des départs libres et des départs groupés. On a des départs libres entre 7h30 et 9h30. On a des départs groupés à 9h30 pour les randonnées de 10 à 20 km VTT et pédestres. Donc voilà, ça laisse le choix des possibilités pour les départs de ces différentes épreuves.
2: Et bien écoutez, Tom Gauthier, moi je vous remercie pour toutes ces informations. Est-ce qu'on a d'autres éléments à ajouter pour que nos auditeurs donc participent à cette 29e édition organisée par le club sportif de la Transmulton, l'événement donc bien connu donc qui se déroule dimanche 30 août du côté de Champfrémont.
3: On espère voir les auditeurs et les auditrices qui nous écoutent, on espère vous voir nombreuses et nombreux à cet événement. Voilà, et puis venez profiter de ce magnifique cadre du Nord Mayenne.
2: Un contact téléphonique peut-être pour plus d'informations?
3: Alors tout à fait, il y a le numéro sur nos affiches, on a le numéro de Hervé Drance qui est responsable de la section VTT, responsable organisateur de cet événement, donc au 06 83 04 14 69.
2: Voilà, et pour les inscriptions, on passe plutôt par le site Hello Asso.
3: Oui, tout à fait, les inscriptions se font sur le site Hello Asso, donc il faut taper la Transmulton Champfrémont et puis vous allez tomber sur le site directement Hello Asso.
2: Eh bien merci Tom d'être passé en studio, on se dit à très bientôt.
3: Merci, à bientôt Jacqueline.

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3: Aujourd'hui, prenons de la hauteur pour découvrir le patrimoine sartois à l'occasion de l'exposition itinérante sur les plans cavaliers installée actuellement au château de Sillé-de-Guillaume. Nous recevons Valérie Bouvet-Jeunehomme. Bonjour.
4: Bonjour.
3: Donc avant de parler de cette exposition, est-ce qu'on peut faire un petit rappel de ce qu'est précisément le label Petite Cité de Caractère et les engagements pris par les communes qui y adhèrent ?
4: Oui, alors aujourd'hui, Petite Cité de Caractère, c'est un réseau national qui, permet à des communes, à toute commune de France de moins de 6 000 habitants, de pouvoir s'engager dans une démarche qui vise à faire de son patrimoine un enjeu de développement. Donc on est sur des communes patrimoniales qui visent en fait vraiment à placer leur patrimoine au cœur de leur politique municipale pour en faire une ressource pour l'avenir. Donc l'enjeu, c'est à la fois de conserver, restaurer ce patrimoine, mais aussi s'en servir pour qu'il devienne un cadre de vie agréable pour les habitants, à la fois par la réutilisation de ces lieux, mais aussi par le fait d'offrir un cadre de vie un peu différent à ses habitants.
3: Combien de petites cités de caractère sur le département ? Est-ce qu'on peut faire un rapide tour d'horizon ?
4: Oui, alors il y en a aujourd'hui 270 à l'échelle nationale et on en a en Sarthe 10 exactement. Alors les petites cités de caractère en Sarthe, il y en a donc une dizaine réparties sur l'ensemble du territoire. Donc quand on est dans le nord du département, on a Mamers qui est en cours d'homologation, Fresnes-sur-Sarthe, Saint-Léonard-des-Bois et Sillé-Guillaume. À l'est du département, on a Montmirail et Saint-Calais. Dans le sud, Luché-Pringé et Le Lude. Et à l'ouest, Asnières-sur-Veyre et Parcy-sur-Sarthe.
3: On va parler de cette exposition itinérante, donc plan cavalier des petites cités de caractère de la Sarthe. Est-ce qu'on peut tout d'abord expliquer donc comment était imaginée cette exposition et parler de cet architecte dessinateur Damien Cabiron ?
4: Alors, le projet des plans cavaliers émane du réseau régional, parce qu'on a aussi un réseau régional en Pays de la Loire assez actif qui est aujourd'hui composé de 48 communes. Et il y a quelques années, on a décidé collectivement de doter nos communes d'un plan cavalier, avec l'idée qu'à travers ce plan cavalier, on peut à la fois faire de la médiation et de l'accueil du visiteur, puisque un plan cavalier permet de révéler les villes, on va dire en trois dimensions. Ça reste un dessin, mais avec un dessin en élévation qui permet notamment de voir les formes, l'urbanisme des villes, les formes architecturales en 3D, etc. Et donc l'idée, c'était à la fois de doter les communes de cet outil-là pour en faire de la médiation touristique, culturelle, mais aussi pour accompagner les élus dans leurs projets, puisque ça permet aussi de modéliser les futurs projets, etc. Elle nous est venue comme idée pour les petites cités de caractère de la Sarthe de faire de ces plans une exposition, puisque le plan lui-même en fait est vraiment un outil hyper intéressant et assez beau en soi, puisque tous les bâtiments sont dessinés vraiment à l'échelle, ce qui fait qu'on peut se repérer très facilement dans les villes. Les habitants prennent plaisir d'ailleurs à repérer leurs maisons, sur les plans, etc. Et l'idée en fait, c'était pour nous de pouvoir

0: L'exposition alimente la découverte du château. Donc il y a une dizaine de panneaux d'exposition qui correspondent à l'ensemble de nos petites cités de caractère. Il y a juste Freinet qui n'est pas concerné par l'exposition. Et peut-être rappeler quand même que les plans cavaliers en eux-mêmes ont été créés par Damien Cabiron, qui est un architecte spécialiste, enfin le seul spécialiste en France du dessin du plan cavalier. Le plan cavalier étant en fait un héritage des plans qui étaient faits à l'époque de Vauban pour commencer à matérialiser les villes.
1: Donc, si l'on souhaite prendre de la hauteur et découvrir cette exposition au château de Sillé-Guillaume, les informations pratiques pour venir la visiter et admirer ce formidable travail de Damien Cabiron, vous l'avez dit, l'entrée est payante puisque l'accès au château est payant. Est-ce qu'il y a d'autres infos à communiquer pour que nos auditeurs en profitent pleinement?
0: Alors, l'exposition est visible à partir de maintenant jusqu'aux journées du patrimoine, donc jusqu'au 20 septembre, et les horaires d'entrée à l'exposition sont calqués sur les horaires d'entrée du château. Donc, vous trouvez toutes les informations en ligne sur le site de la ville de Sillé-Guillaume et puis sur les réseaux sociaux pour ceux qui suivent les réseaux.
1: Ouais, on peut découvrir cette exposition, vous l'avez dit, jusqu'au 20 septembre, Journée européenne des patrimoines. Quelle sera la prochaine destination de cette exposition?
0: Alors pour l'instant, on va faire une petite pause, je pense, pendant l'hiver, parce que c'est vrai que c'est toujours plus agréable de la découvrir au moment de l'affluence du public. Elle sera dans tous les cas visible en tout début d'année à Saint-Calais, et après on est en train de caler avec les autres communes l'accueil de cette exposition-là dans différents lieux. Mais elle sera aussi accueillie tout l'été prochain, donc de juillet à septembre, à l'Abbaye royale de Lépau, parce qu'on prépare une exposition dédiée aux petites cités de caractère.
1: Merci à vous pour toutes ces informations. Je vous souhaite une belle journée.
0: Merci beaucoup.

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1: 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Aujourd'hui, nous prenons la direction de Saint-Léonard-des-Bois, au cœur des Alpes-Mancelles. Depuis quelques mois, la ferme et le centre équestre du domaine du Gasseau ont changé de gestionnaire. C'est désormais la SARL Plessis Équipation, basée à Beaufet, qui est aux commandes, avec l'ambition de poursuivre le développement de ce site emblématique, apprécié des amateurs de nature, de randonnée et d'équitation. Pour nous parler de cette nouvelle aventure, de ses projets, de sa vision pour le domaine du Gasseau, nous recevons Didier Salé, dirigeant de la SARL Plessis Équipation et nouveau gérant de la ferme et du centre du domaine du Gasseau. Alors, monsieur Salé, bonjour.

0: Bonjour madame.
1: Pour commencer, pouvez-vous vous présenter à nos auditeurs? Quel est votre parcours professionnel?
0: Je suis dans le métier depuis toujours. J'ai 45 ans de métier dans le cheval. J'ai déjà eu deux fermes équestres et je suis surtout éleveur et commerçant de chevaux en principal.
1: D'où vous vient cette passion pour les chevaux? Est-ce une passion qui vous accompagne depuis l'enfance ou est-elle née plus tard au fil de votre parcours?
0: Depuis l'enfance, mon père était dedans et j'ai continué. J'ai voulu faire autre chose, mais non, je suis revenu bien vite dans le cheval.
1: Vous êtes aujourd'hui à la tête de la SARL Plessis Équipation à Beaufait. Pouvez-vous nous raconter l'histoire de cette entreprise? Comment a-t-elle été créée et avec quel objectif?
0: Au départ, j'étais commerçant et éleveur et j'ai développé, parce que j'ai eu la chance d'être entouré par des gens qui étaient encore plus amoureux du cheval que moi. Et on a fait une aventure un peu élevée puisque je suis aujourd'hui européen. Je vends des chevaux dans toute l'Europe et j'ai des chevaux dans toute l'Europe, surtout Portugal, Irlande, un peu Espagne, un peu Hollande, un peu Belgique, mais surtout au Portugal. Je suis importateur numéro 1 du Portugal.
1: Pourquoi avoir choisi le nom de SARL Plessis Équipation pour votre entreprise? Que représente ce nom pour vous et quelle histoire se cache derrière cette appellation?
0: Simplement, Plessis, c'est mon adresse, c'est le lieu-dit de mon entreprise. Et Équipation, c'est la passion des équidés. Voilà.
1: En tant que dirigeant de la SARL Plessis Équipation et responsable de la gestion du domaine du Gasso, quel est concrètement votre rôle au quotidien? Quelles sont vos différentes missions?
0: Moi, je suis dirigeant. Hein, je dirige un petit peu de loin. C'est une responsable qui est sur place. Et moi, je voudrais le développer dans les années qui suivent, si c'est possible, développer un petit peu ce site-là qui est un petit peu éteint aujourd'hui.
1: Vous avez repris il y a quelques mois la gestion de la ferme et du centre équestre du domaine du Gasso à Saint-Léonard-des-Bois. Qu'est-ce qui vous a donné envie de vous lancer dans cette nouvelle aventure? Pourquoi avoir choisi de reprendre ce site en particulier?
0: Ce site, c'est un superbe site pour la nature, on peut parcourir beaucoup mieux. Après, je suis commerçant en chevaux, donc je vends beaucoup de chevaux à des clubs. J'avais envie de tenter l'aventure comme les autres clubs, de faire la même chose et dans un superbe site.
1: Parlons maintenant du domaine du Gasso. Pour les auditeurs qui ne connaissent pas encore, pouvez-vous nous présenter ce site? Quelles sont les installations dont vous disposez aujourd'hui? Combien de chevaux pouvez-vous accueillir? Combien de boxes compte le centre équestre? Et quelle est la superficie du domaine dédié aux activités équestres?
0: C'est un petit centre, hein. C'est un centre surtout saisonnier, donc de avril à septembre surtout, à développer. C'est un petit, donc il y a 5 boxes, une grande sellerie, un grand bureau accueil, une carrière et 4 à 5 hectares environ pour y faire pâturer les chevaux. Donc, nous travaillons à environ avec une vingtaine de chevaux en moyenne.
1: Concrètement, quelles sont les activités équestres que vous proposez aujourd'hui au domaine du Gasso? En effet, qu'est-ce que les personnes peuvent venir pratiquer sur ce site?
0: Alors, à la base, c'est un centre de loisirs, de ferme équestre, donc de promenade à cheval pour adultes et ados, dans la forêt, dans les sentiers. Et en deuxième, baptême poney pour les enfants, baptême poney, promenade à poney de 30 minutes. Et après, initiation ou directement cours d'équitation en carrière.
1: Pour faire fonctionner un centre équestre au quotidien, il faut toute une équipe autour des cavaliers et des chevaux. Pouvez-vous nous présenter les personnes qui vous accompagnent dans cette aventure au domaine du Gasso?
0: Alors, il n'y a pas grand monde. Il y a Joséphine, qui est la principale responsable. Joséphine, c'est monitrice. Et après, j'ai d'autres personnes en intermittent et deux apprentis qui sont Perrine et Lynn.
1: Concrètement, pourquoi venir découvrir ce centre équestre du domaine du Gasso? Qu'est-ce qui fait aujourd'hui sa particularité? Et quelles sont les raisons qui peuvent donner envie aux cavaliers, aux familles ou aux visiteurs de pousser la porte de votre établissement?
0: Le site, elle parlera toujours du site, parce que le site, on est au bord de la rivière. On se promène au bord de la rivière, dans les chemins forestiers, bien au frais. Il n'y a pas trop de route, et c'est en plus, c'est en dénivelé. Il y a beaucoup de dénivelé, donc c'est très intéressant par rapport à du plat, où c'est que de la route. Et les gens sont très, aujourd'hui, très chemin pédestre, et là, on est vraiment gâtés.
1: Pour les personnes qui souhaitent découvrir le domaine du Gasso et profiter des activités équestres, pouvez-vous nous préciser les jours et les horaires d'ouverture du centre équestre?
0: Le centre équestre est ouvert tous les jours de la semaine, du lundi matin au dimanche soir, surtout au mois de mai, juin, juillet, août, et en tout début de saison, 2 à 3 jours de la semaine, le week-end surtout.
1: Pour toutes les personnes qui souhaitent découvrir votre activité équestre, réserver une balade, inscrire un enfant ou simplement obtenir des renseignements, quels sont les moyens de vous contacter?
0: Le mieux, c'est par téléphone ou par le centre de tourisme du Gasso. Et par téléphone au 06 03 02 17 47. La responsable sur place, monitrice Joséphine, à joindre au 07 82 98 57 81.
1: Sinon, quels sont vos projets pour l'avenir de la ferme et du centre équestre du domaine du Gasso? Avez-vous des nouveautés ou des évolutions que vous souhaitez mettre en place?
0: On a beaucoup d'idées, mais c'est pas facile, c'est long à mettre en place, et il faut un petit peu de temps. Déjà, on va faire une première année d'expérience pour pouvoir faire le point, mais nous sommes prêts à reprendre pour l'année prochaine et avec de meilleures idées et de meilleures installations.
1: Au-delà du domaine du Gasso, quelles sont les ambitions pour la SARL Plessis équipation pour les années à venir.
0: C'est une sorte de satisfaction, fin de carrière, pouvoir avoir une installation sympa.
1: Pour terminer cette interview, quel message souhaitez-vous adresser à toutes celles et ceux qui aiment les chevaux, qui souhaitent découvrir l'équitation ou simplement venir à la rencontre du domaine du Gasso?
0: Bien, tout le monde est bienvenu au domaine du Gasso, aussi bien pour pratiquer comme pour regarder et pour voir caresser les chevaux et prendre des cours et progresser et essayer de faire une vie à cheval.
1: Merci Monsieur Salé d'avoir répondu à nos questions et de nous avoir présenté cette nouvelle aventure au sein de la ferme et du centre équestre du domaine du Gasso. Une aventure placé sous le signe de la passion du cheval, de la transmission et de la découverte, avec l'ambition de faire vivre ce site emblématique de Saint-Léonard-des-Bois et de proposer de nouvelles expériences aux cavaliers comme aux visiteurs. Merci encore et bonne continuation dans cette belle aventure équestre.
0: Et je vous remercie d'avoir interviewé.
1: Au revoir.
0: Au revoir.
2: 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Il est 17h.

Bonjour à tous. Des nouveaux éléments dans l'enquête sur le meurtre de Sonia Belina. Une dizaine de jours après la découverte du corps de l'influenceuse partiellement calcinée dans le Gard, un suspect a été mis en examen pour assassinat. Les investigations ont permis d'établir que le suspect a été en contact avec la victime peu de temps avant les faits, dans le cadre d'une rencontre sur un site d'escort girl. Après le piratage du site des impôts, le syndicat solidaire déplore le manque de ressources allouées à la sécurité et un système informatique vieillissant. La direction des finances publiques a confirmé deux intrusions survenues fin juin et fin juillet, ayant abouti au vol de données concernant près de 700 000 particuliers et professionnels. Et si le gouvernement prolongeait la surtaxe sur les grandes entreprises? Le scénario est sur la table pour le prochain budget, selon le journal Les Échos. Cette surtaxe sur les bénéfices des grandes entreprises concerne environ 300 sociétés et devrait rapporter plus de 7 milliards d'euros cette année. La forêt de Fontainebleau va progressivement rouvrir à partir de demain. C'est ce qu'annonce la préfecture après 6 semaines de fermeture du site suite à des incendies d'ampleur. Plus de 2000 hectares ont été ravagés, soit environ 10% du massif forestier. Le public pourra commencer à réinvestir les lieux dès demain matin. Les secteurs les plus touchés par les incendies resteront interdits d'accès. L'épidémie d'Ebola en République démocratique du Congo inquiète l'ONU, qui déplore une épidémie qui progresse de façon exponentielle. Le virus a fait plus de 2500 morts dans le pays. L'épidémie a dépassé en seulement 3 mois celle qui avait touché le pays entre 2018 et 2020. Elle s'intensifie et s'étend plus vite que les efforts déployés dans toute la région. La zone touchée couvre désormais une superficie supérieure à celle de la France. Et puis en tennis, pas de numéro 1 mondial à l'US Open. Yannick Sinner, blessé à un genou, déclare forfait pour le tournoi américain. Le tennisman italien n'est plus apparu sur le circuit depuis son sacre à Wimbledon le mois dernier. L'US Open commencera le 30 août.

0: dimanche 23 août à Saint-Léonard-des-Bois, dans la prairie en bord de Sarthe, aura lieu la 27e édition des métiers d'art organisée par l'association Les Amis de Saint-Léonard. 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Cette année, ils seront 14 auteurs et autrices, 2 maisons d'édition, un photographe et une illustratrice à vous présenter leurs ouvrages de tous les genres et de tous les styles, romans, témoignages, polars, livres jeunesse, fantasy, science-fiction, romans historiques, poésie, essais, philosophie, thrillers, contes, livres sur la photo, livres d'art, pièces de théâtre, etc. Il y en aura pour tous les goûts, pour tous les âges et à tous les prix. Ajoutons que l'invité d'honneur du festival sera cette année Florence Motte, une illustratrice auteure de livres sur le patrimoine de l'Orne à l'aquarelle. Entrée 5€, gratuit pour les moins de 12 ans. Animation folklorique et musicale, restauration sur place. On vous attend nombreux à cette 5e édition de l'espace littérature du Festival des métiers d'art de Saint-Léonard-des-Bois le dimanche 23 août. Un conseil, pensez à prendre de l'argent liquide. Les paiements par carte peuvent être limités faute de réseau.
1: Chers auditeurs, bonjour. Je m'appelle Marie-Anne Barbier, autrice de La Petite Rebelle, parue en septembre 2024, et depuis, je vis une très belle aventure. Avec presque 1000 exemplaires vendus, je reçois chaque jour des témoignages poignants, chaleureux et bienveillants. On me remercie d'avoir eu le courage de dénoncer la maltraitance sous toutes ses formes. Cette maltraitance dont j'ai choisi de parler pour protéger les enfants et aider les personnes maltraitées à croire, elles aussi, qu'une reconstruction est possible. Pendant longtemps, je n'avais pas eu les mots. La parole se libère et j'en suis toujours aussi émue. Aujourd'hui, cette petite rebelle me permet de témoigner auprès de futurs travailleurs sociaux à la Croix-Rouge d'Alençon. J'essaie, à mon échelle, de contribuer à une réflexion sur les pratiques. Écouter l'enfant, croire en sa parole, être attentif à ces violences invisibles qui ne laissent pas de traces, mais marquent durablement. C'est une grande chance et une belle récompense. Une autre belle récompense reçue le 11 avril. En effet, j'ai reçu à Deauville le prix de littérature 2026 Normandie du Lyon International. Par ailleurs, je veux remercier Nicolas qui m'a accueilli chaleureusement dans sa librairie Carnet du Grand Chemin. Chers auditeurs, je vous réserve la primeur de cette nouvelle, la sortie prochaine du tome 2 de La Petite Rebelle. Je ne vous en dis pas plus. Je vous invite à me rencontrer au Festival des métiers d'art qui se tiendra à Saint-Léonard-des-Bois le dimanche 23 août. Je serai très heureuse de recevoir vos retours. Cette journée sera la vôtre. Je serai là pour vous, disponible à votre écoute. Nous prendrons le temps. À très bientôt.

0: 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Rendez-vous sur les ondes de Radio Alpes-Mancelles avec Vanessa à l'office de tourisme qui vous propose de nombreuses idées de sortie pour cette dernière période de la saison estivale avant la rentrée. Bonjour Vanessa.
1: Bonjour à vous et bonjour à tous vos auditeurs. Alors effectivement, comme vous venez de le dire, petite manifestation avant la rentrée et on va pouvoir encore profiter de beaux moments et notamment je vous propose le samedi 22 août dans le cadre des atypiques, et bien un concert de jazz en hommage à Claude Nougaro qui est proposé par la municipalité de Fresnay-sur-Sarthe. Ce concert gratuit se déroulera comme tous les atypiques à 19h, donc le samedi, c'est évidemment gratuit et c'est prévu dans le parc du château de Fresnay. Le dimanche 23 août, 27e festival des métiers d'art à Saint-Léonard-des-Bois. Donc grande tradition à Saint-Léonard-des-Bois à la fin de l'été. C'est dans l'aire de loisirs des Boucles de la Sarthe. Vous aurez plus de 80 artistes et artisans d'art en démonstration et présents. Et depuis quelques années, un espace littérature avec une vingtaine d'auteurs présents. Au-delà de ce festival des métiers d'art, vous avez diverses animations musicales et folkloriques, avec aussi des espaces jeux et plusieurs concerts. Bien sûr, il y a aussi de la restauration sur place. Je vous rappelle que le Festival des métiers d'art est organisé par les Amis de Saint-Léonard-des-Bois et c'est 5€ l'entrée, gratuit pour les moins de 12 ans. Sur cette même date, le dimanche 23 août, toujours à Saint-Léonard-des-Bois, mais cette fois-ci au domaine du Gassot, eh bien ce sera malheureusement le dernier concert des beaux dimanches après-midi au domaine. C'est un concert qui mélange folk, chansons françaises et du monde. Je vous rappelle que ces concerts sont gratuits, c'est à partir de 16h, c'est toujours sous le marronnier, donc profitez de ce dernier concert de la saison au domaine du Gassot. Le mardi 25 août, une très belle visite guidée qui est proposée à Juillet en l'église Saint-Julien sur la thématique les plus beaux retables de la Sarthe. Cette visite est gratuite, elle aura lieu à 15h. Donc si vous êtes intéressé, n'hésitez pas, vous pouvez contacter le 02 43 54 71 07, sachant que c'est organisé par le service du patrimoine du département de la Sarthe. Donc cette visite a lieu à 15h. Et elle est entièrement gratuite. Le vendredi 28 août, une nouvelle visite guidée, mais cette fois-ci à Fresnay-sur-Sarthe, et elle est un peu particulière puisqu'elle se fera à la lueur des lampes torches. C'est proposé par la municipalité de Fresnay avec bien sûr en guide Lorena. Le départ se fera à 21h30 devant la porte du château. Ces visites sont gratuites. Il est quand même fortement conseillé de réserver car vous êtes très nombreux à apprécier ces visites-là. Donc vous pouvez contacter Lorena au 07 56 43 06 34. Donc, dernière visite guidée à la lueur des lampes torches de la saison, le vendredi 28 août. Le samedi 29 août, vous aurez un concert organisé par l'association Frénésique. Ce concert se déroulera à Fresnay-sur-Sarthe à la cale des tanneries à 19h avec de la buvette et de la petite restauration sur place. Frénésique vient clôturer une belle saison à Fresnay-sur-Sarthe avec une proposition de deux chanteurs et plus précisément une chanteuse bien connue des Frénois Muchacha et un chanteur Marcon Cruz qui vous proposera de la musique brésilienne. Donc ça c'est le 29 août à la cale des tanneries à 19h. Le dimanche 30 août, vous aurez deux vide-greniers, un à Rouessé-Fontaine, dans le cadre d'une animation et tout un tas de jeux, puisque vous aurez des animations, des jeux gonflables, mais aussi un repas. Donc si vous êtes intéressé, n'hésitez pas à contacter le 06 42 64 33 42. Le vide-grenier se fait sans réservation, donc il veut venir directement sur place. Le second vide-grenier de cette journée du 30 août, eh bien, ce sera à Celles-Riboul avec des emplacements gratuits. Donc si vous êtes intéressé, cette fois-ci, il est possible de réserver votre emplacement auprès de Christophe au 06 82 82 63 37, et c'est organisé par le comité des fêtes. Sur cette même date du 30 août, eh bien direction Saint-Léonard-des-Bois pour le dimanche de caractère. La thématique, c'est entre nature et poésie. La municipalité de Saint-Léonard-des-Bois vous propose une déambulation dans le village avec des poses poétiques et patrimoniales. Cette visite commencera à 15h, place de l'église, et elle est entièrement gratuite. Tout ce week-end du 28, 29 et 30 août, c'est la fête à Douillet avec son grand comice agricole. Je vous rappelle que le vendredi, c'est un loto. Le loto qui sera animé par Annick Dutertre. Les jeux débuteront à 20h. Puis le samedi, la grande fête avec, bien sûr, pour les plus chevronnés, tripes à partir de 7h, mais aussi concours agricole, fanfare, exposition d'artisans et commerçants, exposition de vieux matériel agricole, mais aussi de l'initiation danse country. Donc tout un tas d'animations. Vous avez bien sûr le traditionnel repas du soir, mais malheureusement il est déjà complet. Vous aurez également le feu d'artifice à 23h, où là chacun pourra bien évidemment en profiter. Le dimanche, vous aurez un vide grenier à partir de 7h, bien sûr la traditionnelle messe à 11h, et puis toute la journée différentes animations autour d'un marché de producteurs locaux et tout un tas de jeux et d'animations. Donc surtout profitez de ce comice agricole sur la commune de Douillet du vendredi 28 avec le loto au dimanche 30. Passons maintenant au mois de septembre, et le mois de septembre va débuter le samedi 5 septembre avec différents forums des associations. Déjà le forum des associations sur la commune de Beaumont-sur-Sarthe qui sera proposée à la salle loisirs et culture de 10h à 16h. Vous aurez également le forum des associations proposé à Fresnay-sur-Sarthe au gymnase de 9h à 13h. En parallèle à Beaumont-sur-Sarthe, vous aurez Beaumont Fête sa rentrée avec différentes animations qui seront proposées, notamment un marché du terroir place du four, mais aussi d'autres animations et de la restauration sur place. Tout ça sera organisé en différents partenariats avec le centre social Georges Rouault, mais aussi l'association d'animation Belmontaise. Le mois de septembre est aussi le retour du cinéma, et c'est le cinéma à Fresnay-sur-Sarthe, donc le samedi soir, avec une séance à 20h30. Attention, les tarifs vont un tout petit peu évoluer, ce sera désormais 5,50. Par contre, on ne change pas les habitudes, c'est toujours salle André Voisin à Fresnay, et vous aurez pour la première séance un film de science-fiction. Le 5 septembre sera marqué aussi et surtout par la grande fête de la patate. C'est une tradition désormais à Saint-Ouen-de-Mimbré. Sur le site Pierre Morin, cette traditionnelle fête de la patate se déroulera de 7h à 17h avec tout un tas d'animations bien sûr, dont un marché artisanal, une guinguette et un repas champêtre, mais c'est surtout que vous aurez le deuxième championnat de France de lancer de patates. Donc si vous êtes intéressé, surtout ne manquez pas cette très belle fête aujourd'hui inclue dans le programme des animations de Saint-Ouen-de-Mimbré. Le dimanche 6 septembre, vous aurez un vide grenier à Saint-Germain-sur-Sarthe, au stade. Les emplacements sont gratuits de 7h à 18h. Le 6 septembre, vous aurez également l'assemblée communale à Montreuil-le-Chétif qui se déroulera principalement salle des associations, avec notamment un repas sur réservation, les réservations se faisant à l'épicerie communale, mais aussi avec de nombreuses activités et animations tout l'après-midi. Vous aurez du cinéma en fin de journée à Fresnay-sur-Sarthe avec une séance toujours à 17h et toujours à la salle André Voisin avec le film Les Caprices de l'Enfant Roi. À partir du 5 septembre et tout au long du mois de septembre, vous aurez la traditionnelle grande exposition au manoir de Couëm, qui accueille encore une fois deux artistes, un peintre et un sculpteur. Donc surtout ne manquez pas cette très belle exposition intitulée Écho. Elle sera visible, cette exposition, tous les jours de 10h à 18h, avec le vernissage qui se déroule le 4 septembre à partir de 19h. Vous aurez aussi plusieurs visite guidée du manoir. Ce sera à l'occasion des journées du patrimoine un petit peu plus tard dans le mois de septembre, mais surtout profitez de cette très très belle exposition organisée par les amis du manoir de Couëm. Je vous fais justement quelques petits rappels d'expositions qui se termineront soit fin août ou voire un petit peu plus tard. Parmi ces expositions, vous avez celle qui se déroule à Vivoin, au Prieuré, l'exposition Apocalypse 1-14-21, qui est présentée tous les week-ends, samedi et dimanche, de 14h à 18h, avec une entrée à 5 euros. Vous avez également le parcours artistique, organisé par Frénésique et le collectif Lourd. Ce parcours artistique se déroule jusqu'au 15 septembre dans plusieurs lieux de Fresnes-sur-Sarthe, et notamment je pense à la médiathèque, à la librairie, à l'épicerie Bocalpe-Mancel, mais aussi chez nous à l'office de tourisme. Et sachez que plusieurs œuvres sont d'ailleurs en vente de ce collectif Lourd, donc n'hésitez pas à profiter de cette belle exposition jusqu'au 15 septembre. Vous avez également jusqu'au 30 août l'exposition Les Frénois et la Légion d'honneur qui sera visible à l'espace culturel COFEA. Je vous rappelle que la visite de l'exposition est gratuite. C'est à l'étage de l'espace culturel COFEA et jusqu'au 30 août, c'est visible tous les après-midi de 14h30 à 18h. Toujours à l'espace COFEA, vous avez cette fois-ci dans la partie du musée une exposition L'art de la céramique qui est proposée par Chantal Verdier-Sablé. Cette fois-ci, l'accès est payant puisqu'il inclut la visite du musée de la coiffe, et là aussi jusqu'au 30 août, sachez que le musée est ouvert tous les après-midi de 14h30 à 18h. Autre exposition, c'est bien évidemment au domaine du Gasso avec la grande exposition de sculptures de l'artiste Fanny Ferré. Cette exposition est visible dans la grande salle du domaine tous les jours, sauf le lundi. Donc surtout, n'hésitez pas, c'est gratuit. Également, autre exposition au domaine du Gasso qui se terminera à la fin août, c'est l'exposition de photographie des insectes pollinisateurs qui, elle, est visible dans le pigeonnier du Gasso. Là, cette fois-ci, cette exposition, elle est ouverte tous les après-midi de la semaine. Je termine avec une dernière exposition qui est visible à la galerie Arsart, c'est bien évidemment à Fresnes-sur-Sarthe. C'est une exposition de poterie de Nathalie Gelet. Sachez que la galerie Arsart est ouverte les vendredis, samedis et dimanches. Donc surtout profitez de cette belle exposition. C'est une entrée libre. Avant de vous quitter, je vous rappelle que l'Office de tourisme propose un bel espace boutique, mais fait aussi de la billetterie pour les associations locales. Et nous allons débuter la billetterie pour le très beau concert d'orgue et voix proposé en l'église de Fresnes le dimanche 4 octobre. Et nous continuons la vente de billets pour la tombola des 30 ans de l'école de peinture des Alpes-Mancel. Je vous rappelle que grâce à un seul ticket, vous pouvez avoir la chance de récupérer, si je puis me permettre, une belle œuvre d'un artiste local. Donc voilà, si vous n'avez pas pu tout noter, bien sûr, n'hésitez pas à passer nous voir.
0: Merci Vanessa pour ces nombreuses informations. Effectivement, on n'hésite pas à faire un petit tour du côté de l'Office de tourisme des Alpes-Mancel, et on rappelle d'ailleurs donc les jours et horaires d'ouverture.
1: Oui, alors il est effectivement bien de le rappeler puisqu'on arrive à une période un peu charnière. Donc on va à partir du tout début septembre, nous modifierons les horaires d'ouverture. Donc jusqu'au 30 août, au bureau de Fresnes-sur-Sarthe, vous pouvez venir nous rencontrer du lundi au dimanche midi. Attention, à partir de la semaine suivante, ce sera nos horaires traditionnels du mardi au samedi. Pour notre bureau de Beaumont-sur-Sarthe, toujours du mardi au vendredi. Et pour notre bureau de Saint-Léonard-des-Bois, là aussi jusqu'au 30 août, eh bien vous pouvez venir nous voir du lundi au dimanche, inclus toute la journée. Et ensuite, ce sera les mercredis, vendredis, samedi et dimanche.
0: Merci à vous, je vous souhaite une belle journée, à bientôt.
1: À bientôt, merci.

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2: La rentrée approche, mais d'ici là, profitons pleinement de ces animations de fin d'été en territoire mensonois. Retrouvons Sophie à l'Office de Tourisme qui vous a concocté un programme riche.
3: Bonjour Jacqueline et bonjour à toutes et à tous. L'été joue les prolongations en mensonois et il faut bien reconnaître qu'il a encore beaucoup de choses à nous proposer. Exposition, cinéma en plein air, commissaire agricole, patrimoine, musique, nature, histoire. Les prochains jours seront encore bien remplis sur le territoire. Alors, que vous soyez plutôt culture, grand air, produits locaux ou petites découvertes insolites, sortez votre agenda parce qu'il y a beaucoup à voir et à faire. Et pour commencer, impossible de ne pas mettre à l'honneur les deux expositions actuellement visibles en mensonois. À Bonnétable, tout d'abord, direction le jardin potager pour une véritable plongée dans le Second Empire. Jusqu'au 29 août, Nicole Lecaille y présente son exposition « Bicentenaire de l'impératrice Eugénie ». Couturière costumière depuis 27 ans, Nicole est passionnée par la reconstitution historique. Au fil de ses recherches, elle s'est spécialisée dans la création de costumes féminins du XVIIIe siècle jusqu'à la Belle Époque. Pour cette exposition, elle nous invite à découvrir des reconstitutions inspirées de la garde-robe de l'impératrice Eugénie, épouse de Napoléon III. Des costumes qui permettent de retrouver l'élégance et le raffinement du Second Empire, mais aussi de découvrir tout le travail de recherche, de documentation et de savoir-faire nécessaire pour reproduire fidèlement les vêtements d'une autre époque. Et l'exposition ne se contente pas de nous faire admirer de magnifiques robes, non, non, non. Nicole propose également aux visiteurs de mener une véritable enquête historique autour d'une robe du XIXe siècle. Une robe mystérieuse dont certains secrets n'ont encore aujourd'hui toujours pas été résolus. Alors, si vous avez l'âme d'un enquêteur, ouvrez l'œil. Et pour prolonger cette immersion dans le passé, Nicole sera elle-même présente en costume, accompagnée d'une amie également vêtue d'une tenue d'époque, les 23 et 29 août. Rendez-vous à 15h pour la scène d'habillage. L'occasion d'échanger directement avec elle sur la reconstitution historique et de découvrir les coulisses de ce travail passionnant. L'exposition est visible au jardin potager de Bonnétable, à l'Office de tourisme mensonois, du mercredi au dimanche de 14h30 à 18h. Et si l'histoire vous plaît, mais que vous préférez les couleurs et la création contemporaine, direction maintenant Mamers. L'Office de tourisme accueille jusqu'au 31 août l'exposition de Martine Pitard. Et là, autant vous prévenir tout de suite, vous pouvez oublier tout ce que vous pensez savoir sur la peinture. Car Martine Pitard ne peint pas avec des pinceaux. Cette ancienne couturière, aujourd'hui jeune retraitée, s'est lancée dans la peinture acrylique en autodidacte et a développé une technique pour le moins original. Chaîne à billes, sèche-cheveux, verre à whisky, plateau tournant, passoire, entonnoir. Ah, j'en passe et des meilleurs, tous ces objets du quotidien peuvent devenir des outils de création. À partir d'une toile blanche, elle fait se rencontrer peinture, mouvements et objets pour créer des formes uniques. Une part d'imprévu intervient dans chaque réalisation, ce qui donne à ses œuvres un caractère très singulier. Et les couleurs, elles, sont vives, pétillantes et pleines d'énergie. Et là encore, vous pouvez rencontrer l'artiste directement sur place puisqu'elle viendra présenter sa technique et commenter ses œuvres les 22, 26 et 29 août. L'exposition est visible à l'Office de tourisme mensonois sur Mamers, l'entrée libre. Place maintenant aux événements qui vont rythmer les prochains jours. Le samedi 22 août, direction Nogent-le-Bernard pour une belle soirée estivale au stade municipal. Dès 17h, la commune vous propose son marché de producteurs, artisans et artistes. Maraîchers, producteurs de fromage, de miel, de confiture, de bière et bien d'autres encore seront présents pour vous faire découvrir leurs produits et leur savoir-faire. Vous pourrez donc commencer la soirée tranquillement en flânant entre les stands, puis profiter d'une restauration sur place à partir de 18h30. Et à 21h30, changement d'ambiance. Place au cinéma en plein air avec un grand classique du cinéma français, La guerre des boutons, réalisé par Yves Robert. Une soirée gratuite et familiale. Et surtout, n'oubliez pas votre transat, votre chaise ou votre plaid. Parce qu'une séance de cinéma sous les étoiles, c'est quand même beaucoup plus confortable, bien installé, plutôt que debout derrière son voisin. Toujours le samedi 22 août, les amateurs de musique traditionnelle pourront également prendre la direction de Tuffet Val de la Chéronne pour le festival Les Tufferies, avec notamment Cole and les Percoots, Baker Woods et la compagnie créole avant un spectacle pyrotechnique. Le lendemain, dimanche 23 août, Mamers accueillera un grand rendez-vous incontournable du territoire, le 169e comice agricole du Saunois. Élevage, terroir, savoir-faire, tradition et convivialité seront au programme. Vous pourrez également assister au concours d'élevage de bovins, ovins, caprins et équins, découvrir un marché du terroir avec producteurs locaux et artisans, admirer du matériel agricole et assister à des démonstrations. Les familles pourront également profiter de jeux et de structures gonflables. Et évidemment, une journée de comice ne serait pas complète sans restauration. Un repas champêtre sera proposé au tarif de 15 euros sur réservation. Et le groupe Les Guélurons assurera également l'animation musicale. L'entrée est gratuite, alors si vous aimez les animaux, l'agriculture, les produits locaux et les journées conviviales, vous savez où aller dimanche. On poursuit avec un rendez-vous qui s'adresse davantage aux amoureux de patrimoine et d'art sacré. Le mardi 25 août, partez à la découverte des plus beaux retables de la Sarthe à Meursey et Juillé. Les églises paroissiales de ces deux communes rurales abritent en effet de remarquables retables du XVIIe siècle, enrichis de statues et de tableaux de grande qualité. Certaines de ces peintures avaient même été présentées lors de l'exposition « Trésors d'art sacré » à l'abbaye royale de Lépau. Une visite guidée de 2 heures pour découvrir ces œuvres et leur histoire, gratuite et sans réservation. Le vendredi 28 août, changement radical d'atmosphère au jardin potager de Bonnétable. Cette fois, laissez-vous guider par Dame Mélusine et ouvrez avec elle les pages cachées de son grimoire. Mélusine et le grimoire des plantes est une visite théâtralisée qui vous emmènera à la découverte des croyances anciennes, des légendes oubliées, des superstitions et des anecdotes liées au monde végétal. Une manière originale de découvrir les plantes qui nous entourent et de se demander si finalement notre jardin n'abriterait pas quelques secrets bien plus mystérieux qu'on ne l'imagine. L'animation est réservée aux personnes de 16 ans et plus, de 17h30 à 19h. Le tarif est de 5 euros par personne, sur réservation avant le 26 août. Et le dernier week-end d'août s'annonce particulièrement animé. Les samedis 29 et dimanche 30 août, direction Roupérou-le-Coquet pour le comice agricole cantonal. Le samedi soir à partir de 19h, place à une soirée festive avec repas convivial, cracheur de feu, soirée dansante avec DJ et feu d'artifice. Puis dimanche, à partir de 10h, place au comice agricole avec notamment battage à l'ancienne, tonte de mouton, chasse à cour, sculpture à la tronçonneuse et bien d'autres animations. Un repas champêtre sera également proposé sur réservation. Et le dimanche 30 août, les rendez-vous ne manqueront pas ailleurs sur le territoire. À Saint-Rémy-des-Monts, Art et Fléchir fait sa fête proposera dès 11h de nombreuses animations. Musique avec le groupe Aucune Idée, tournoi de pétanque, animation autour du cirque, jeux en bois, présence des handichiens, des ventes de miel, le tout gratuitement avec buvette et petite restauration. À Bonnétable, les amateurs de sciences pourront quant à eux assister à une conférence consacrée aux fossiles et à l'histoire de la vie. Jean Hirschler et Dominique Langevin parleront de l'évolution des espèces et présenteront plusieurs échantillons de fossiles. La conférence aura lieu de 14h30 à 16h30. Elle est ouverte à tous et sans préinscription. Et si vous avez plutôt envie de calme et de nature pour terminer le week-end, direction le belvédère de la forêt de Persaigne. Dimanche 30 août, de 15h à 17h, la médiathèque Le Lien vous propose une sieste musicale. Installez-vous confortablement, fermez les yeux et laissez-vous porter par les instruments de Cécile Branche. Harpe, bol tibétain, flûte et chant. Une véritable parenthèse de calme en pleine forêt. Une parenthèse gratuite et sur réservation auprès de la médiathèque. Le samedi 5 septembre sera également une journée très animée. Et ce sera aussi l'occasion de préparer la rentrée. À Beaufay, tout d'abord, de 9h à midi, le forum des associations vous permettra de rencontrer les associations de la commune et de découvrir les activités proposées pour l'année à venir. Sport, culture, loisirs, peut-être est-ce là l'occasion de trouver une nouvelle activité, de découvrir une passion ou tout simplement de faire connaissance avec les bénévoles qui font vivre la commune. À Bonnétable également, les associations seront à l'honneur avec le forum des associations de 9h30 à 12h30 autour et dans la salle Mélusine. Vous cherchez une activité pour vos enfants, un sport pour vous, une activité culturelle ou un loisir pour occuper vos mercredis ou vos week-ends? Eh bien, c'est le moment de venir rencontrer les associations et de préparer tranquillement votre rentrée. Et à Mamers, la journée sera aussi placée sous le signe du sport et des associations. De 10h30 à 17h, la fête du sport et des associations permettra de rencontrer les représentants des associations mamertines, mais aussi de participer à des initiations sportives, d'assister à des démonstrations et d'échanger avec les bénévoles. Vous pourrez même tester différentes activités avant de faire votre choix pour l'année. À midi, chacun peut prévoir son pique-nique, mais il y aura également la possibilité sur place de se restaurer au profit de l'association Vaincre la mucoviscidose. Et pour ajouter une petite dose de défi à cette journée, un quiz sportif avec des lots à gagner sera proposé. Toujours le samedi 5 septembre, direction Courcival cette fois-ci, pour un rendez-vous beaucoup plus aquatique. Enfin, façon de parler puisque vous n'aurez pas besoin de maillot de bain. De 16h à 18h, l'association culturelle de Courcival vous invite à une conférence intitulée « L'eau ». D'où vient-elle et où va-t-elle? Une rencontre pour mieux comprendre le parcours de cette ressource essentielle, son cycle, son origine et son devenir. Une conférence accessible à tous, que vous soyez curieux de nature ou simplement intéressé par cet élément indispensable à notre quotidien. Et pendant ce temps-là, à Marolles-les-Braux, toujours le samedi 5 septembre, place au Comice agricole et à la fête de la vie associative. Une grande journée d'animation attend les visiteurs avec de nombreux exposants, des animations proposées par cascade, une structure gonflable pour les enfants, des tatouages éphémères, un stand de caisse à savon et bien d'autres surprises. Et parce qu'une grande fête se termine rarement avant la tombée de la nuit, une grande soirée musicale viendra prolonger la journée. De la restauration sera également proposé sur place toute la journée, sans réservation. Enfin bon, vous l'aurez compris, le samedi 5 septembre, il faudra choisir entre plusieurs rendez-vous parce qu'une voiture, même très rapide, ne pourra pas tout faire. Parmi toutes ces activités, n'oublions pas les escapades en Maine-Saunois organisées par l'Office de tourisme Maine-Saunois. Le vendredi 28 août, une soirée particulièrement originale vous attend à Saint-Longy avec la nuit des chauves-souris. Au départ d'une grotte, vous découvrirez le monde fascinant de ces petits mammifères nocturnes, leur mode de vie, leurs habitudes et leur rôle essentiel dans la nature. Puis la soirée se poursuivra par une balade nocturne avec du matériel permettant d'écouter leurs ultrasons. Une expérience plutôt insolite pour découvrir la nature autrement. Le rendez-vous est fixé à 19h, place de l'église à Saint-Longy, pour un départ en covoiturage. La soirée est au tarif de 10€ par personne et les places sont limitées. Alors merci de réserver auprès de l'Office de tourisme. Et si vous aimez les sorties nocturnes, sachez que le mois de septembre aura lui aussi son rendez-vous. Le vendredi 4 septembre, ce sera cette fois le Brame du Cerf qui sera à l'honneur. À la tombée de la nuit, accompagné d'un agent de l'ONF, vous partirez à l'écoute de ce cri emblématique de la forêt et découvrirez les secrets de cette période fascinante. Une sortie à 20h, au tarif de 10€ par personne, et là encore, les places sont limitées, donc il faudra réserver. Et pour terminer, quelques mots sur les balades Greeters, ces rendez-vous qui permettent de découvrir le Maine-Saunois autrement, aux côtés d'habitants passionnés qui partagent leurs connaissances, leurs souvenirs et leurs coups de cœur. Le samedi 22 août, Jean vous invitera à Neufchâtel en Saunois pour découvrir l'histoire de la restauration de l'église Saint-Étienne et les trésors retrouvés derrière ses murs, notamment d'anciennes fresques. Et si vous avez manqué cette balade, bonne nouvelle, elle sera de nouveau proposée le mardi 1er septembre. Le jeudi 3 septembre, Thierry vous emmènera dans les pas d'un soldat américain à Saint-Côme-en-Véray, sur les traces de Robert Lloyd Hall, jeune aviateur américain dont l'avion fut abattu dans la campagne cosméenne pendant la Seconde Guerre mondiale. Et le dimanche 6 septembre, Yvette vous proposera de partir sur les traces des pionniers de la Nouvelle-France, toujours à Saint-Côme-en-Véray, pour découvrir l'histoire de ses habitants partis vers la Nouvelle-France au XVIIIe siècle. Les balades Greeters sont à réserver auprès de l'Office de tourisme et elles sont gratuites. Alors vous l'aurez compris, même si les vacances commencent doucement à toucher à leur fin pour certains, le Maine-Saunois, lui, n'a visiblement pas l'intention de ralentir. Il y a encore mille façons de profiter du territoire. admirer des costumes d'exception, découvrir une peinture qui se fait sans pinceau, écouter le brame du cerf ou les ultrasons des chauves-souris, assister à un comice, voyager dans l'histoire ou simplement s'installer dans une forêt pour écouter de la musique les yeux fermés. Et c'est peut-être ça finalement le charme du Maine Saunois. Pouvoir passer en quelques kilomètres d'une exposition à une soirée cinéma, puis d'un comice à une balade en forêt. Pour retrouver toutes les informations pratiques, les horaires, les tarifs et les modalités de réservation, rendez-vous auprès de l'Office de tourisme Maine Saunois ou sur tous nos supports habituels. Très belle journée à toutes et à tous sur Radio Alpes-Mancelles et surtout, profitez bien de cette fin d'été en Maine Saunois. À bientôt.
2: Merci à vous Sophie. Avant de se quitter, je propose que vous fassiez un petit rappel des jours et horaires d'ouverture de l'Office de tourisme.
3: L'Office de tourisme Maine Saunois est ouvert du lundi au vendredi de 10h à 12h30 et de 14h30 à 18h. Le samedi de 10h à midi et de 14h30 à 17h. Les dimanches et jours fériés de 10h à midi. Vous pouvez contacter l'Office de tourisme au 02 43 97 60 63. L'Office de tourisme sur Bonne Étable est quant à lui ouvert du mercredi au dimanche de 14h30 à 18h.
2: Merci Sophie, bonne journée.

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2: Tout au long de l'été, le château de Montmirail ouvre ses portes au public et propose de nombreuses animations pour petits et grands, visites guidées, ateliers, spectacles ou encore événements historiques. Le programme permet de découvrir ce lieu emblématique sous un nouveau jour. Pour nous présenter ses activités estivales et nous faire découvrir les coulisses du château, nous recevons aujourd'hui son propriétaire, Philippe Herbelin. Alors monsieur Herbelin, bonjour.
3: Bonjour à vous.
2: Pour commencer, pouvez-vous vous présenter à nos auditeurs, nous raconter votre parcours et depuis quand vous êtes le propriétaire de ce château de Montmirail?
3: Oui, bien sûr. Eh bien, j'ai racheté le château il y a déjà maintenant 10 ans. Nous avons fait toute une série de transformations, de rénovations surtout, pour l'ouvrir plus largement au public. Et c'est maintenant un lieu qui est largement ouvert toute l'année, principalement pendant les vacances, mais en fait pendant toute l'année. Nous avons également des chambres d'hôtes et nous organisons des mariages, des séminaires, ainsi que des événements divers et variés. Nous venons de terminer par exemple la grande fête médiévale de Montmirail. Nous avons tout un programme pour le reste de la saison et notamment le mois d'août.
2: Justement, le château de Montmirail possède une histoire riche de plusieurs siècles. Pouvez-vous nous raconter les grandes étapes de son histoire et ce qui fait aujourd'hui sa particularité?
3: C'est effectivement un très vieux château qui a plus de 1000 ans. Il a été créé par quelqu'un qui s'appelait Guillaume Gouette. Et vous savez que nous sommes dans le Perche Gouette. Il a été détruit deux fois. Une fois après la célèbre rencontre entre le roi d'Angleterre, Henri II Plantagenet, le roi de France et également l'archevêque de Canterbury. Et il a été la propriété de très grandes familles françaises au cours des siècles. Voilà, il a une histoire riche et quand on visite le château, on a la possibilité de remonter l'histoire de France sur 1000 années.
2: Depuis votre arrivée, vous avez fait de nombreux travaux de restauration et de réhabilitation du château de Montmirail. Quels sont les principaux chantiers réalisés?
3: Eh bien, on a dû travailler un peu sur le chauffage, on a dû travailler un peu sur l'électricité. On a également rénové une grande partie des pièces humides pour avoir des chambres d'hôtes qui soient agréables et également pour permettre des mariages dans de bonnes conditions. Nous avions la chance d'avoir un château qui a toujours été habité, donc il était très bien entretenu. Et puis l'importante restauration qui a eu lieu, c'est celle des écuries que nous avons transformée pour pouvoir installer à la fois notre boutique et notre salon de thé qui est ouvert tous les jours. Nous sommes ouverts au public et que le public, je crois, aime beaucoup. On propose des gâteaux maison, des pâtisseries, mais également des planches du terroir et le plus possible avec des produits locaux, tout ça étant fait maison.
2: Le château de Montmirail est ouvert à la visite tout au long de l'année. Que découvrent les visiteurs lorsqu'ils franchissent ces portes? Quelles sont les différentes parties du château et les éléments incontournables à découvrir?
3: Alors on peut effectivement visiter le château, le bâtiment ainsi que le jardin. Le jardin est ouvert librement à la visite, sans difficulté. En revanche, nous proposons des visites guidées et lors de ces visites, on va découvrir d'abord les grandes salles d'armes du 15e siècle, les différents cachots dans lesquels on descend par un escalier à vis et puis ensuite on visite une grande partie du rez-de-chaussée, les salons classés, ce qui nous permet de remonter toute l'histoire dont je vous parlais tout à l'heure. C'est une visite sur environ une heure et donc elle est guidée avec nos guides qui peuvent aussi répondre à beaucoup de questions.
2: En plus des visites, vous proposez tout au long de l'été de nombreuses animations au château de Montmirail. Quel est le programme des prochaines semaines? Quels sont les rendez-vous à ne pas manquer?
3: Alors, effectivement, on essaie de proposer des choses diverses. Donc, on propose notamment pour les enfants un petit parcours dans le parc qui s'appelle Le sens perdu de Gulliver avec un petit livret que l'on propose aux enfants pour devoir résoudre des énigmes et se promener dans le parc. Donc ça, c'est quelque chose qui est possible tous les jours où nous sommes ouverts. Je vous ai parlé du salon de thé. Nous organisons aussi des apéros château les mercredis soirs à partir de 19h environ, où on peut profiter du parc du château à l'extérieur, normalement il fait beau, devant les écuries, et on peut profiter du coucher de soleil avec la vue imprenable sur la campagne Perchenolles, puisque nous sommes un des points les plus hauts de la Sarthe et avec une vue à 360 degrés jusqu'à 60 km, c'est ce que l'on dit toujours. Donc c'est un bon moment pour découvrir le château et le parc du château autrement.
2: Quels sont les horaires pour les visites et les animations?
3: Alors, le parc est ouvert à partir de 11h le matin avec une première visite guidée à 11h30. La visite suivante est après déjeuner à partir de 14h30. Une dernière visite à 17h30 et ce sont, comme je l'ai dit, des visites qui durent une heure environ. Et le petit jeu Le sens perdu de Gulliver est accessible pendant ses horaires d'ouverture ainsi que notre salon de thé.
2: Jusqu'à quand sont proposées ces différentes animations au château de Montmirail?
3: Alors, en fait, les jours d'ouverture, nous avons beaucoup d'événements de mariage. Donc, les jours d'ouverture sont le lundi, mardi, mercredi, jeudi, certains vendredis. Il faut bien sûr vérifier sur notre site internet pour réserver en ligne, s'assurer de l'ouverture, c'est la meilleure façon pour visiter. On peut également téléphoner au château. Toutes ces informations figurent sur notre site internet et nous serons ouverts jusqu'aux journées du patrimoine. Donc ces mêmes jours, lundi, mardi, mercredi, jeudi et certains vendredis. Bien sûr, nous sommes ouverts pour les journées du patrimoine le samedi et le dimanche, le troisième week-end de septembre. Ce seront ensuite des visites qui seront le week-end et qui seront pendant les vacances scolaires où il y aura beaucoup d'activités pour les jeunes.
2: Quels sont les contacts pour ceux qui souhaitent plus de renseignements sur le château de Montmirail?
3: Eh bien, le plus simple est d'aller sur le site internet du château, châteaudemontmirail.com, où là, vous pouvez naviguer, trouver toutes les informations dont vous avez besoin.
2: Quels sont les projets à venir pour le château de Montmirail dans les prochains mois?
3: Oh, beaucoup de projets dans les prochains mois et les prochaines années. Et sans dévoiler trop de choses, nous allons essayer de rendre le parc du château, les 3 hectares du parc du château, beaucoup plus attractifs et intéressants à la visite. Voilà. Beaucoup de projets, y compris avec le restaurant de Louvain de Montmirail, le Chandelier, avec lequel nous avons plein d'idées. Donc voilà, ce sera très actif dans les prochaines années.
2: Pour conclure cette interview, quel message souhaiteriez-vous adresser à nos auditeurs?
3: Eh bien, venez profiter du patrimoine français et de la campagne française. Venez visiter les monuments historiques, c'est important pour l'entretien de notre patrimoine. Et puis, quand il fait très chaud, nous avons la chance d'avoir des salles d'armes qui sont très fraîches, très agréables. Donc cette année particulière, c'est une bonne occasion pour venir aussi passer un petit moment un peu plus au frais. Voilà.
2: Merci Monsieur Herbelin d'avoir accepté de répondre à nos questions et de nous avoir fait découvrir le château de Montmirail. À travers cet échange, nous avons pu en apprendre davantage sur l'histoire de ce monument emblématique, les travaux de restauration qui y sont menés et les visites proposées ainsi que les nombreuses animations organisées tout au long de l'été. Nous vous souhaitons une belle saison estivale et beaucoup de succès pour les projets à venir du château de Montmirail. Merci encore
3: beaucoup.
2: Et à bientôt.
3: Merci.
2: Au revoir.

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1: Bien le bonjour Fernand.
2: Bien le bonjour, mon Joël, ça va Tibin?
1: Ah, bien bénaise, toujours.
2: Ben bénaise d'être là, vous un plaisir pour nous.
1: Oui, et puis de rencontrer nos auditeurs. J'espère que c'est pas le plaisir partagé.
2: Tout à fait.
1: Dis donc, là, t'aimes bien, tu pourrais nous recentrer un petit peu, refaire une page sur l'historique du Meignot.
2: Ah.
1: Sans forcément utiliser le Meignot, mais donc pour que cette langue puisse survivre et passer de génération en génération.
2: Alors, je vous fais ça en bon français d'annuit,
1: ben, si tu
2: ben
1: veux,
2: pointu.
1: Voilà, parce qu'il faut comprendre, alors, il ne faut pas trop...
2: Oui, on nous pose souvent la question de savoir d'où vient notre langue. Bah, notre langue, comme toutes les langues, elle nous vient de la nuit des temps. Le Meignot que l'on parle aujourd'hui, c'est une langue gallo-romaine, où il y a beaucoup de racines latines, bien sûr, mais aussi des racines germaniques, quelques racines gauloises qui nous restent, et des mots dont on ne connaît pas l'origine, on ne trouve pas l'origine. Alors je prends toujours comme exemple la ferzée. La ferzée, ce sont les oiseaux de nuit. Beaucoup de gens qui connaissent ce mot pensent que c'est une chouette. Mais ce n'est pas spécialement la chouette, c'est tous les oiseaux de nuit, c'est les ferzés. Et on a retrouvé l'étymologie de ce mot absolument nulle part. Alors, il faut savoir que quand les Celtes sont arrivés sur ce territoire était déjà habité et les gens s'exprimaient déjà entre eux. Donc, est-ce que ces quelques mots dont on ne retrouve pas l'origine sont issus de ces gens-là, peut-être, de nos ancêtres. Le Maine et sa proximité de la Normandie, de l'Anjou, de la Haute-Bretagne, et son parler gallo, et bien sûr la France, ont eu une influence sur le parler meignot à moins, avec le sourire, que ce soit l'inverse. Tous ces parlers ont des ressemblances, mais assez curieusement, notre accent fait quand même toute la différence.

0: Historiquement, le Maine s'est toujours trouvé sous l'influence de la gouvernance de ses régions plus puissantes. Difficile dans ces conditions d'imposer son langage. Mais le verbiage à la vie dure et beaucoup d'expressions qui sont typiquement du Haut-Maine ou du Bas-Maine sont arrivées jusqu'à nous. Notre langue, que Charles Raoul de Montesson en 1859 donnait déjà comme moribonde, perdure encore aujourd'hui. Notre idiome, comme je vous le disais en introduction, remonte à la nuit des temps. Qu'en reste-t-il ? Bien malin celui qui le sait. Il s'est fait au fil des siècles, devrais-je dire des millénaires. Il a forgé les hommes tout autant que la nature a pu le faire. Il les a rendus sages et prudents. Que nous reste-t-il du pays de Sapiens ? Nom que les hommes avaient donné à nos ancêtres pour leur sagesse. Peut-être le fait que nos ruraux sont prudents dans leur langage et un peu taiseux. J'entends souvent dire avec une certaine agressivité « Votre patois, c'est du français déformé. » Ah, certes non. Le meunier est une langue d'œil comme ses voisines et comme le français qui n'est autre qu'un patois qui a réussi, comme l'a si bien dit Henriette Walter, linguiste à l'université de Rennes 2 et directrice du laboratoire de phonologie à la Sorbonne. Je voudrais aussi vous citer Roger Verdier, l'un de nos maîtres, qui a écrit « Notre patois, c'est peut-être le frère de celui de Paris, mais sûrement pas son enfant infirme. » Ou encore, « Notre patois, il s'est fait sans être fabriqué par 40 bonhommes qui portent un sabre pour faire ce travail. » Son aire géographique est l'ancienne province du Maine, Sarthe, Mayenne et Perche, qui dépendait administrativement du Maine. Mais l'influence du Meuniot va jusqu'à la ligne de Jauré, soit une bonne partie du sud de la Normandie, incluant les trois quarts du département de l'Orne, et le parler angevin et tourangeau en sont eux aussi très proches. Depuis août 1539 et l'ordonnance de Villers-Cotterêts sous François Ier qui précisait que tout acte officiel soit écrit en langage maternel français et non autrement, commença le déclin des langues régionales. Le 30 juillet 1793, devant le comité de l'instruction publique, l'abbé Henri-Baptiste Grégoire déclarait qu'il fallait faire disparaître les jargons locaux. La loi Ferry du 16 juin 1881 imposait le français dans les écoles avec interdiction d'y parler une langue régionale. Il a fallu beaucoup de ténacité à nos grands-parents, parents et à nous-mêmes pour qu'aujourd'hui nous puissions encore le faire vivre. Même si les hussards de la République ont fait leur œuvre, j'en ai souffert en 1952 lorsque je suis rentré en primaire, heureusement, beaucoup d'entre eux ont respecté nos langues, qu'ils en soient sincèrement remerciés. C'est un peu grâce à eux que la nôtre est toujours vivante. Ma passion pour le meunier, je l'ai depuis ma naissance. Les premiers mots que j'ai entendus, c'était des mots en patois, avec cet accent qui part du fond de la gorge et fait vibrer les airs tout en rongeur. Et j'aime m'en parler, j'aime mon accent.
1: Eh bien, voilà ce qu'il fallait faire un petit rappel sur le meunier parmi toutes nos histoires plus ou moins rigolotes. Donc,
0: oui, absolument. Je pense que ça fait du bien de remettre tout ça un petit peu en place.
1: On te remercie, Fernand, pour cette note historique du meunier. Et puis, on se dit à une prochaine histoire.
0: À une prochaine histoire, puis à la semaine prochaine. Et puis, ça fait déjà un moment où je vous le dis, mais n'oubliez pas de nous appeler. Venez nous voir, on vous attend, il y a de la place.
1: Allez, adieu. Va.
0: Adieu, Paul.
2: Bienvenue à vous qui venez de nous rejoindre. 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
3: 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Il est 18h.

0: Bonsoir à tous. Il veut reprendre le contrôle de l'immigration. Pour faire sa rentrée politique, Édouard Philippe a choisi Mayotte depuis l'archipel où il est en visite pour deux jours. Le candidat Horizon pour la présidentielle promet de serrer la vis sur ce sujet très sensible dans le département le plus pauvre de France où plus de la moitié de la population est étrangère. Des premières annonces prometteuses pour la députée mahoraise Estelle Youssoufa qui espère que l'île deviendra un enjeu majeur pour 2027.
1: Édouard Philippe propose toute une série de mesures qui sont ambitieuses, concrètes. Je pense aussi que ça va forcer, et je l'espère, ça va forcer les autres candidats à l'élection présidentielle à se positionner sur Mayotte comme crise migratoire majeure pour notre pays. Mais ça va aussi les forcer, je l'espère, à venir sur le terrain et à nous proposer des solutions et un financement pour la reconstruction de notre département, puisque Mayotte a été dévastée par Chido. Et à ce jour, 18 mois après le passage du cyclone, il n'y a toujours pas un centime pour reconstruire notre département. Rien n'a été lancé.
0: Après Édouard Philippe, ce sera au tour de Sébastien Lecornu de se rendre à Mayotte la semaine prochaine. La venue du Premier ministre suscite la crispation. Les intersyndicales des agents publics et des salariés du privé ont appelé à la grève pendant la visite du chef du gouvernement. Avant sa visite à Mayotte, Sébastien Lecornu participera lundi au premier conseil des ministres de cette rentrée autour d'Emmanuel Macron. L'occasion pour le Premier ministre d'esquisser une ébauche de budget pour l'an prochain. Le principal suspect du meurtre de Sonia Bellina, mis en examen pour assassinat. Le corps de l'influenceuse avait été retrouvé la semaine dernière, partiellement calciné dans le Gard. Les investigations ont permis d'établir que le suspect a été en contact avec la victime peu de temps avant les faits, dans le cadre d'une rencontre sur un site d'escort girl. Et puis le foot, c'est reparti pour une nouvelle saison de Ligue 1. Le championnat reprend ce soir. Marseille reçoit Strasbourg au Vélodrome à 20h45. Et parmi les autres matchs à suivre ce week-end, Lens, Auxerre, Toulouse, Lyon, Le Havre, Monaco et Rennes, Paris Saint-Germain. Voilà pour l'essentiel de l'info. Passez une excellente soirée.
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4: Bonjour à tous et bienvenue sur les ondes de Radio Alpes-Mancelles, votre radio associative. Ensemble, nous allons passer une heure à revisiter des chansons et des souvenirs, et ce, en compagnie de Yvette, Berthe, Odile et Jocelyne.
5: Et nous allons commencer avec un chanteur qui avait vu le jour à Montreux, en Suisse, le 21 août 1950. Monsieur Patrick Juvet, chanteur, pianiste, auteur et compositeur. Si sa carrière a couru de 1971 à 2018, on peut dire qu'il se destinait à une carrière musicale très jeune, puisqu'il était entré au conservatoire de Lausanne dès l'âge de 6 ans pour y étudier le piano.
4: Conservatoire où Patrick Juvet avait obtenu un premier prix. Son père, Robert Juvet, possédait un commerce de radio et télévision, ce qui permettait à son fils de découvrir tous les disques américains, ce qui ne faisait que renforcer ses envies de carrière de musicien de jazz, tout en travaillant comme mannequin pour une agence allemande.
5: En 1971, il rencontre Florence Aboulker, attachée de presse. Elle le présente à Eddie Barclay, qui produit cette même année son premier 45 tours, qui sera suivi en 1972 d'un deuxième sur lequel il est gravé la Musica, dont il avait signé la musique. Les paroles sont co-signées par Jean-Michel Riva et Franck Thomas. Retrouvons donc Patrick Juvet et la Musica, un 45 tours vendu à plus de 300 000 exemplaires.

0: Tino Rossi chantait le plus beau tango du monde en 1951 dans la comédie musicale Au Pays du Soleil. C'était là une reprise du duo Alibert et Mireille Ponsard de l'opérette Un de la Canebière, sorti en 1935. Ce tango, composé par Vincent Scotto et signé par René Sarville pour les paroles, ne se démode pas. Aujourd'hui, c'est Yvette qui nous le propose. Bonjour Yvette. Je vais vous ajouter ce que le plus beau tango du monde était au répertoire des grands accordéonistes comme Verschuren, Aimable, Horner et bien d'autres.
1: Prêt.

Merci Yvette pour ce beau tango que Tino chantait en 1952. 30 ans après, avec Tino, nous étions encore dans la douceur avec le titre « Donne ta tendresse » signé Pierre-André Doucet.

Avec Martine, nous avons évoqué la carrière de Patrick Juvet, né le 21 août 1950. Surtout sa carrière de chanteur, mais il était aussi un excellent compositeur. Pour preuve, ce tube immense sorti en 1972 et chanté par Claude François, Le lundi au soleil, dont les paroles furent coécrites par Franck Thomas et Jean-Michel Riva. Cette chanson, composée par Patrick Juvet, se vendra à plus de 600 000 exemplaires en 45 tours et figure dans la liste des 5 chansons de Claude François préférées des Français. Ce lundi au soleil aura même une version japonaise. Pour l'heure, je vous propose la version française de Claude François.

0: Le mois d'août est le 8e mois du calendrier grégorien. Son nom vient du latin Augustus, qui signifie vénérable ou consacré. Ce mois a été nommé en l'honneur du premier empereur romain Auguste, en 8 avant Jésus-Christ. Quand on parle de la Miaou, en chanson, il faut se rapprocher des auteurs-compositeurs André Ornez et Paul Mizrahi, qui en 1950 l'avaient signée par de nombreux artistes. Et aujourd'hui, cette Miaou est chantée par Berthe. Bonjour Berthe.
1: Bonjour Martine.
0: Eh bien, on t'écoute.
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1: Merci Berthe pour cette Miaou qui fut très popularisée par Ray Ventura et ses collégiens. En 1944, la formation chantait Maria de Bahia, signée elle aussi par Ornez et Misraki.

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0: Nous allons rester à la mi-août avec l'artiste suivant, car il avait vu le jour le 15 août 1934 à Gênes, en Italie. C'est Agostino Ferrari, dit Nino Ferret. Sa carrière a couru de 1959 à 1998, année où il décide de nous quitter le 13 août, en laissant un vaste répertoire.
1: Oui, un vaste répertoire très varié, allant de Mirza au téléphone, en passant par Haut et un bon, sans oublier les cornichons. Ça, c'était les années 60. Puis ensuite, il y a eu La Maison près de la Fontaine ou encore Le Sud, parmi bien d'autres. Pour lui rendre hommage aujourd'hui, nous avons choisi un titre de 1969 à découvrir ou à redécouvrir. Il en avait signé les paroles et la musique, et c'est Un premier jour sans toi.

0: ans après Nino Ferrer, c'est Sylvie Vartan qui arrive au monde un 15 août, et c'était en 1944 en Bulgarie. Chanteuse, actrice, elle chante depuis 1961, commençant sa carrière de chanteuse en France avec des titres comme « La plus belle pour aller danser », Comme un garçon, ou encore 2 minutes 35 de bonheur, en duo avec son ami Carlos. Sylvie était sur la photo du siècle, qui regroupait 46 vedettes en 1966 pour le magazine Salut les copains.
1: Sylvie Vartan a publié plus d'une quarantaine d'albums studio et a enregistré plus de 1500 chansons en 10 langues. Parmi toutes celles-ci, en 1976, elle chantait une adaptation en français de Pierre Delanoë sous le titre qui pose bien sûr une question, qu'est-ce qui fait pleurer les blondes ?

0: Jean Cocteau nous quittait le 11 octobre 1963, le même jour que Édith Piaf. Il était peintre, cinéaste, dramaturge et poète. À une époque où il avait pris la défense de Gilbert Bécaud, qui était sujet à des critiques. Avec ce sujet critique, bien sûr, à l'encontre de son succès. C'est donc tout naturellement qu'en 1965, on va reprendre, ça va être plus simple, voilà. Parce que j'ai pas ouvert les micros. Donc 7, voilà. Le 2, le 3, voilà. Donc Jacqueline coupe à 27:40. Allez, je reprends. Jean Cocteau nous quittait le 11 octobre 1963, le même jour que Édith Piaf. Il était peintre, cinéaste, dramaturge et poète. À une époque, il avait pris la défense de Gilbert Bécaud, qui était sujet à des critiques à l'encontre de son succès. C'est donc tout naturellement qu'en 1965, Bécaud lui rend hommage en composant la musique de « Quand il est mort le poète ». Et c'est Odile qui a choisi de chanter ce titre aujourd'hui. Bonjour Odile.
1: Bonjour Stéphane.
0: Pour interpréter les paroles signées Louis Amande, Odile est accompagnée par Berthe et Jocelyne.

Merci Odile et merci mesdames pour cette chanson de Gilbert Bécaud, hommage à Jean Cocteau. En 1972, il chantait « Un peu d'amour et d'amitié » dont il avait signé les paroles, la musique, et Jean-Louis Amade, les paroles.

0: Georges Job, dit Georgel, était un chanteur français qui nous quittait le 8 août 1945. Sa carrière a débuté en 1903. Il avait 18 ans et comme Mayol, il était coiffé d'une houppette et arborait une fleur à la boutonnière. Son répertoire était varié, souvent emprunté à Vraxon et Mayol, ce qui lui permettait tous les tours de chant et revues.
1: Georgel avait aussi dans son répertoire des chansons rigolotes, comme celle que je vous propose, Quand Zézette zozote, une chanson de 1925, écrite par Jean Rodor et Domel, sous une musique de Eugène Gavel.

0: avait vu le jour le 27 août 1925. C'est André Daricot, dit Daricoul. Acteur, musicien, humoriste français. Il avait adopté un pseudonyme à l'américaine en créant un personnage d'ahuri loufoque au flot de paroles gêné par un bégaiement avec un cheveu sur la langue. Un personnage dont il ne se défera jamais.
1: Si on ne devait nommer qu'un seul de ses films, ce serait bien sûr Le Triporteur, le film qui le révéla au grand public en 1957. Il sera suivi de dizaines et dizaines d'autres, tant au cinéma qu'à la télévision, sans oublier le théâtre. Daricot était un grand monsieur, aussi compositeur de musique de nombreux films et d'opérettes, comme ce fut le cas pour l'opérette Pique et Pioche en 1967, où il interprétait la chanson éponyme en duo avec Annie Cordy.

0: L'auteur-compositeur Jean-Paul Dréau nous a quittés le 3 août 2026. Il avait écrit, composé, chanté et enregistré en 1978 la chanson Le coup de soleil, qui fut reprise en 1979 par Richard Cocciante, avec laquelle il trouvera une 7e place dans les charts français avec les ventes de plus de 250 000 45 tours. Et c'est ce titre que Jocelyne a choisi de nous chanter aujourd'hui. Bonjour Jocelyne.
1: Bonjour Stéphane. 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
1: Merci pour ton choix, Jocelyne, car il nous permet de retrouver Richard Cossiande qui, en 1980, chantait avec simplicité. Un titre lui aussi signé par Jean-Paul Dréau.

0: Maurice-Pierre Barrier, dit Riss et Barrier, chanteur fantaisiste et acteur français, avait vu le jour le 25 août 1932 à Romilly-sur-Seine, dans l'Aube. Est-ce son mois de naissance qui, en 1968, lui avait inspiré une chanson? Je ne sais pas. En tout cas, il chantait Les Vacanciers.
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1: L'émission se termine. Merci à Yvette, Berthe, Odile et Jocelyne d'avoir chanté aujourd'hui sur Radio Alpes-Moselle. Bis à tous, bonne écoute et à tout bientôt. Et nous allons pas bouder notre plaisir en écoutant Pierre Perret qui met lui aussi le mois d'août à l'honneur.

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2: Bonjour et bienvenue sur les ondes de Radio Alpes-Mancelles, votre radio du Nord-Sarthe. Aujourd'hui, c'est en compagnie de Patricia, Marilyn, Michel et Jean-Pierre que nous allons vous présenter cette émission de chansons souvenirs. Au programme, des clins d'œil, des hommages et surtout des chansons en veux-tu, en voilà.
3: Nous allons commencer par un homme, sans doute beaucoup plus connu pour son métier de présentateur que de chanteur, c'est François-Simon Bessy, qui tout simplement... Fabrice, qui a vu le jour le 20 août 1941 à Nice. Il est le fils du comédien René Simon, fondateur des Cours Simon, et le fils adoptif de Maurice Bessy, critique de cinéma. Mais ne voulant pas que son nom doive quoi que ce soit à sa famille, il prend le pseudonyme de Fabrice.
2: Fabrice fut lié à de très près à de nombreuses émissions comme animateur, surtout sur RTL, avec la fameuse valise. Mais pas que, on peut citer aussi la case Trésor, Casino Parade et bien d'autres. Pour la télévision, Fabrice... officier dans La Classe sur France 3, Jeux sans frontières sur Antenne 2, Interville sur TF1 et sa présence régulière dans Les Grosses Têtes de Bouvard.
3: Mais avant d'en arriver à ce métier de présentateur, Fabrice fut chanteur de variété dans les années 60, en composant même quelques morceaux de musique, comme en 1965 pour sa chanson « Si tu pouvais me voir ».

0: En 1971, la meilleure vente de l'année, c'est un titre signé par Jean-Michel Riva, Éric Chardin et Franck Thomas. En effet, ce trio écrit et compose une chanson qui sera chantée en duo par Stone et Chardin lui-même, c'est l'Aventura, qui sera la chanson qui fera accéder le couple à la notoriété. Et c'est ce titre que Patricia nous propose aujourd'hui. Bonjour Patricia.
1: Bonjour Jean-Maurice.
0: Je vais préciser que le 45 tours s'était vendu à plus d'un million d'exemplaires.
1: C'est...

Merci Patricia pour ce titre de Stone et Chardin qui ont eu à leur actif une bonne dizaine de chansons à grand succès, dont en 1972 le prix des allumettes.

0: Un couple peut en cacher un autre, car pour ma chanson duo, je vous propose Sylvie Vartan, née le 15 août 1944, et Johnny Hallyday, ensemble en 1973. Ils interprètent un titre signé par Michel Mallory pour les paroles et Jean Renard pour la musique. J'ai un problème.
1: C'est la période où sur les ondes déferlent les duos Stone et Chardin avec la Ventura ou encore la chanson que nous venons d'écouter. Sheila et Ringo avec les gondoles à Venise ou encore Dalida et Alain Delon avec Parole, Parole. Ne voulant pas être en reste, Johnny Hallyday et Sylvie Vartan enregistrent la chanson présentée par Stéphane. J'ai un problème, un titre qui dépassera les ventes de plus de 700 045 tours.

0: 1960, pour le film Jamais le dimanche, Manos Hadjidakis compose une chanson qui sera interprétée par Mélina Mercouri en grec. Cette chanson sera reprise par Dalida la même année. C'est Les Enfants du Piri. Et c'est ce titre que Marilyn a choisi de chanter aujourd'hui. Bonjour Marilyn.
1: Bonjour Jean-Maurice.
0: Il faut savoir que ce titre avait obtenu l'Oscar de la meilleure chanson originale à la sortie du film.
1: Noël.

Merci Marilyn pour ce titre que Dalida avait enregistré en 1960 sur son 7e album en français. Sur ce même album, il y avait aussi T'aimer follement.

0: Il a vu le jour à Neuilly-sur-Seine le 18 août 1929. C'est Hugues Jean-Marie Auffray, figure majeure de la chanson française. Si célèbre par ses chansons d'inspiration poétique qui abordent les voyages, l'amitié ou encore la fraternité.
1: En 1961, Hugues Auffray interprète une chanson dont l'adaptation est de Jacques Plante. Elle restera l'une de ses chansons phares de son répertoire. C'est « Sentiens-nous ». Qui fut l'adaptation d'un chant marin, Santiana, d'origine irlandaise.

0: Le 21 août, nous fêtons les Christophe. Saint Christophe signifie littéralement celui qui porte le Christ, issu du grec Christos. Selon la tradition chrétienne, ce géant a aidé un enfant à traverser une rivière avant de comprendre qu'il portait Jésus et le poids du monde. Il est le saint patron des voyageurs.
1: Les Christophe sont des partenaires stables, fidèles et profondément protecteurs. Ils cherchent à bâtir des relations durables et un foyer solide. Pour illustrer nos propos, il fallait bien sûr un Christophe. Alors retrouvons celui qui en 1974 chantait « Les mots bleus » écrit par Jean-Michel Jarre.

0: Avec le titre suivant, nous allons rester dans le bleu. Mais là, il ne s'agit pas de mots, mais de Java. Et où cette chanson est... Et oui, cette chanson, écrite par Géo Cogère et Noël Renard en 1938, ne se démode pas. Elle a traversé le temps en étant bien souvent reprise après Fréhel. Et pour se chanter cette Java bleue, aujourd'hui nous avons Michel. Bonjour Michel.
1: Bonjour Jean-Maurice.
0: On t'écoute interpréter cette Java bleue qui en réalité est une valse.

Merci Michel d'avoir chanté cette Java bleue qui fut endisquée par Fréhel en 1940. Et ce fut là son dernier disque, le premier ayant été enregistré en 1908. Parmi tous les titres qu'elle a chantés, il y avait « Il n'est pas distingué », paru en 1935.

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1: Après les mots bleus et la Java bleue, je vous propose les bleus au cœur. Pour faire un clin d'œil à Patrick Juvet, né le 21 août 1950 à Montreux. Sa carrière a couru de 1971 à 2018 et il nous a quittés le 1er avril 2021 à Barcelone en Espagne. Les bleus au cœur sont arrivés dans son répertoire en 1977 et là encore, le bleu de la chanson fut signé par Jean-Michel Jarre, tout comme les mots bleus de Christophe.

0: Fin août 1848, arrive un événement en France. En effet, la création du timbre POS découle des décrets des 24 et 30 août 1848, portés par Étienne Arago, directeur des postes de la Deuxième République.
1: Cette réforme majeure a posé les bases de l'affranchissement payé par l'expéditeur avant une circulation officielle le 1er janvier 1849. S'il y a un timbre, il y a forcément une lettre. Alors, c'est le moment d'écouter celle de Marc Arian.

Gérard Manset est né le 21 août 1945 à Saint-Cloud, dans les Hauts-de-Seine. Auteur-compositeur, c'est en 1968 qu'il enregistre son premier 45 tours. Et tout en menant sa carrière, il écrit et compose pour Dick Rivers, Herbert Léonard et d'autres encore. En 1975, un titre va marquer un tournant dans sa carrière, c'est « Il voyage en solitaire » qui se vendra à plus de 300 000 exemplaires. Et c'est ce titre que Jean-Pierre, accompagné de sa guitare, nous propose aujourd'hui. À toi Jean-Pierre.

0: nous allons remonter l'histoire jusqu'au 27 août 1860. En effet, cette date marque le début du voyage officiel et triomphal de l'empereur Napoléon III et de l'impératrice Eugénie à travers la Savoie, tout juste rattaché à la France pour le traité de Turin et le plébiscite du printemps 1860.
1: En effet, ce rattachement ainsi cédé par le royaume Piémont-Sardaigne, le territoire savoyard devenait officiellement français à l'été 1860. Pour évoquer la Savoie, retrouvons Claude Robin qui interprète « Ma Savoie ».

l'émission. 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
1: Le 12 août 2026, un événement a eu lieu et de nombreuses personnes avaient levé les yeux vers le ciel. Alors écoutons, pour faire un clin d'œil à cet événement, Charles Trenet qui, en 1939, interprétait Le Soleil à rendez-vous avec la Lune, bien sûr.
2: Eh oui les amis, c'est avec ce titre que se termine cette émission de chansons souvenirs sur Radio Alpamoncel. Merci à Patricia et Marilyn, Michel et Jean-Pierre d'y avoir participé en chantant. Bis à tous et à bientôt.
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0: que je pense qu'il y a un lien, alors là on remonte à la nuit des temps, entre le pouvoir et la virilité. Je pense que en fait les hommes ont inventé le pouvoir.
1: Mais ça vous inquiète, rassurez-moi.
0: C'est-à-dire
1: que le pouvoir ne doit pas rester seulement dans la main des hommes.
0: Bien sûr que c'est, sinon il se dilapide. Elles n'ont pas la même forme d'intelligence que les hommes. Elles n'ont pas la même forme d'approche. Pourquoi ? Demandez au bon Dieu.
2: Je ne suis qu'un fantôme.

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